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1: Il y a beaucoup de gens dans le monde chrétien encore aujourd'hui qui se demandent comment le monde est venu à l'existence. Pourtant, Dieu a répondu. La Bible a répondu. Le problème, c'est que la réponse que Dieu a donnée est un peu trop simple. La Bible dit que Dieu a parlé, que la chose est arrivée. Mais aujourd'hui, on veut savoir comment, on veut savoir pourquoi, on veut savoir comment la chose s'est faite. Et pourtant, la parole de Dieu est simple. Dans le psaume 33, il est dit « Car il dit et la chose arrive, il ordonne et elle existe. » Dieu a dit qu'il y ait là des arbres, qu'il y ait ici des sapins, qu'il y ait ici des séquoias. Pouf ! Qu'il y ait ici des palmiers. Pouf ! Et puis, Dieu a dit qu'il y ait ici des renards, qu'il y ait ici des écureuils, qu'il y ait ici des orignaux. Et ils sont là. Mais c'est un peu trop simple pour certains. Dieu n'a pas besoin de temps. Dieu n'a pas besoin d'une matière préexistante à partir de laquelle il pourra finalement faire quelque chose. Imaginons un instant. Vous arrivez dans le jardin d'Éden le lundi après la création. Et vous admirez les grands arbres. Il y a là un arbre gigantesque, un bel arbre, énorme. Alors vous sortez votre scie, parce qu'on n'a pas encore inventé la chainsaw, et vous coupez votre arbre, et puis quelques jours après, quand vous avez réussi à le couper, finalement le grand arbre tombe et vous dit « voilà, on va commencer à compter les lignes ». Et plusieurs heures plus tard, vous arrivez 873, 874, 875, 876. Cet arbre a 876 ans. C'est fantastique. Il y a quelqu'un qui vous tape sur l'épaule, un grand gaillard, un colosse, qui vous dit « Mais non, ça fait 5 jours qu'il est là. » Et vous voyez ce grand personnage, vous lui dites « Comment est-ce que tu t'appelles, toi ? Moi, je m'appelle Adam. Mais quel âge as-tu ? Moi, j'ai 3 jours. Ben dis donc, pour un bébé de 3 jours, t'es bien particulier. Il n'y a pas de bébé dans le jardin d'Éden. Dieu n'a pas mis des semences, il a mis des arbres. Dieu n'a pas mis des bulbes, il a mis des fleurs. Dieu n'a pas mis un embryon sur la terre, il a mis un adulte. Ainsi, le monde a été créé adulte. Et si l'on doute de cela, c'est parce qu'en réalité, on n'est pas capable d'accepter un Dieu qui fait des choses que nous ne pouvons pas comprendre. Nous ne sommes pas toujours prêts à accepter que Dieu soit Dieu. Point à la ligne. Et que ce Dieu fasse des choses que nous ne comprenons pas. C'est en fait lui retirer le droit d'être Dieu et de faire des choses qui nous dépassent. Vous vous souvenez, Jésus disait, si vous ne croyez pas quand je vous parle des choses terrestres, comment est-ce que vous allez croire quand je vous parlerai des choses célestes? Et nous voudrions pouvoir exiger de Dieu de comprendre le pourquoi du comment de tout ce qu'il fait. Ainsi, Dieu a créé le monde en 7 jours, littéraux, de 24 heures, il y a environ 6000 ans. Parce qu'en réalité, tout ce travail des 6 premiers jours est un travail de préparation. Il dit, et la chose arrive. Il parle, elle existe. Qu'il y ait ceci, qu'il y ait cela. Seulement, lorsque on arrive à la création de l'homme, alors là, c'est une autre affaire. Dieu dit, créons l'homme à notre image, selon notre ressemblance. En fait, tout le début, c'était la mise en scène. Quand Dieu arrive à la création de l'homme, là, c'est comme si Dieu remonte ses manches, s'il en a, et se met à genoux dans la terre qu'il a créée. Et avec ses mains, Dieu va prendre cette terre et faire l'homme à son image. Dieu va prendre cette terre et en faire une statue, finalement. Il va y avoir là, sur le sol, la plus belle statue qui ait jamais existé. Modelée dans la terre que Dieu a créée par ses mains. Et puis, à un moment, j'imagine Dieu qui prend la tête de ces statues entre ses deux mains et qui fait... Et puis la statue ouvre les yeux. Et Dieu lui dit, « Bonjour à la vie, Adam !» Mais quand Adam ouvre les yeux, son champ de vision est rempli par le visage de celui qui vient de faire « Roar !» pour qu'il ait la vie. Il n'y a rien d'autre à voir, parce qu'il est face à face avec celui qui vient de lui donner la vie. C'est le visage de celui qui, plus tard, s'appellera Jésus, qu'il voit juste là, en face de lui. C'est ça qu'il voit pour commencer. Face à face avec Jésus. Et tout a commencé comme ça. Dieu voudrait que ça se termine de la même manière. Dans ce face à face, lorsque Dieu prend les joues d'Adam entre ses mains pour souffler, il y a là une proximité incroyable. Le visage de Dieu est tout proche de celui d'Adam. Il y a une intimité, et cette intimité, on ne la retrouve aujourd'hui que dans la famille. Parce que la personne dont je peux prendre la tête entre mes deux mains et souffler sur elle, c'est ma femme. Et c'est parce que justement Dieu a voulu que dans la famille, il y ait l'image de l'amour de Dieu. Seulement, aujourd'hui, on a détruit la famille. C'est pour cela que le diable a voulu la détruire, pour détruire en même temps la plus belle image de l'amour de Dieu. Aujourd'hui, cette proximité est galvaudée. Tout le monde embrasse tout le monde touche tout le monde, et l'intimité du couple est partagée avec d'autres. Mais Dieu voulait cette proximité, cette intimité. Vous avez remarqué, nous avons développé certaines manières de faire qui protège notre intimité. Regardez par exemple. Daniel, venez m'aider. Généralement, nous sommes à l'aise pour parler à quelqu'un avec une certaine distance, la distance d'un bras. Voilà, je dis bonjour à Daniel et je suis à l'aise de parler avec lui. On est à l'aise d'entamer une conversation. Mais maintenant, si je fais ça, si j'avance d'un pas, il se tourne et il essaye de se reculer. C'est déjà un petit peu moins confortable comme conversation. Maintenant, si je fais ça, il souhaite se reculer parce qu'il y a là une proximité inconfortable qui induit une intimité qui n'est pas juste, un mal à l'aise. Mais en fait, Dieu voulait avec nous une intimité, une proximité. Dieu voulait un face à face avec lui. Et relisez la parole de Dieu, vous avez constamment dans les Écritures ces expressions du psalmiste qui dit « Je cherche ta face ». Cherchez la face de Dieu. Le problème, c'est que cette intimité du début, elle a été détruite. Parce que nous appelons le péché. Par sa désobéissance, l'homme n'a plus reconnu Dieu comme son maître. Donc la coupure est intervenue, la cassure s'est produite. Et c'est la raison pour laquelle, dans le livre de l'Exode, au chapitre 33, il y a cette parole de Dieu. Au verset 18, il est écrit, « Moïse dit, fais-moi voir ta gloire. » L'Éternel répondit, « Je ferai passer devant toi toute ma bonté. Et je proclamerai devant toi le nom de l'Éternel. Je fais grâce à qui je fais grâce et miséricorde à qui je fais miséricorde. L'Éternel dit, tu ne pourras pas voir ma face, car l'homme ne peut me voir et vivre. La face de Dieu nous est cachée à cause de cette séparation, à cause du péché. L'apôtre Paul, dans la première épître qu'il écrit à Timothée, dit la même chose dans un langage différent du Nouveau Testament. Prenez vos Bibles avec moi si vous le voulez bien. Et regardez ce passage dans la première épître de Paul à Timothée au chapitre 6. Première épître de Paul à Timothée au chapitre 6. Je commence à lire au milieu du verset 15 où il est dit « Le roi des rois et le seigneur des seigneurs, qui seul possède l'immortalité, qui habite une lumière inaccessible, que nul homme n'a vue et ne peut voir, et à qui appartiennent l'honneur et la puissance éternelle. » Amen. L'Éternel, le Seigneur des Seigneurs, que nul homme n'a pu voir et ne peut voir. Une séparation, une cassure. Dans son livre, Ésaïe dit, voilà, ce sont vos péchés. Ce sont vos péchés qui mettent une séparation entre vous et votre Dieu. Ce sont vos péchés qui vous cachent sa face. Voilà la situation dans laquelle nous sommes. Nous avons perdu ce face-à-face avec Dieu. Cependant, Dieu supporte mal cette séparation. Vous vous souvenez, dans le jardin d'Éden, c'est Dieu qui va courir après Adam et qui lui dit « Adam, où es-tu ? Adam, où es-tu ?» C'est lui qui va le chercher et c'est Adam qui se cache, c'est Adam qui s'enfuit loin de la face de l'Éternel. Alors Dieu, qui ne supporte pas cette séparation avec ses enfants, veut intervenir pour rétablir ce face-à-face. Regardez dans l'Évangile selon Jean, au chapitre 1er, ce que le disciple bien-aimé écrit. Évangile selon Jean, chapitre 1er, au verset 14. Évangile selon Jean, chapitre 1er, verset 14. Il est écrit ceci. « Et la parole a été faite chair, et elle a habité parmi nous, pleine de grâce et de vérité, et nous avons contemplé sa gloire. » Une gloire comme la gloire du Fils unique venu du Père. Jean écrit la parole qui a créé au départ. Elle a été faite chair et nous avons contemplé sa gloire. Pour remédier à cette cassure, pour remédier à cette séparation, Jésus vient, il vient habiter parmi nous. Il vient tabernacler parmi nous, si l'on veut reprendre le sens du texte. Il vient planter sa tente chez nous. En français moderne, il vient habiter dans le quartier avec nous. Jésus vient et lorsque l'ange va parler à Joseph, il va justement dire, il va s'appeler Jésus, Dieu Sauveur, mais il va s'appeler aussi Emmanuel, Dieu avec nous. Dieu en Jésus-Christ veut restaurer ce face-à-face. Vous vous souvenez ce que Jésus disait à Philippe ? « Celui qui m'a vu, a vu le Père. » Et les disciples avaient ce privilège de pouvoir être avec Jésus et de lui parler et de le voir face à face et d'entendre Jésus dire « Celui qui m'a vu, a vu le Père. » Difficile à comprendre, difficile de réaliser l'ampleur de cette grâce extraordinaire. C'est parce que progressivement, Dieu veut rétablir ce face-à-face. Regardez dans le livre de l'Apocalypse, au chapitre 21. Il y a dans ce texte, au verset 3, une expression qui trahit la volonté de Dieu, qui trahit le sentiment de son cœur. Apocalypse, chapitre 21, verset 3. J'entendis du trône une voix forte qui disait « Voici le tabernacle de Dieu avec les hommes. Il habitera avec eux. Ils seront son peuple et Dieu lui-même sera avec eux. » Vous avez remarqué trois fois dans ce verset, dans ce seul verset, il est dit « avec eux, avec eux. Je veux être avec eux. » Et c'est ce que Dieu veut réaliser. Et si vous tournez une page dans Apocalypse chapitre 22, au verset 3, il est dit ceci. Il n'y aura plus d'anathème. Le trône de Dieu et de l'agneau sera dans la ville. Ses serviteurs le serviront et verront sa face. Et son nom sera sur leur front. Lorsque tout le plan du salut est accompli, terminé, achevé, ses serviteurs voient sa face de nouveau. On se retrouve finalement à la fin dans cette situation que Dieu voulait au départ. Lorsque prenant les deux joues d'Adam, il lui a dit « Roi, bienvenue à la vie, Adam !» et qu'il avait ce face-à-face avec lui. C'est l'objectif que Dieu a que nous puissions de nouveau avoir ce face-à-face avec lui. Dieu a cependant des amis qui ont aussi le même désir de retrouver ce contact et cette intimité particulière. Je pense à Job en particulier, et j'aimerais lire avec vous ce qu'il dit dans son livre au chapitre 29. Job, chapitre 29. Job, chapitre 29. À partir du verset 2, il est dit « Oh, que ne puis-je être comme au mois du passé, comme au jour où Dieu me gardait, quand sa lampe brillait sur ma tête et que sa lumière me guidait dans les ténèbres. Que ne suis-je comme au jour de ma vigueur, où Dieu veillait en ami sur ma tente. » Job languit après ce moment où il pourra retrouver cette communion qu'il pense avoir perdue, ce face-à-face qu'il pense avoir perdu avec Dieu au travers de la souffrance. Dieu est tout aussi proche qu'avant. Il ne le sent juste pas de la même manière, mais il attend, il languit après ce moment où ce sera comme avant, où Dieu veillait en ami sur ma tente. Job était un ami de Dieu. Il a découvert au travers de sa souffrance un nouveau face-à-face avec lui. Non pas un face-à-face emprunté par l'expérience des autres, mais quelque chose de personnel. « J'avais, dit-il, autrefois entendu parler de toi, mais aujourd'hui, mon œil t'a vu. » Il y a un autre ami de Dieu dont il est question dans les Écritures. Prenez avec moi ce texte du deuxième livre des Chroniques au chapitre 20. Deux Chroniques, chapitre 20. Dans le deuxième livre des Chroniques au chapitre 20, il nous est raconté l'histoire de Josaphat, qui est l'objet d'une coalition de rois ennemis et qui veulent l'envahir. Plusieurs rois se sont mis ensemble et Josaphat réalise qu'il est impuissant devant cette coalition. Alors Josaphat fait la seule chose qui reste à faire. Il court au temple et il prie. Et sa prière est extrêmement intéressante. La manière dont il s'adresse à Dieu est interpellante. Regardez par exemple à partir du verset 6 dans 2 Chroniques, chapitre 20, verset 6, se trouve le début de cette prière de Josaphat où il dit « Éternel, Dieu de nos pères, n'es-tu pas Dieu dans les cieux? N'est-ce pas toi qui domines sur tous les royaumes des nations? N'est-ce pas toi qui as en main la force et la puissance et à qui nul ne peut résister? N'est-ce pas toi, ô notre Dieu, qui as chassé les habitants de ce pays devant ton peuple d'Israël et qu'il a donné pour toujours à la postérité d'Abraham qui t'aimait? » Dans d'autres traductions, dans la King James par exemple, il est dit « Abraham, ton ami pour toujours. » Abraham, ton ami pour toujours. Et Josaphat est en train de dire dans sa prière « Seigneur, nous sommes les descendants d'Abraham. Et si Abraham est ton ami pour toujours, est-ce que nous n'allons pas nous aussi bénéficier des grâces que tu donnes à ton ami Abraham ?» C'est une manière d'intercéder et de prier qui montre à quel point Josaphat tient à l'intervention de Dieu dans cette situation-là. Abraham, ton ami pour toujours. Vous n'aimeriez pas que Dieu vous envoie une lettre en signant comme ça? Ton ami pour toujours. C'est dans l'épître de Jacques qu'il est écrit aussi. Cela lui fut imputé à justice en parlant d'Abraham et il fut appelé ami de Dieu. Abraham, l'ami de Dieu. Et vous vous souvenez, Jésus, celui qui sera appelé Jésus, est venu dans sa tente. Il est venu discuter avec Abraham. Il a négocié aussi avec Abraham la situation de Sodome et Gomorre. Abraham, l'ami de Dieu pour toujours. Et puis il y a un autre ami de Dieu dont j'aimerais parler ce matin, dont il est question dans Exode au chapitre 33, où nous étions tout à l'heure. Exode chapitre 33, au verset 10, il est écrit ceci. Exode chapitre 33, verset 10. Tout le peuple voyait la colonne de nuée qui s'arrêtait à l'entrée de la tente. Tout le peuple se levait et adorait à l'entrée de la tente. L'Éternel parlait avec Moïse, face à face, comme un homme parle à son ami. Moïse, un ami de Dieu, il lui parlait face à face. Vous avez remarqué que ces trois amis de Dieu étaient aussi en même temps des intercesseurs. Cette relation qu'ils avaient avec Dieu, cette relation particulière, ce face-à-face avec Dieu, ils l'utilisaient pour intercéder en faveur des autres. Les amis de Job avaient mal parlé de Dieu. Et Job, à la fin de cette expérience de souffrance, va offrir des sacrifices en faveur de ses amis pour qu'ils soient pardonnés de ce qu'ils avaient dit concernant Dieu et qui avait mis Dieu en colère. Abraham va intercéder pour sauver, s'il est possible, les justes de Sodome et Gomorre. Moïse, lui, est prêt à mettre dans la balance sa propre vie éternelle pour que ce peuple de rebelles soit sauvé. Il va intercéder avec Dieu, demandant que son nom soit retiré du livre de vie pour que, au moins, le peuple de Dieu soit sauvé. Ses amis de Dieu deviennent des intercesseurs pour les autres. Maintenant, Jésus va dire quelque chose à ses disciples qui me paraît d'une grande importance pour nous aujourd'hui et qui est rapporté dans l'Évangile selon Jean au chapitre 15. Évangile de Jean, chapitre 15, au verset 14, il est dit ceci. « Vous êtes mes amis si vous faites ce que je vous commande. Je ne vous appelle plus serviteur parce que le serviteur ne sait pas ce que fait son maître, mais je vous ai appelé ami parce que je vous ai fait connaître tout ce que j'ai appris de mon Père. » Jésus dit à ses disciples, « Vous n'êtes plus des serviteurs pour moi, des serviteurs qui ne savent pas ce que fait le maître, qui ne savent pas pourquoi il leur demande ceci ou leur demande cela. Vous n'êtes plus dans cette situation-là, maintenant vous êtes mes amis, parce que nous avons rétabli cette intimité, parce que vous savez ce que je fais, vous savez pourquoi je le fais, et vous êtes appelés maintenant mes amis. » Mais je crois que ce que Jésus dit à ses disciples de ce temps-là, il le dit aussi aux disciples d'aujourd'hui. Le Seigneur ne voudrait pas que nous ayons avec lui cette relation de serviteur, de celui qui obéit, j'allais dire, bêtement, sans savoir pourquoi on lui a demandé de faire ceci ou pourquoi on lui a demandé de faire ça. Un serviteur qui va obéir pour être sauvé par les œuvres qu'il accomplit et qui sont bonnes, mais qui n'a pas développé avec son maître ce face-à-face, cette communion, cette intensité, cette intimité. Jésus voudrait appeler ses disciples d'aujourd'hui « mes amis ». Non plus des serviteurs, non plus des mercenaires, non plus des ouvriers tout simplement, des amis. C'est-à-dire que Jésus voudrait recréer déjà avec nous ce face-à-face perdu, en attendant ce moment glorieux où nous pourrons vraiment avoir de nouveau un face-à-face avec lui dans les cieux. Je ne vous appelle plus serviteurs, je vous appelle mes amis. Alors j'aimerais rapidement ce matin regarder sept choses qui caractérisent un ami. Un ami, c'est quelqu'un avec qui on passe du temps. Est-ce que nous passons du temps avec notre ami? Nous passons du temps avec nos amis. Si on les rencontre une semaine et qu'on passe une après-midi, par exemple, avec nos amis, on parle d'une foule de choses. Et si on les rencontre quelques jours après, on aura encore de nouveau une foule de choses à leur dire, parce que ce sont nos amis. Si vraiment Jésus est notre ami, est-ce que nous allons passer aussi du temps avec lui pour lui parler? Et s'il est notre ami, nous aurons plein de choses à lui dire, plein de choses à entendre de lui. Mais cela représente du temps. Deuxièmement, un ami, c'est quelqu'un qu'on connaît très bien. Jésus disait, « La vie éternelle, c'est qu'ils te connaissent, toi, le seul vrai Dieu et celui que tu as envoyé, Jésus-Christ. Connaître. Les amis se connaissent bien. Est-ce que vous connaissez bien Seigneur Jésus? Lui vous connaît bien, comme si vous avez fait. Mais est-ce que nous le connaissons? Est-ce que nous pouvons dire qu'il est notre ami parce que nous le connaissons bien? Parce que précisément, en passant du temps avec lui, nous avons appris à le connaître. Troisièmement, un ami, c'est quelqu'un en qui on a totalement confiance. Dans l'Épître aux Hébreux, au chapitre 13, se trouve un texte qui est cité de l'Ancien Testament, où il est dit « Je ne te délaisserai point, je ne t'abandonnerai point. » Un ami, c'est quelqu'un en qui on a totalement confiance. Et Jésus nous dit « Je ne t'abandonnerai point, quoi qu'il arrive, quelles que soient les circonstances. » Est-ce que nous sommes capables, nous aussi, de lui faire cette confiance-là? D'avoir confiance en lui, quelles que soient les circonstances, qu'on le sente ou qu'on ne le sente pas? Est-ce qu'il est notre ami à ce point-là? Quatrièmement, un ami, c'est quelqu'un à qui on obéit. Précisément parce qu'on a confiance en lui. Et on a confiance parce qu'on le connaît. Et on le connaît parce qu'on passe du temps avec lui. Dans le texte que nous avons lu tout à l'heure, Jésus disait « Vous êtes mes amis si vous faites ce que je vous commande. » Et ce n'est pas un problème parce que, puisqu'on est son ami, on sait très bien pourquoi il nous le demande. On n'a pas besoin de le faire sans savoir d'où ça vient et à quoi ça sert. On sait pourquoi il nous le demande. Parce qu'on a confiance, parce qu'on le connaît, parce qu'on passe du temps avec lui. Cinquièmement, un ami, c'est quelqu'un qu'on aime malgré tout. Dans le livre du prophète Jérémie, au chapitre 31, il est écrit, et Dieu s'adresse à son peuple et il dit, « Je t'aime d'un amour éternel. » C'est long, éternel. « Je t'aime d'un amour éternel. » Quelles que soient les circonstances, quoi qu'il arrive, c'est l'ami pour toujours. Est-ce que Jésus est pour nous un ami pour toujours de cette manière-là? Qu'il réponde à nos prières comme nous pensons ou pas? Que la souffrance intervienne ou pas? Que les difficultés soient écartées ou non? Est-ce que nous pouvons nous répondre à Dieu en disant « Je t'aime d'un amour éternel » Sixièmement, un ami, c'est quelqu'un qui est là quand on a besoin de lui. Et Jésus avait dit, « Je suis avec vous tous les jours jusqu'à la fin du monde. » Jésus est un ami qui est là quand on en a besoin. Mais je me pose la question, est-ce que je suis là quand lui a besoin de moi? Quand il a besoin de mon témoignage, quand il a besoin de mes paroles, lorsqu'il a besoin de mes mains pour le service? Est-ce que je suis là quand mon ami a besoin de moi? Septièmement, un ami, c'est quelqu'un avec qui on a des projets d'avenir. Et Jésus a des projets d'avenir. Dans l'évangile selon Jean, il est dit ceci, « Je vais vous préparer une place, et lorsque je m'en serai allé, et que je vous aurai préparé une place, je reviendrai et je vous prendrai avec moi, afin que là où je suis, vous y soyez aussi. » Jésus a des projets d'avenir pour nous. Est-ce que nous avons des projets d'avenir avec lui? Est-ce que nous avons des projets avec lui maintenant et qui continueront jusque dans l'éternité? Lui en a à notre égard. C'est pour ça qu'il est notre ami, mais sommes-nous son ami en ayant aussi des projets d'avenir avec lui? Dans le quatrième livre des témoignages, Ellen White écrit ceci. Il y a aujourd'hui de nombreux hommes parmi les plus humbles que Dieu pourrait appeler comme Abraham les amis de Dieu. Ces hommes approuvent ce que Dieu approuve et condamnent ce que Dieu condamne. En leur présence, même les pécheurs ressentent de la révérence, de la retenue, car Dieu est avec eux. Ils sont des lettres vivantes, connues et lues par les hommes. Il y a en eux la douceur et la tendresse, mais aussi la dignité propre à Dieu et un comportement qui influence puissamment le cœur de ceux qui les entourent. Il y a aujourd'hui parmi les plus humbles des hommes et des femmes que Dieu pourrait appeler ses amis. Et je crois que Dieu veut faire de chacun d'entre nous son ami. Comme Abraham, son ami pour toujours. La question est de savoir, est-ce que nous voulons rester dans ce statut de serviteur? Est-ce que nous voulons rester dans ce statut de serviteur, de mercenaire? Ou est-ce que nous sommes prêts à répondre au Seigneur qui veut être notre ami en lui disant, mais moi aussi je veux être ton ami. Est-ce que je suis prêt à être l'ami du Seigneur Jésus pour toujours? Amen.
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De Jean-Pierre, Clarisse de Florian, le vieux arbre et le jardinier. Un jardinier dans son jardin avait un vieux arbre stérile. C'était un grand poirier qui jadis fut fertile. Mais il avait vieilli. Tel est notre destin. Le jardinier ingrat veut l'abattre un matin, le voilà qui prend sa cognée. Au premier coup, l'arbre lui dit « Respecte mon grand âge et souviens-toi du fruit que je t'ai donné chaque année. La mort va me saisir, je n'ai plus qu'un instant. N'assassine pas un mourant qui fut ton bienfaiteur. Je te coupe avec peine, répond le jardinier, mais j'ai besoin de bois. » Alors, gazouillant à la fois de rossignol une centaine, s'écrie « Épargne-le, nous n'avons plus que lui, lorsque ta femme vient s'asseoir sous son ombrage. Nous la réjouissons par nos doux ramages. Elle est seule souvent, nous charmons son ennui. » Le jardinier les chasse et rit de leur requête. Il frappe un second coup. D'abeille, un essaim sort aussitôt du tronc en lui disant « Arrête, écoute-nous, homme inhumain. Si tu nous laisses cet asile, chaque jour nous te donnerons un miel délicieux dont tu peux, à la ville, porter et vendre les rayons. Cela te touche-t-il ? 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Et que ne dois-je pas à ce pauvre poirier qui m'a nourri dans sa jeunesse ? 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

De Jean-Pierre, Clarisse de Florian, le vieux arbre et le jardinier. Un jardinier dans son jardin avait un vieux arbre stérile. C'était un grand poirier qui jadis fut fertile. Mais il avait vieilli, tel est notre destin. Le jardinier ingrat veut l'abattre un matin, le voilà qui prend sa cognée. Au premier coup, l'arbre lui dit « Respecte mon grand âge et souviens-toi du fruit que je t'ai donné chaque année. La mort va me saisir, je n'ai plus qu'un instant. N'assassine pas un mourant qui fut ton bienfaiteur. 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

0: Voici votre météo pour ce jeudi après-midi et le temps sera au beau fixe et oui, du soleil partout, que ce soit en Seine-Maritime ou dans l'Eure, avec bien sûr des températures en hausse, avec l'épisode caniculaire qui commence progressivement à venir, progressivement notamment sur notre région également, avec des températures bien évidemment en hausse. Un petit 21 degrés sur Dieppe et de fortes chaleurs plutôt dans les terres. On aura quand même 28 degrés sur Le Havre, mais 31 degrés sur Rouen et 32 degrés à Évreux.
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1: Méditons dans 2 Timothée 2, au verset 2. « Ce que tu m'as entendu annoncer en présence de nombreux témoins, confie-le à des hommes de confiance qui seront eux-mêmes capables de l'enseigner encore à d'autres. »
2: L'œuvre musicale de Jean-Sébastien Bach est impressionnante et certaines de ses compositions transportent l'âme dans la contemplation ou dans l'exaltation depuis maintenant plusieurs siècles. En 1717, le compositeur quitte les portées musicales pour écrire autre chose que des notes. Il se met à rédiger le petit livre de l'orgue destiné à l'étude de l'instrument. Aujourd'hui, ce serait l'orgue pour les nuls. En tant que musicien, il avait le souci de partager son art et souhaitait ainsi transmettre une belle façon d'honorer son Dieu avec ce don extraordinaire de traduire en musique son amour du Créateur. Dans son recueil, il inscrit cette dédicace « Au Tout-Puissant pour l'honorer, au prochain pour l'enseigner ». Avec son art et son talent, Bach transmet ce qu'il a reçu de Dieu via Luther.
1: Bien avant lui, l'apôtre Paul, qui lui aussi voulait partager ce qu'il avait reçu de Dieu, a désiré transmettre ce trésor en le confiant à Timothée, notamment espérant qu'à son tour, Timothée le transmette à des hommes fidèles et ainsi de génération en génération. La mission du disciple est d'en faire d'autres, en partageant et en enseignant tout ce que Jésus a dit. Pour remplir cette mission, Dieu donne à chacun des capacités, des talents et de l'imagination.
2: Quel est votre talent pour transmettre ce que vous avez reçu? Des paroles, des écrits, de la musique, de la peinture? Il vous faut trouver votre meilleure expression pour dire ce que vous avez reçu de meilleur pour vos enfants, vos proches, peut-être même vos admirateurs. Bien des gens cherchent à laisser une trace de leur passage ici-bas. La trace que le chrétien doit laisser, c'est celle que Dieu a imprimée en lui et qui lui a donné de marcher droit dans ce monde souvent perverti.
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1: Fidèle et aimable auditeur, internaute de la radio La Sentinelle, nous sommes très heureux de rentrer chez vous, que vous soyez sur les www.radio-rls.fr ou sur le 97.9 FM. Nous sommes très contents pour vous avoir dans notre émission 180 secondes de foi. Aujourd'hui, je vais vous parler de la paix au milieu des tempêtes. Et le texte de base se trouve dans Marc chapitre 4, le verset 39. S'étant réveillé, il menaça le vent et dit à la mer : Silence, tais-toi. Et le vent cessa, et il y eut un grand calme. S'étant réveillé, il menaça le vent et dit à la mer : Silence, tais-toi. Et le vent cessa, et il y eut un grand calme. Comprenons bien le contexte. Au milieu de la tempête, Jésus parle au vent et dit : Silence. Tais-toi. Et j'arrive à comprendre que les tempêtes de la vie sont réelles. Nous faisons face à des conflits, des maladies, des moments d'incertitude. Mais la présence de Jésus dans la barque change tout. La paix de Dieu ne dépend pas de l'absence de problème, mais de sa présence. Alors, mon frère, ma sœur, aujourd'hui, je ne connais pas ta situation, mais je t'invite à penser à Jésus dans ta barque, Jésus dans ta tempête. Car lorsque Christ est présent, même les vents finissent par se calmer. Bon courage, bonne et heureuse journée. Que le Seigneur vous bénisse.
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1: Amis auditeurs, bonjour. Cette dépression est universelle, hélas, on la rencontre partout. Il est important de découvrir des personnages qui ont traversé des moments de dépression et voir aussi peut-être des manières de s'en sortir. Christophe Selmar, bonjour.
2: Bonjour Dani.
1: Job, ce personnage un peu mythique qui a tout eu en bien et tout eu en mal et qui est resté droit dans la difficulté, est-ce que cela peut nous aider à nous vivre les attaques, puisque c'était ce que vous nous avez dit concernant le nom de Job, les attaques qui nous paraissent injustes et que nous avons parfois du mal à encaisser?
2: Oui, et puis Job, quand il décrit son état de dépression, est très réaliste. Hein, il parle de ce que nous connaissons nous-mêmes, la douleur, des nuits de souffrance, les insomnies, les fatigues, l'angoisse, l'amertume de l'âme, et surtout, la grande interrogation.

0: question du pourquoi. Mmh. Alors, pourquoi Dieu agit-il ainsi? Voilà. Hein. Mmh. Pourquoi m'abandonne-t-il? Et pourtant, il se dit, Dieu reste Dieu et moi je reste homme. Et quand bien même je ne comprends pas, j'accepte. J'accepte. On a vu là toute le sentiment fataliste que l'on peut trouver dans ces peuples de l'Orient, parce qu'il fait partie de ces peuples-là. En introduction, on nous dit qu'il était de la région d'Ust. Hein, Job était le plus considérable de tous les fils de l'Orient dans sa richesse. Il était intègre et droit. Et alors, bien sûr, dans ces pays-là, il arrive souvent qu'on a une conception un petit peu fataliste. Il y a ce mot arabe-là, Mektoub, qui veut dire, voilà, il est écrit. Mon destin est tracé à l'avance.
1: Arrive ce qui doit arriver.
0: Voilà, alors que la Bible ne s'inscrit pas forcément dans cette perspective où l'homme est plus collaborateur avec Dieu. Et c'est pour
1: ça qu'il
0: y a des
1: choix.
0: Oui, il y a des choix. Et c'est pour ça que le livre de Job nous montre l'homme et Dieu en tension, en confrontation. Job se révolte, Job discute, Job interroge, Job parle à Dieu. Alors ça, c'est très important. Et c'est le secret, et c'est le secret de la victoire de Job sur ces agressions qu'il croit venant de Dieu et qui viennent de l'adversaire. Et tant qu'on parle à Dieu, tant qu'on se révolte, tant qu'on crie, tant qu'on interroge, mon Dieu, pourquoi m'as-tu abandonné? Qu'est-ce que j'ai fait? Etc. Job est sur le chemin de la guérison, de la victoire.
1: Et
0: c'est vrai que lorsque on se replie sur soi, on se tait, il y a donc déjà le rejet complet de Dieu. Job n'est à aucun moment arrivé à ce stade et il n'a prononcé aucune parole injuste contre Dieu, si ce n'est qu'il a réclamé auprès de Dieu la justice, car il se sent accusé. Il se sent accusé par qui? Par ses amis. Alors il y a trois personnages qui sont là, qu'on appelle les amis de Job.
1: C'est ce que l'on retrouve aussi souvent dans la vie de tous les jours, c'est que lorsque l'on traverse une épreuve, on est rarement complètement seul, il y a des gens autour. Donc je pense que c'est aussi instructif pour nous.
0: Alors, le dépressif doit être, comme nous l'avons vu, accompagné, soutenu. Il doit trouver une oreille attentive, réceptive. Et ses amis qui viennent le voir sont très accusateurs parce qu'ils sont pris dans les préjugés de l'époque. Et le raisonnement est le suivant. Après être resté à ses côtés pendant 7 jours, ces hommes-là, qui pourtant, dans un premier temps, ont compati avec lui, voici ce que le texte dit en réalité, pour être bien précis. Ces trois amis de Job, Eliphaz de Théman, Bildad de Choua, nous donne l'origine de ces personnages, pour montrer le côté historique quand même de la chose, Tsophar de Naama, apprirent tous les malheurs qui étaient arrivés à Job. Ils se concertèrent et partirent de chez eux pour aller le plaindre et le consoler. Ils ne le reconnurent pas. Et ils élevèrent la voix et pleurèrent, ils déchirèrent leurs manteaux, ils jetèrent de la poussière en l'air au-dessus de leur tête, c'était l'expression de l'affliction en ces temps-là, et ils se tinrent assis à terre auprès de lui 7 jours et 7 nuits. On peut dire quand même que c'est un accompagnement extraordinaire, un accompagnement, et le dépressif a besoin d'être accompagné. Alors bien sûr, pendant ces 7 jours et 7 nuits, ils lui dirent rien du tout, sans lui dire une parole, car il voyait combien sa douleur était grande. Alors jusque-là, ils font bien, ils sont présents, 7 jours et 7 nuits. Le chiffre 7 est le chiffre de la plénitude, il ne
1: faut pas dépasser ce stade.
0: Et au bout de 7 jours, ils se mettent à parler. Et le livre de Job est là pour dire, c'est le reproche que Dieu va faire aux trois amis, c'est qu'ils n'ont pas bien parlé. Qu'est-ce qu'ils lui ont dit en fait? Ils lui ont dit que si jamais un malheur si grand lui arrive, Bien sûr, à l'époque, on pensait que cela venait de Dieu, d'où l'importance du prologue. Il nous dit, attention, le mal ne vient pas de Dieu. Mmh. Ils lui disent, cherche dans ta vie, tu as un péché caché.
1: Voilà, il y a bien
0: si
1: une
0: Dieu
1: raison.
0: Si Dieu te frappe, il y a bien une raison. Hein. On reçoit ce que l'on a semé. On moissonne, à juste titre, ce que l'on a semé. Donc, arrête de te plaindre, mets en ordre ta vie. Rentre dans un processus de confession, de contrition, dis à Dieu tout le mal que tu as fait et tu verras, Dieu te rétablira. Alors ce langage-là, c'est un langage que l'on trouve dans le milieu chrétien. Ah, s'il est frappé par un cancer, si tel accident est arrivé à lui ou à ses enfants, c'est que Dieu a voulu punir un mauvais comportement pour rectifier la déviance de ce pécheur. Donc on doit considérer l'épreuve comme une bénédiction de Dieu parce que elle est pédagogique, elle est correctrice, elle est rédemptrice. Ce langage-là est un langage pervers. Dieu le condamne. Dieu le condamne parce que la loi transgressée a déjà en elle-même sa bénédiction ou sa malédiction sans que Dieu vienne rajouter quelque chose là derrière. La Bible dit que Dieu ne peut pas vouloir le mal. Dieu est lumière, il n'y a pas de ténèbres en lui. Donc tout ce langage que l'on entend, qu'est-ce que j'ai fait au bon Dieu pour cela m'arrive, c'est un Dieu que la Bible ignore, un Dieu qui punit les hommes pour les corriger. Dieu est là pour, dans une attitude de transformation du bien, de transformation du mal qui nous arrive pour en faire un bien, certes. Ce message-là
1: donc, il peut utiliser ce mal.
0: Il va, au travers de notre histoire, nous accompagner pour transformer la malédiction qui nous frappe en bénédiction, ça oui. Mais nous frapper, nous maudire pour ensuite nous dire voilà,
1: tu l'as bien mérité
0: et je vais faire quelque chose avec toi de mieux, ce n'est pas la perspective biblique. Et c'est pour ça que c'est le premier livre de la Bible, le livre de Job, pour nous dire que le mal est inhérent à notre histoire, à notre cœur, à notre humanité déchue, et que Dieu est là pour nous accompagner, pour nous soutenir, pour nous encourager, et non pas pour nous punir et rajouter à notre souffrance.
1: Donc cela pose des bases pour nous, savoir mieux accepter peut-être et puis surmonter.
0: Exactement.
1: Merci Christophe Selmar, à bientôt.
0: Au revoir.

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1: Vous êtes dans votre génération souvenir 60-70 pendant une heure. Nous revisitons ensemble toute cette époque. Alors restez bien branchés sur RLS 97.9. C'est Hubert, salut.

Aujourd'hui sur RLS, vous avez reconnu la douce voix du groupe ABBA et de sa chanteuse magique, on va dire. Le groupe revient, on vient de le savoir il y a peu de temps. Nous les redécouvrirons, nous en reparlerons, mais pour l'instant, on leur consacre une bio spéciale aujourd'hui dans Génération Souvenir. Groupe suédois, donc formé en 1970. Je me remets un petit peu de retour dans le casque, voilà, c'est ça. Ils sont formés de Agnetha, Annifrid dite Frida, de Benny et de Björn. J'évite de vous donner les noms trop compliqués, hein, les noms d'Europe du Nord. Hein, c'est pas toujours facile à prononcer. Mais les initiales dans le désordre va former le nom du groupe ABBA. ABBA. Ils sont à la hauteur de près de 400 millions d'albums vendus. Et malgré une séparation depuis 1982, ce groupe magique vend la bagatelle de près de 3 millions de disques par an. Revenons au point de départ. Rencontre à l'université en 1966 de Hulvaeus et de Benny. Et avec quelques autres potes, quelques chansonnettes. Et c'est seulement en 1969 que la paire de copains va écrire et produire leur premier morceau ensemble pour les hits suédois. Une toute première tentative en fin 69 pour le festival, comme on disait, d'entrée à l'Eurovision avec la chanson Hey Clown. Ils vont terminer quand même deuxième, les bougres, de ce préclassement. À cette occasion, Anderson va rencontrer Annifrid, sa future épouse. Ils vont tous les trois enregistrer Lika en ce début 70, et c'est l'amorce du groupe qui se dessine avant que Agnetha, qui elle chante seule depuis ses 17 ans, vienne grossir les rangs, et ce suite à une maquette envoyée aux trois autres. Sa jolie voix va convaincre les autres et elle va être débarquée toute fraîche dans cette capitale suédoise avec des émissions TV. En fin 69, elle découvre un certain Hulvaeus, hein, qu'on disait tout à l'heure, qui fait partie du groupe. Ils vont se marier en 71. Et les deux couples, alors du groupe ABBA, après de très belles vacances à Chypre et après avoir enchanté les touristes et les boîtes de nuit à l'époque sur cette île en chanson, vont décider de rentrer au pays suédois et monter ce fameux groupe ABBA. Le groupe ABBA. C'est le départ réel en début 70, quelques enregistrements, quelques tripes. Titre 72, People Need Love, puis 73, Ring Ring, et ce avec l'intention encore d'arriver, c'est leur but, fin prêt à la prochaine Eurovision, déjà tentée quelques temps auparavant, et ce en duo. On les écoute une première fois, enfin on les réécoute, on a écouté le nouveau succès hein, qui plane à l'heure actuelle hein, et qui annonce leur retour, mais on les écoute donc une nouvelle fois, avant Waterloo, on finira avec Waterloo, le fameux tube de l'Eurovision en 1974, mais pour l'instant, on va du côté de Gim, Gim, Gim, avec ce groupe magique suédois, aujourd'hui à l'honneur sur Génération Souvenirs.

spécial ABBA aujourd'hui sur le 97.9. On revient tout à l'heure à la biographie, deuxième partie du groupe ABBA. Mais là, c'était les Roubettes, vous avez reconnu Sugar Baby Love. Baby Come Back à suivre les Equals, c'est sur la route de Penzac. Et on revient à la légende ABBA, juste après tout ça.

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2: L'heure exacte vous était offerte par les Charlots.
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3: voilà, c'était un groupe français, vous avez reconnu bien sûr les Charlots, et juste avant c'était les Équals avec Baby Come Back. On revient à la légende ABBA, ce sont des groupes aujourd'hui, vous avez reconnu, français, internationaux, mais le groupe ABBA paraît-il va nous revenir bientôt, donc nous sommes dans la bio, deuxième partie de ABBA. Voici revenu ce groupe avec leur premier succès en ce début 70, auquel il faudra en ajouter un deuxième en 75, les titres Hasta Mañana et Dou Dou Dou, ce qui en fait dans leur pays le groupe phare et kitsch, comme on dirait, surtout en vidéoclip. Mixage et surtout marketing, tous connaissent l'histoire du nom ABBA, rien n'a été laissé au hasard suite à cet événement dont on va parler tout à l'heure, 74, l'Eurovision. À la barre, un certain Stig Anderson, souvent appelé le cinquième homme de ce groupe, comme les Beatles, hein, vous savez, il y avait un cinquième après le groupe lui-même. C'était le manager. Les textes sont ficelés par Björn, la musique par Benny, et les voix techniques musicales sont laissées aux deux filles, Annie Fried, Freddy, son nom Agneta, bien sûr. En réalité, le groupe est vraiment lancé en 70 avec cette explosion le 6 avril 1974, coup de tonnerre sur l'Eurovision avec la fameuse chanson qui restait marquée dans nos mémoires, Waterloo. Dès 76, après la digestion de cet énorme tube planétaire international, à l'image et du son ABBA seront dorénavant hyper reconnaissables. Les arrangements sont de plus en plus soignés, les succès pleuvent, Mamma Mia, Fernando vont occuper les premiers rangs des charts internationaux fin 76, juin 76, exactement, donc milieu 76. Ils sont invités à se produire pour la célébration du mariage du roi Charles XVI et de Sylvia, en Suède bien sûr, sa compagne, et ce à l'Opéra Royal de Stockholm. Ils interprètent une toute nouvelle chanson dont le titre fera aussi l'histoire de ce groupe, une très jolie chanson, Dancing Queen, et ce en chantant en costume et perruque d'époque, un must. Ce sera par la même occasion le tout début de la fameuse époque Abba-mania. Les succès ne cessent de pleuvoir et dans toutes les langues. À l'image de ce groupe qui gagne beaucoup, beaucoup d'argent et qui va essayer d'échapper à 75% de l'impôt, la chanson tube de Money Money va rappeler un petit peu cette anecdote. Et ils vont investir dans des sociétés de production, dont la plus importante au nom de Polar Music Studio, qui va aussi investir dans les complexes de cinéma, de studios divers, des chaînes de restaurants, des galeries d'art, et même dans la recherche pétrolière. Le groupe aussi va même être un moment coté en bourse. Ils seront sacrés totalement, plus que suprêmement dans leur pays et dans le pays de la royauté, lors de la sortie de ABBA The Movie en France, traduit par Viva ABBA. Ce film tourné lors de leur énorme prestation en Australie en 77 par Lars Alstom, le réalisateur du clip. Le film se classe tout bonnement en cinquième position aux USA avec 20 millions d'entrées. Toutefois, une ombre va surgir dans le groupe. Nous en reparlerons tout de suite, dans quelques instants, après les avoir écoutés deux fois. Voici la chanson dont je vous parlais tout à l'heure, Dancing Queen, le groupe ABBA. La légende est avec nous sur Radio La Sentinelle.

La légende du groupe ABBA, avec nous sur le 97.9, juste après eux, ce sont les Puppies, rappelez-vous les années 60, et on retrouvera Queen, A King of Magic, à tout à l'heure, sur le 97.9 pour la suite de la bio du groupe ABBA.

Les surfs sur Radio La Sentinelle après les Poppies, groupe français bien sûr, scandale dans la famille, on a reconnu la patte bien sûr de Sacha Distel. On revient au groupe

Et c'est la fin du groupe ABBA. Comme nous l'avons dit il y a quelques instants, ce début des années 80 se profile des rumeurs sur le groupe, à commencer par des soucis pour Agnetha, qui souffre de cette très grosse popularité. Elle craint de plus en plus la foule et surtout les voyages en avion. Elle ne cesse d'avoir peur, d'avoir la phobie de voyager en avion, et plus grave pour elle, l'éloignement de ses deux enfants. Ça ne passe plus tellement bien pour elle. En janvier 79 est annoncé son divorce avec Björn. Au vu de toutes ces épreuves, le groupe en pleine gloire réfute toutes ces rumeurs. Ils continuent sur leur lancée. Fin 79, ils participent à un concert pour l'UNESCO et nouvelle chanson à succès, Chiquita, qu'on a entendu tout à l'heure, dont tous les droits sont reversés à l'UNICEF. Joli, très joli geste de ABBA. Par la même occasion, cette chanson se hisse encore au firmament, ainsi que celle de Gim Gim Gim. S'ensuit une nouvelle tournée européenne et américaine à guichet fermé. En 1980, c'est déjà un album compilation qui sort, et dans toutes les langues possibles et imaginables. C'est en 81, c'est au tour de Benny et de Annie Fried de divorcer. Tout va alors s'émousser pour le groupe et la magie s'estompe. 82, ce sera leur dernière séance d'enregistrement, avec 6 chansons seulement sur l'album presque d'adieu pour eux. Sans vraiment l'annoncer, puisque le groupe ABBA est toujours en pleine popularité, c'est déjà le début du déclin. Leur dernière apparition se fait à la télévision le 11 décembre 82, malgré qu'ils réunissent quand même tous les quatre en 1986 pour un hommage filmé à leur mentor-manager Stig Anderson. L'année 90 verra, après de nombreuses querelles intestines et des luttes en justice, et tout cela pour défaut de paiement des dividendes, la vente de Polar Music d'abord, et Polygram Records, puis à Universal Music. Gros problème bien sûr pour ce groupe. Février 99, un consortium d'affaires leur propose la bagatelle de quelques milliards de dollars. Pour se reformer, ils réfuteront toujours. Il faudra attendre 2005 pour retrouver 3 membres du groupe ABBA lors de la sortie de la première comédie Mamma Mia. Malgré cela, ils se vendent quand même depuis plus de 20 ans, près de 2 millions, plus de 20 ans, oui, largement, pour le groupe ABBA, 2 millions d'exemplaires chaque année. Universal Music leur offre le 6 avril 2004, après 30 ans, leur Eurovision, une certification de la vente de plus de 370 millions d'albums supports musicaux. Juillet 2008, on continue depuis 22 ans, les 4 sont là réunis dans la capitale suédoise pour la première du film Mamma Mia. Que sont-ils devenus? Frida joue solo, aux côtés de Phil Collins de temps en temps, mais elle joue de malchance avec la disparition de sa fille d'un accident de voiture, celle de son nouveau mari d'un cancer, et Björn et Benny écrivent surtout des comédies musicales. Quant à Agnetha, elle chante toujours aussi bien avec les très belles intonations de son ex-groupe. Voilà résumé aujourd'hui la légende, si fort de cette gloire des 70s, le merveilleux groupe ABBA. Cette nostalgie de ce groupe se traduit un peu dans le monde entier par des groupes qui ont fleuri à leur nom, comme les Beatles, hein, phénomène incontournable de ABBA Mania, appelé Mana ABBA Revival. Mais nous, ce qui nous intéresse, c'est le vrai groupe ABBA, et paraît-il, nous le serons dans quelques jours, quelques mois, ils vont nous revenir, peut-être en concert, on ne sait pas. On en reparlera sur les ondes du 97.9, mais pour l'instant, on les recoue dans Money Money et le tube de Fernando. La semaine prochaine et la semaine d'après, ce sera bien sûr la légende des Beatles. Pour terminer, c'est plus de 2 ans de Génération Souvenir à l'antenne du 97.9. ABBA, Money Money.

Madame, Monsieur, je vous dis à la prochaine. La prochaine, ce sera les Beatles, 2 semaines de suite pour terminer cette génération souvenir sur Radio La Sentinelle. Aujourd'hui, c'était le groupe ABBA. C'était la consécration, le retour peut-être du groupe ABBA. C'était la bio de ce groupe mythique des années 70. Les Beatles, ces années 60, un petit clin d'œil avec Daydream, hein, cette chanson des Voilà, je collectionne, chanson du groupe belge tournée, enregistrée dans les studios d'Abbey Road. Voilà pour nous quitter aujourd'hui. Et Waterloo avec le groupe ABBA à suivre sur Radio La Sentinelle. Merci et bonne journée à vous toutes, à vous tous.

Eh bien, après ce bel instrumental de fado, maintenant une belle voix. Une belle voix d'une chanteuse confirmée et bien connue au Portugal, Marisa. Quem dera, qui me donnerait l'occasion. Ah, si je pouvais. C'est la traduction possible. Maintenant, la musique.

quelques paroles en français de cette chanson, eh bien, c'est une femme qui est vraiment amoureuse d'un homme. Mais pas pour quelques secondes, pas pour quelques jours, pour toute la vie. Et elle dit, oh, j'aimerais tout faire pour que ton amour corresponde au mien. Pour que ton amour se réveille. Parce que j'ai été faite pour toi. Voilà quelques paroles de la chanson que je vous ai proposée. Et maintenant, retour au passé par un grand chanteur de fado qui n'est plus parmi nous, Fernando Fariña. Regreso a vida, en français, retour à la vie, parce que vraisemblablement, il a été malade. Et ensuite, il a été guéri et il a fait cette chanson de fado.

Rebonjour, je dois vous rappeler que l'émission Lusophone, l'émission franco-portugaise, fera une pause pendant l'été. Et la dernière émission de la saison aura lieu le 18 juillet. Mais soyez tranquille, nous on vous retrouvera bien sûr à la rentrée le 12 septembre. Et bien maintenant encore un fado. Cette fois-ci, par une voix bien masculine et féminine. D'ailleurs, il y a deux chanteurs. C'est Rodrigo Costa Félix et Marta Ferreira da Costa. Como te quis e te quero. Comme je t'ai voulu et je te veux. Attention, ce mot en portugais veut dire aimer. Ce n'est pas je te veux ou tu me veux. Non, c'est pas ça. C'est... Je t'aime, tout simplement, une autre manière de le dire, quelque part. Eh bien, le mieux, c'est d'écouter la dite chanson.

Eh bien, maintenant, place, disons, à l'information avec une pause musicale, ce qui a été promis de le dire en français. Ces informations concernent les immigrés résidents au Portugal, en particulier les immigrants brésiliens. Le total des Brésiliens résidant au Portugal a plus que doublé en 4 ans. Ils sont désormais 574 195 selon les calculs de l'Institut de la Statistique. La communauté brésilienne sur le territoire portugais a augmenté de plus de 100% entre 2021 et 2025, représentant en fait pratiquement 36% des immigrants vivant au Portugal. Ces données ont été publiées le vendredi 22 juin de cette année par le INE, l'Institut national de la statistique. Le nombre total d'étrangers au Portugal atteint désormais pratiquement 1 600 000. Et le rapport souligne que le nombre de Brésiliens a plus que doublé en 4 ans, passant de 278 000 en 2021 à 574 000 en 2025, soit une augmentation de plus de 100%. La population d'origine brésilienne représente en fait 37% du total de l'immigration. Ce pourcentage a toutefois légèrement diminué en raison de l'augmentation du nombre d'immigrants d'autres origines. On peut dire qu'ils sont particulièrement bien intégrés à la société portugaise grâce à une langue commune et une culture très proche. Comme mentionné précédemment, le Brésil est presque un second Portugal. Selon les indications officielles, la population immigrée est venue principalement pour travailler et alimenter le marché du travail, garantissant ainsi la pérennité de la sécurité sociale. À titre d'exemple, dans la zone industrielle de Fundão, plus de 30% des travailleurs sont actuellement d'origine étrangère. On constate également que le nombre de personnes arrivant au Portugal ne suffit pas à compenser le nombre de Portugais de plus de 65 ans potentiellement en âge de quitter le marché du travail. La plupart des nouveaux arrivants sont d'ailleurs encore jeunes. Dans le village de Vagos, dans le district d'Aveiro, au centre du Portugal, grâce à l'arrivée des migrants, principalement brésiliens et vénézuéliens, des classes d'école fermées ont pu réouvrir. Dans le village de Ilhavo, dans le même district, les Brésiliens arrivés se sont mis les mains à l'œuvre pour la rénovation de bâtiments abandonnés et en ruine, contribuant ainsi à atténuer la pression immobilière liée à la crise du logement et à prévenir une surproduction. On observe également des investissements brésiliens dans les secteurs clés pour la région, tels le tourisme et les technologies de l'information. Cependant, la plus forte concentration de citoyens étrangers se trouve dans la région du Grand Lisbonne et du nord du Portugal, où résident plus de 53% des immigrés. Mais la plus forte concentration d'immigrés se situe en Algarve, où ils représentent désormais 28% de la population de cette région. Il faut également noter qu'une partie de la population immigrée, pour diverses raisons, ne s'est pas intégrée de la même manière. Et cette forte concentration dans certaines régions ou quartiers a engendré un sentiment d'insécurité et un climat propice à une certaine criminalité. Et la source d'information vient principalement du journal portugais Público, mais la section brésilienne. Voilà, c'était une information bien intéressante pour décrire ce qui se passe au Portugal concernant l'immigration, qui d'ailleurs est indispensable, n'est-ce pas ?

Eh bien, après le fado, maintenant, c'est le folklore. Folklore avec, en portugais, cana verde de entrada. Comment on pourrait dire un chant d'entrée. Un chant d'entrée pour commencer le spectacle de Rancho de Rivadeiro de San Martinho. Je pense que ce groupe folklorique, pardon, est plutôt dans le nord du Portugal.

Eh bien, nous restons dans la même région du point de vue musical. En fait, c'est le groupe folklorique de Arcus de Valdevez. Cette ville se trouve dans les districts de Viana do Castelo, ça veut dire tout au nord du Portugal, et pas très loin de la mer. C'est pas très doucement qu'est la région. Plus à l'est, si je peux dire. Donc, c'est une région qui est riche en beaucoup de choses et donc en folklore également. Et je dois vous dire que souvent, les groupes folkloriques chantent leur région, chantent leur vie, leur village ou leur petite ville. Maintenant, c'est un thème bien connu, « O minha rosinha », ça veut dire en traduction française, ma petite rose. Mais je vais vous donner une piste. De même qu'on dit en français ou italien, piano, pianissimo, mais minha rosinha, la petite rose, dans ce mot a comment dire, une impression de tendresse, de bienveillance quelque part. Place donc à la musique.

Du nord du Portugal, eh ben, un petit voyage. Nous allons plutôt dans la région sud belge. C'est la ville, la grande ville qui se trouve juste avant l'Algarve, qui est à l'extrême sud du Portugal. Eh bien, le titre de la chanson, c'est Castelo de Beige, ça veut dire le château de cette ville, par le groupe Trigulimpo. Comment on peut traduire Trigulimpo, le nom de ce groupe? Eh bien, tout simplement par le blé apprêté et nettoyé. J'ai quand même, avant de vous faire écouter ce thème, vous faire une annonce. D'ici 8 jours, ce sera une émission spéciale, bien différente de ce qu'est habituellement, puisque nous recevrons des invités d'un groupe de personnes du Grand Besançon qui va faire connaître son travail pour faire connaître la musique et la culture du Portugal par leur engagement. Eh bien, place à la chanson maintenant.

Eh bien, en musique, nous avons passé d'abord par le nord du Portugal, nous sommes allés au sud, ou dans la région, en fait, où il fait le plus chaud au Portugal. Et d'ailleurs, la chaleur fait que les gens marchent plus lentement, eh bien, chantent plus lentement. Et c'était le cas de ce que vous avez entendu. Et maintenant, un petit voyage vers le centre, vers la province de Beira Baixa, avec le thème de Comboio de Beira Baixa, le train de Beira Baixa. Beira, ça veut dire la région basse, mais en fait, c'est pas tout à fait complet, puisque dans cette province se trouve la plus haute montagne du Portugal, qui est la Serra da Estrela, en français, la montagne de l'étoile. Voilà, eh bien prenons le temps musical avec le groupe folklorique de Casa do Povo de São Paulo.

Eh bien, après le folklore, eh bien, nous abordons plutôt la musique actuelle qui est diffusée dans les radios portugaises, aussi bien RFM que Radio Renascença, par un groupe bien connu déjà, même en dehors du Portugal, Calem. Tu un mot, ça veut dire tout simplement « je t'aime ».

Eh bien, maintenant, comme chanson, La Rose. Une rose par Nuno Ribeiro et le groupe Conan Osiris. Eh bien, que peut-on faire? Offrir une rose délicate à chacune de nos auditrices. Eh bien, voilà la rose portugaise par donc Nuno Ribeiro. Désolé, un bruit imprévu est venu nous brouiller notre émission. Je suis désolé, ça m'a fait autant de plaisir.

Eh bien, désolé, j'ai des bruits parasites qui sont regrettables. Eh bien, j'en profite pour donner une information sur le Portugal, et cette fois-ci en français. Les jeunes portugais réduisent leur consommation d'alcool. Au Portugal, 16% de la population prévoit de réduire sa consommation d'alcool, mais ce pourcentage pourrait atteindre 20% chez les jeunes. Les Portugais de moins de 35 ans et de plus de 18 ans affichent l'une des plus fortes intentions de réduire leur consommation d'alcool en Europe occidentale, suivie par les jeunes Irlandais et Espagnols. Ces données proviennent d'un institut mené par la société britannique Aelheart Brewing, qui a analysé les consommations au Portugal, en Espagne, en France, au Royaume-Uni et en Irlande. Selon Marta Santos, directeur de World Panel au Portugal, les jeunes consomment définitivement le rapport sans pour autant renoncer à la vie sociale ni aux expériences. Ce qui a changé, ce sont les règles. Trois tendances se dégagent clairement: la modération, le bien-être et l'expérience. Un facteur essentiel contre également en jeu la santé mentale. Le stress, le sommeil et l'équilibre pèsent plus lourd sur leurs décisions et les intentions sociales, explique-t-elle. Au Portugal, donc, 16% de la population envisage d'arrêter l'alcool, mais ce pourcentage remonte à 20% chez les jeunes. Cette tendance se manifeste de façon plus modérée parmi les pays étudiés, en Irlande et en Espagne, tandis que la France et le Royaume-Uni suivent, mais d'une volonté moins affirmée, mais importante quand même. Selon une analyse du Numerator, société d'études comportementales britannique, les données révèlent également que les jeunes brésiliens sont également préoccupés par le stress provoqué éventuellement par l'alcool, pardon. Ils sont 43%. Et l'anxiété qui les amène à adopter des stratégies de communication en consommation modérée d'alcool, en alternant avec des boissons non alcalisées, de l'eau tout simplement, pour des expériences sociales plus positives. La maîtrise du poids est la principale préoccupation de plus de la moitié des Européens. Je dirais même 55%, ce qui a stimulé la demande de produits allégés en sucre ou sans calories, indique la même étude. La consommation d'eau augmente. L'étude récemment présentée, pardon, lors du congrès des brasseurs du Portugal à Lisbonne, les données indiquent que la consommation d'eau à domicile et hors domicile a augmenté au Portugal entre 2024 et 2025. Maria Santos souligne que les jeunes portugais consomment, ne remplacent pas l'eau par la bière, par exemple, car les besoins des consommateurs évoluent et la consommation d'eau progresse, répondant parfaitement aux tendances en matière de santé, de fonctionnalité et d'hydratation. À ces changements de comportement s'ajoute la croissance de la consommation de bières sans alcool. Cette catégorie a enregistré une croissance de pratiquement 12%, nettement supérieure à la moyenne des années précédentes. Ce segment représente désormais 27% de la croissance totale des marchés intérieurs. Source de ces informations est le journal portugais O Económico.

Encore un retour à la musique avec un thème bien moderne, Respirer, par le groupe Kalem et Sara Kouveye, qui est une chanteuse qui chante aussi bien de la variété que du fado. Eh bien, respirer. C'est vrai que nous pourrons mieux respirer, mieux dormir et mieux être en quelque sorte à partir de lundi parce que la canicule va s'effacer progressivement. Eh bien, en attendant, respirons avec la musique.

0: Allons maintenant ouvrir nos cœurs à la parole de Dieu.
1: Bonjour mes frères et sœurs, c'est une joie de se retrouver aujourd'hui pour cette nouvelle session de 15 minutes de grâce et de vérité. Je vous rappelle que cette série, c'est donc sur les épîtres de Paul aux Thessaloniciens. Et aujourd'hui, nous allons parcourir quelques passages bien encourageants. 1 Thessaloniciens, chapitre 2, verset 19. Paul dit « Qui est en effet notre espérance, notre joie ou notre couronne de gloire ? N'est-ce pas vous aussi, devant notre Seigneur Jésus, lors de son avènement ? Oui, vous êtes notre gloire et notre joie. » C'est vrai qu'on voit comment les Thessaloniciens étaient vraiment une source d'encouragement et de joie pour Paul et les frères qui servaient le Seigneur avec lui. La manière qu'ils avaient été touchés par le Seigneur, comment ils s'étaient convertis à Jésus, qu'ils persévéraient, qu'ils s'attachaient au Seigneur, leur progrès dans la foi, mais aussi la manière qu'ils s'étaient attachés à Paul et aux autres frères de l'équipe. Tout cela était une grande source d'encouragement pour Paul, pour Sylvain, pour Timothée, qui était avec lui, et cela les encourageait beaucoup. Il dit plus loin d'ailleurs dans son épître, dans 1 Thessaloniciens chapitre 3, au verset 7, il dit « En conséquence, frères, au milieu de toutes nos calamités et de nos tribulations, nous avons été consolés à votre sujet à cause de votre foi. » On voit comment tout ce qu'ils ont traversé comme épreuve, ben lui-même, Paul et les frères avec lui, étaient encouragés dans leur tribulation de voir le progrès des Thessaloniciens et comment ils persévéraient dans le Seigneur. D'ailleurs, il dit au verset 8, « Maintenant nous vivons, puisque vous demeurez fermes dans le Seigneur. Quelle action de grâce, en effet, nous pouvons rendre à Dieu à votre sujet pour toute la joie que nous éprouvons à cause de vous, devant notre Dieu. » Une grande source d'encouragement pour Paul, pour les autres frères, de voir ce peuple de Thessalonique, tous ces chrétiens qui étaient des chrétiens nouvellement convertis, de les voir progresser dans le Seigneur, s'établir, s'affermir dans le Seigneur. Une grande source d'encouragement pour Paul et les autres frères dans leur situation eux-mêmes. Dans 1 Thessaloniciens, chapitre 2, verset 19, qu'on vient de lire, Paul mentionne non seulement qu'ils étaient sa joie, mais aussi leur espérance, puisqu'il parlait aussi au nom de Timothée et de Sylvain, et leur couronne de gloire. Et il rapproche cela avec l'avènement du Seigneur. Vous vous souvenez qu'on a lu que ce serait eux, sa couronne de gloire, sa joie, son espérance, lors de l'avènement du Seigneur. Donc il rapproche cela avec le retour de Jésus. Et que ces Thessaloniciens seraient sa joie, sa couronne de gloire, quand Jésus reviendrait. Il le mentionne d'ailleurs aussi dans Philippiens chapitre 4, verset 1, à propos des Philippiens. Il leur dit, c'est pourquoi mes bien-aimés et très chers frères, vous qui êtes ma joie et ma couronne, demeurez ainsi fermes dans le Seigneur, mes bien-aimés. La couronne de gloire et cette espérance que Paul mentionne, c'était cette récompense qu'il savait qu'il obtiendrait pour fruit de son œuvre au milieu du peuple de Dieu. Pour ne pas avoir travaillé en vain et leur avoir emmené l'Évangile en donnant sa vie pour eux, en acceptant de lui-même perdre sa vie pour le peuple de Dieu, d'offrir sa vie pour le peuple de Dieu, parce que c'est à cela que Dieu l'avait appelé. Parce que vous vous souvenez que sur le chemin de Damas, Dieu lui avait montré qu'il aurait à souffrir pour le nom de Jésus, à souffrir pour lui. Donc il savait dans son cœur qu'il y avait un chemin à prendre pour le peuple de Dieu, pour servir l'Église et servir les chrétiens, et pour les avoir engendrés aussi dans l'Évangile, et d'avoir fait d'eux des fils et des filles dans le Seigneur, attachés au Seigneur. Il n'y a pas de plus grande joie, c'est vrai, de voir le peuple de Dieu grandir, de voir le peuple de Dieu s'affermir davantage, s'attacher au Seigneur, s'affermir et progresser dans la foi, s'établir sur le Seigneur, et de voir de plus en plus au milieu du peuple de Dieu un amour sincère, prendre le cœur des chrétiens les uns envers les autres, et vraiment d'être une bénédiction dans l'œuvre. D'ailleurs, dans le livre des Hébreux, l'auteur du livre des Hébreux nous dit au chapitre 13, au verset 17, il dit « Obéissez à vos conducteurs, ayez pour eux de la déférence, car ils veillent sur vos âmes comme devant en rendre compte. » Les serviteurs de Dieu réalisent leur responsabilité devant le Seigneur, d'emmener de plus en plus les chrétiens, l'Église et tous ceux que le Seigneur leur a confiés dans la maturité, à devenir des chrétiens établis, affermis, se donnant au Seigneur et marchant avec Jésus. Et d'ailleurs, l'auteur du livre des Hébreux continue dans ce verset, il leur dit « Qu'il en soit ainsi, afin qu'ils le fassent avec joie » en parlant des serviteurs de Dieu. « Non gémissant, ce qui ne vous serait d'aucun avantage. Priez pour nous, il leur dit, car nous croyons avoir une bonne conscience, voulant en toute chose bien nous conduire. » Je crois que dans le cœur du serviteur de Dieu, il y a ce désir d'avoir cette bonne conscience devant Dieu, de servir le Seigneur et le peuple de Dieu de tout son cœur. Alors, il y a cette attente, cette attente de la part du Seigneur de voir le peuple de Dieu grandir dans la maturité. Et il y a autre chose qu'on voit aussi dans ces versets qu'on a lus dans Thessaloniciens. On voit cet attachement et la relation qui existait entre Paul et les Thessaloniciens. N'est-ce pas? Ils étaient sa joie, il dit. Ils étaient sa couronne, son espérance, sa gloire. On voit cette relation qu'il y a entre lui, l'équipe apostolique, et les Thessaloniciens. Il y avait une relation bien forte qui s'était construite et pourtant, en très peu de temps, cette relation s'est établie. Et c'est tellement riche, c'était sa récompense et sa joie de les voir s'établir, de les voir tenir ferme et voir justement cette relation de cœur grandir entre lui et le peuple de Dieu, entre l'équipe apostolique et le peuple de Dieu. Et d'ailleurs, Paul dit aux Corinthiens, à propos des chrétiens de Macédoine où se trouvait Thessalonique, il dit qu'ils se sont d'abord donnés au Seigneur, puis à nous par la volonté de Dieu. Il y avait une relation qui s'était établie entre eux. Et il parlait aussi des Corinthiens même en disant, dans 2 Corinthiens chapitre 7, verset 7, il leur dit, « Il, en parlant de Tite, nous a raconté votre ardent désir, vos larmes, votre zèle pour moi, en sorte que ma joie a été d'autant plus grande. » On voit comment les Thessaloniciens n'ont pas hésité à se donner pleinement au Seigneur, mais aussi à Paul et aux frères qui étaient avec lui. Cela découlait d'une relation qui s'était établie, une relation forte entre Paul et le peuple de Dieu et les Thessaloniciens. Et on trouve cela, c'est tellement important qu'on retrouve cela et qu'on trouve cela au milieu de nous et que nous-mêmes, chacun d'entre nous, y ait cet attachement de cœur avec l'équipe apostolique, cet attachement de cœur avec les serviteurs de Dieu. Tellement important, cette relation de fils et de filles dans l'Évangile, cette relation de cœur qui a besoin de s'établir au milieu de nous. Tellement important, frères et sœurs. Et d'ailleurs, l'apôtre Paul réalisait sa responsabilité à lui, d'emmener le peuple de Dieu à la maturité. Il était concerné, il était prêt à donner sa vie, on a lu. On ressent dans ces versets qu'on a lus ce désir d'emmener le peuple de Dieu à la maturité. Il était conscient, et les frères qui servaient le Seigneur avec lui, de sa responsabilité d'emmener le peuple de Dieu à devenir de plus en plus parfait. D'ailleurs, c'est ce qu'il dit dans Colossiens chapitre 1, verset 28. Il dit « C'est lui que nous annonçons, exhortant tout homme, instruisant tout homme en toute sagesse, afin de présenter à Dieu tout homme devenu parfait en Christ. C'est à quoi je travaille, dit l'apôtre Paul, en combattant avec sa force qui agit puissamment en moi. C'est à quoi il travaillait. Sa vie était pour voir le peuple de Dieu être emmené et devenir de plus en plus parfait en Christ. Il dit ça aussi dans 2 Corinthiens chapitre 11, verset 2. Il leur dit, je suis jaloux de vous, d'une jalousie de Dieu. C'était une jalousie que le Seigneur même avait mis dans son cœur pour le peuple de Dieu. Parce que je vous ai fiancé un seul époux pour vous présenter à Christ comme une vierge pure. Il voulait que le peuple de Dieu se donne à Jésus de plus en plus et délaisse le monde et tout ce qui était attaché au monde et que le peuple de Dieu s'attache à Jésus et se tourne vers le Seigneur de plus en plus et se donne à lui. Paul travaillait pour leur avancement dans la foi. N'est-ce pas? Et il parle justement des douleurs et des souffrances qu'il endurait pour voir le peuple de Dieu grandir et arriver à la maturité. Dans Galates chapitre 4, verset 19, vous connaissez ces versets. Il leur dit, mes enfants, pour qui j'éprouve de nouveau les douleurs de l'enfantement, jusqu'à ce que Christ soit formé en vous. Paul, les frères qui servaient le Seigneur avec lui, cette équipe apostolique avait vraiment un seul désir, c'est de voir le peuple de Dieu se donner davantage au Seigneur, grandir et s'attacher au Seigneur, mais aussi à eux. Cette relation de cœur, ils en étaient conscients. Et c'est pourquoi les Thessaloniciens, c'est pourquoi les Philippiens qu'on a lus tout à l'heure étaient sa couronne, sa joie, son espérance le jour où Jésus reviendrait. Parce qu'ils savaient qu'ils n'avaient pas travaillé en vain, qu'ils n'étaient pas en train de travailler en vain, que cela ne lui était pas imposé, mais au contraire, il dit « Malheur à moi si je n'annonce pas l'Évangile, n'est-ce pas ? Malheur à moi si je ne me donne pas selon l'appel de Dieu sur ma vie. » Donc cet appel, c'est sur la vie de tous ceux qui servent le Seigneur. Et je vais vous encourager, mes frères et sœurs, d'avoir ce désir de vous attacher davantage au Seigneur, mais aussi à tous ceux que le Seigneur nous a donnés au milieu de nous pour nous conduire. Ils ont un seul intérêt à cœur, c'est de voir chacun de nous s'affermir, s'établir, se détacher davantage du monde, de tous ses attraits, de tout ce qu'il y a dans ce monde et s'attacher au Seigneur. Donc mes frères et sœurs, donnons-nous pleinement à tout ce que le Seigneur veut faire en nous afin que nous devenions chacun d'entre nous la joie et la couronne de gloire de tous ces serviteurs de Dieu. Amen. J'espère que ces quelques paroles vous ont été d'un encouragement et nous nous retrouvons à la prochaine session. À très vite.
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0: Est-ce que tu sais que c'est Dieu qui t'a créé? Il t'a formé et il t'a connu même avant que tu aies né. Il t'a créé pour que tu puisses le louer et le remercier. Est-ce qu'il y a un de vous, un enfant ici, qui aimerait le remercier pour nous? Anthony?
1: Merci Seigneur que tu m'as créé pour te louer, pour te remercier.

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1: Bonjour à tous, nous sommes le 2 juillet, journée mondiale des ovnis. Après de nombreuses recherches, je n'ai toujours pas réussi à identifier s'il s'agissait d'un gag ou d'une affaire sérieuse. Décès de Jean-Jacques Rousseau, un 2 juillet, c'était en 1778 à Ermenonville. 2 juillet 1816, échouage de la Méduse, une frégate qui s'échoue sur un banc de sable au large de l'actuelle Mauritanie, avec 395 marins et soldats à son bord, un fait divers tragique qui va bouleverser la France et engendrer un chef-d'œuvre de l'art romantique. 1928, naissance de Lynn Renault, actrice et chanteuse française. 2016, décès de Elie Wiesel, écrivain américain d'origine roumaine, prix Nobel de la paix en 1986. À Curaçao, c'est la fête du drapeau. Curaçao, c'est une île des Caraïbes qui fait partie du royaume des Pays-Bas. Elle est réputée pour ses criques et ses immenses récifs coralliens où pullule la vie marine. C'est, paraît-il, un site de plongée très fréquenté. Je vous propose d'écouter un gospel de là-bas, Dranta den Mikas, par Gerido Coco Culetra. Bonne fête aux Martiniens.

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0: Bonjour, Mille Accordéons avec Claude Lemire.
1: Bonjour.
0: La musique, hein, pour faire connaître l'accordéon d'autrefois, l'accordéon maintenant.
1: Oui, sous toutes ses couleurs, sous toutes ses formes. Et le titre du générique était Mille Accordéons, interprété par Jos Baselli, Marcel Azola, Joël Rossi et André Astier, les quatre grands de l'accordéon.

0: On a pu découvrir Émile Prud'homme. Alors, Émile Prud'homme, un grand si de l'accordéon qui donne le meilleur de lui-même.
1: Oui, c'est-à-dire que à une époque, dans les bals, il fallait avoir la cadence, hein, comme l'a eu Marceau, comme l'ont eu beaucoup. Et Émile Prud'homme avait la cadence, c'est-à-dire qu'il avait un rythme qui était très confortable pour les danseurs. Et dans les dancings, celui qui n'avait pas, enfin dans les bals musettes à l'époque, celui qui n'avait pas la cadence, il pouvait, c'était la fin de son contrat, quoi, parce que les danseurs se plaignaient, il était renvoyé. Donc ça, c'était Émile Prud'homme, Mimile pour les intimes, qui était vraiment un personnage de l'accordéon. Et pour le disque suivant, c'est un petit peu un scoop. C'est un disque de tango et qui est interprété par Giulio Moraschini et Spagnoli. Ce sont des noms d'emprunt parce que Spagnoli, justement, on vient de parler de Prud'homme, mais à l'époque, il y avait aussi Murena. Spagnoli, c'est Tony Murena et Giulio Moraschini, c'est Marcel Azzola. Et ça, personne ne le sait pratiquement. Chaque fois que je le dis, on le découvre. Qui vont donc nous interpréter un tango qui s'appelle Dos Amigos, donc les deux amis.

0: C'était Eddie Montero et Nancy Marano. Et là, c'est vraiment une découverte parce que ce disque, d'abord, on ne peut pas se le procurer en Europe. C'est Eddie Montero lui-même qui me l'a fait parvenir. Et c'est un musicien extraordinaire. Il joue là avec un accordéon électronique. C'est pour ça que on a ce son de basse derrière, de basse électronique et d'orgue un petit peu. C'est vraiment un personnage qui a joué avec des grandes jazzmen quand même aux États-Unis. Voilà, c'était le titre That's All. Voilà.
1: Là, nous allons écouter un autre accordéoniste, Médard Ferrero, qui est né en 1906. C'était un grand professeur de l'accordéon.
0: Oui,
1: c'était un maître.
0: Voilà, on l'appelait maître. C'était Maître Ferrero qui a eu quand même comme élève Joe Rossi et Marcel Azzola. Ça a été ses plus grandes réussites. Voilà.

0: fait un petit tour en Argentine.
1: Oui, avec Raoul Barbosa, qui est un Argentin du Nord, et c'est le spécialiste du chamamé. Ce genre de musique et de danse que l'on vient d'entendre, qui s'appelle Baraka Page. Je voulais revenir un petit peu sur Médard Ferrero pour seulement dire le titre. Ça s'appelait La Rafale et c'est une polka qui a été enregistrée en 1935 sur des accordéons qui n'étaient quand même pas les modèles que nous avons maintenant, et il avait beaucoup de virtuosité pour le faire. Maintenant, nous allons entendre un tout jeune accordéoniste qui a raflé tous les prix internationaux de l'accordéon très importants, et qui s'appelle Jérôme Richard, et qui va nous interpréter une mazurka qui s'appelle Casse-gueule.

0: Frédéric Deschamps, un jeune de l'accordéon, un parcours sans faute pour ce jeune.
1: Oui, aussi, et qui est le professeur justement de Jérôme Richard, que nous avons entendu avant. Et c'est vrai que Frédéric Deschamps fait partie de cette nouvelle génération qui, de l'accordéon, qui essaie de faire découvrir l'accordéon classique. C'est un domaine qui est encore assez méconnu. Bon, là, c'est une œuvre qui a été reprise puisque c'était la sonate en sol majeur de Scarlatti. Mais il faut savoir aussi maintenant qu'il y a une littérature pour l'accordéon classique. Il y a des œuvres, beaucoup qui viennent des pays de l'Est et des novateurs comme en Finlande, en Suède et en Norvège qui écrivent beaucoup pour l'accordéon moderne, l'accordéon contemporain. Quoi, voilà.
0: On va repartir avec une femme, je pense, maintenant.
1: Oui, une jeune femme qui s'appelle Alexandra Paris et qui va interpréter un passodoble qui s'appelle Escamillo.

0: pour terminer l'émission, Colomir, nous allons écouter Édith Piaf avec un accompagnement de grand orchestre.
1: Oui, le grand orchestre de Valberg, c'est un enregistrement qu'on n'a pas l'habitude d'entendre. Et curieusement, c'est Gus Wieser, qui est un accordéoniste jazz swing, qui l'accompagne à l'accordéon. Donc c'est une découverte aussi, voilà. Et évidemment, ça va être l'accordéoniste, on ne pouvait pas mieux conclure.

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Bienvenue à tous dans votre flash d'information pour ce jeudi. On commence celui-ci, on va parler de Donald Trump qui assume pleinement les revenus tirés des crypto-monnaies. Et oui, le président américain affirme avoir gagné près de 1,2 milliard de dollars en 2025 grâce aux activités dans ce secteur, estimant que, je cite, « tout le monde profite de la bonne santé des marchés financiers ». Selon les documents publiés par le Bureau américain de l'éthique gouvernementale, plus de 550 millions de dollars provenaient de la plateforme World Liberty Financial, soutenue par sa famille. À cela s'ajoutent 635 millions de dollars liés à la crypto-monnaie Dollar Trump, lancée quelques heures avant son investiture en janvier 2025. Ses revenus ont fait bondir sa fortune personnelle, passée de 2,3 à 6,5 milliards de dollars en 2 ans. Une situation qui alimente les accusations de conflits d'intérêts alors que Donald Trump a engagé plusieurs mesures de dérégulation du secteur des crypto-monnaies depuis son retour à la Maison-Blanche. Poursuivons maintenant et parlons de ce qui s'est passé dans le ciel des États-Unis. Une grosse frayeur à bord d'un vol intérieur américain. Un passager a tenté d'ouvrir la porte d'un avion reliant Indianapolis à Houston une quinzaine de minutes après le décollage. Le pilote a immédiatement lancé un appel d'urgence au contrôleur aérien tandis que plusieurs passagers sont intervenus pour maîtriser l'homme et l'attacher à son siège afin qu'il ne puisse parvenir à ses fins. L'appareil a fait demi-tour et s'est reposé sans incident à Indianapolis où le passager a été interpellé par la police. Le vol a ensuite repris sa route avec près de 2 heures de retard. Une enquête a été ouverte par l'administration américaine de l'aviation. Depuis le début de l'année, plus de 830 incidents indiquant donc des passagers indisciplinés ont été recensés aux États-Unis. Les contrevenants risquent des poursuites pénales et des amendes pouvant dépasser 43 000 dollars par infraction. Poursuivons ce flash par un petit point actualité politique maintenant, puisqu'à 6 jours d'un verdict décisif, Marine Le Pen affiche sa sérénité. La chef de file du Rassemblement National assure ne pas avoir peur de la décision que rendra la Cour d'appel le 7 juillet dans l'affaire des assistants parlementaires européens. Condamnée en première instance à 5 ans d'inéligibilité avec exécution immédiate, ainsi qu'à 4 ans de prison, dont 1 an sous bracelet électronique, elle joue son avenir politique. Si cette peine est confirmée, elle ne pourra pas se présenter à l'élection présidentielle. Marine Le Pen affirme toutefois qu'elle ne mettra pas sa campagne si elle devait être placée sous bracelet électronique, estimant qu'un candidat à l'Élysée doit être totalement libre de ses déplacements. En cas d'empêchement, Jordan Bardella porterait donc les couleurs du Rassemblement National, un scénario que le parti prépare déjà, même si son président fait aussi l'objet de procédures judiciaires liées à ses activités au Parlement européen. Marine Le Pen dénonce de son côté un calendrier judiciaire qu'elle juge loin d'être anodin. Poursuivons maintenant avec un autre sujet, avec la justice, puisque les enfants placés seront bientôt systématiquement assistés d'un avocat. Le Parlement a définitivement adopté une loi qui rendra donc obligatoire la présence d'un avocat à chaque audience devant le juge des enfants. La mesure entrera en vigueur le 6 janvier 2026 et concernera les quelques 260 000 enfants déjà suivis par l'aide sociale à l'enfance, ainsi que les 100 000 nouvelles mesures de protection annoncées chaque année. Jusqu'à présent, la majorité de ces mineurs comparaissaient sans défense juridique. L'avocat, financé par l'État, devra donc préparer l'enfant aux audiences, défendre ses intérêts et lui expliquer les décisions prises. Le texte adopté à l'unanimité donc intervient dans un contexte marqué par plusieurs drames, notamment la mort du jeune Louis, adolescent placé fin juin à Narbonne. Le gouvernement reconnaît toutefois que la mise en œuvre représentera donc un véritable défi pour les tribunaux et les barreaux, avec un coût estimé à 300 millions d'euros par an. Parlons maintenant d'un sujet assez difficile à traiter, qui peut faire polémique, puisque l'OCDE appelle la France à prendre des mesures fortes pour redresser ses finances publiques. Dans un rapport publié cette semaine, l'organisation estime que la dette française, qui atteint désormais 3 536 milliards d'euros, soit 117,5% du PIB, pourrait grimper jusqu'à 203% du PIB d'ici 2050, si rien n'est fait. Parmi ses principales recommandations, l'OCDE propose de poursuivre la réforme des retraites
retraite en relevant progressivement l'âge de départ et en favorisant davantage l'emploi des seniors. Elle suggère aussi de faire contribuer davantage les retraités les plus aisés, notamment via la fiscalité, une proposition qui risque de susciter le débat. L'organisation appelle également à réduire les dépenses publiques et à améliorer l'efficacité des systèmes de santé et d'éducation. Le gouvernement assure que ces questions seront au cœur de la préparation du budget 2027. Et terminons ce flash, parlons de ce qui est à venir, puisque la canicule pourrait revenir en force en France, et une bonne nouvelle pour ceux qui souffrent de la chaleur. Face aux ruptures de stock observées ces derniers jours, Lidl remet en vente aujourd'hui 200 000 ventilateurs, climatiseurs et rafraîchisseurs d'air dans ses 1622 magasins en France. Les prix vont de 3,99€ pour un ventilateur de poche à 179€ pour un climatiseur mobile. Certains modèles bénéficient également de réductions pour les clients du programme de fidélité Lidl Plus. Cette opération intervient alors qu'un nouvel épisode de chaleur est attendu dans les prochains jours. L'enseigne s'attend à une forte affluence lors des précédentes canicules, enfin de la précédente canicule tout du moins. Eh bien, des files d'attente et même quelques bousculades avaient été constatées devant plusieurs magasins. Avec ces 200 000 appareils répartis dans tout le pays, cela représente en moyenne un peu plus de 120 produits par magasin, mais cela risque de partir très vite, donc n'hésitez pas à vous rapprocher de ces enseignes. C'est la fin pour ce flash d'information et nous vous souhaitons de passer un très bon moment avec la suite de vos programmes sur Radio La Sentinelle.

conseils simples pour écolos débutants. Trois newsletters, ok, mais pourquoi 112 newsletters qu'on ne lit jamais ? Des milliards de courriels sont émis, acheminés et stockés chaque jour, alors qu'ils ne seront jamais lus, comme près de 90% des newsletters et autres notifications Twitter, Facebook ou LinkedIn. Pour traiter ce déluge de mails en grande partie inutile, la France a besoin actuellement de 56 data centers, dont un seul peut consommer plus qu'une ville comme Lyon. Alors, je clique sur le lien de désabonnement des newsletters que je ne lis pas et je supprime les notifications envoyées par les réseaux sociaux. Ce conseil est extrait du livre « Petit guide amusant pour écolo débutants » de Sarah Bien-Aimée aux éditions Terre Vivante.

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Ce jour de Pâques, nous voulons évoquer la mort et la résurrection de Jésus-Christ, événements qui n'auraient été que des faits divers et se seraient depuis longtemps perdus dans la nuit des temps si les chrétiens des premiers siècles, puis les multitudes qui suivirent, n'avaient reconnu là le dénouement du drame humain, la promesse et la garantie d'une après-vie par la résurrection. Revivons donc ce tournant de l'histoire par les seuls textes historiques de l'époque, ceux de l'Évangile.

0: Jésus arriva avec ses disciples à un endroit appelé Gethsémané et leur dit
1: « Asseyez-vous ici, pendant que je vais là-bas pour prier. »
0: Puis il emmena avec lui Pierre et les deux fils de Zébédée. Il leur dit alors
1: « Mon cœur est plein d'une tristesse de mort. Restez ici et veillez avec moi. »
0: Il alla un peu plus loin, se jeta le visage contre terre et pria en ces mots
1: « Mon Père, si c'est possible, éloigne de moi cette coupe de douleur. Toutefois, non pas comme je veux, mais comme tu veux. »
0: Alors un ange du ciel lui apparut pour le fortifier. Saisi d'angoisse, Jésus priait encore avec plus d'ardeur. Sa sueur devint comme des gouttes de sang qui tombaient à terre. Après avoir prié, il se leva, revint vers les disciples et les trouva endormis de tristesse. Il leur dit
1: « Pourquoi dormez-vous ? Levez-vous et priez, afin que vous ne tombiez pas dans la tentation. L'esprit de l'homme est plein de bonne volonté, mais son corps est faible. Voyez, l'heure est arrivée, le Fils de l'homme va être livré entre les mains des hommes pécheurs. Levez-vous, allons. Voyez, l'homme qui me trahit est ici. »

0: Judas se rendit donc au jardin, emmenant avec lui une troupe de soldats et de gardes fournis par les chefs des prêtres et le parti des pharisiens. Ils étaient armés et portaient des lanternes et des flambeaux. Jésus, qui savait tout ce qui devait lui arriver, s'avança vers eux et leur demanda :
1: « Qui cherchez-vous ? »
0: Ils lui répondirent :
2: « Jésus de Nazareth. »
0: Jésus leur dit :
1: « C'est moi. »
0: Ils reculèrent et tombèrent à terre.
1: « Si donc c'est moi que vous cherchez, laissez partir ces autres hommes. »
0: C'est ainsi que devait se réaliser la parole qu'il avait dite.
1: « Je n'ai perdu aucun de ceux que toi, Père, tu m'as donné. »
0: Simon-Pierre avait une épée. Il la tira, frappa le serviteur du grand prêtre et lui coupa l'oreille droite. Ce serviteur s'appelait Malchus. Mais Jésus dit à Pierre,
1: « Remets ton épée dans ton fourreau. Penses-tu que je ne boirai pas la coupe de douleur que le Père m'a donnée ?»
3: Ceux qui avaient arrêté Jésus l'emmenèrent chez Caïphe, le grand prêtre, où les maîtres de la loi et les anciens étaient assemblés. Le grand prêtre interrogea alors Jésus sur ses disciples et sur l'enseignement qu'il donnait. Jésus lui répondit :
1: « J'ai parlé en public à tout le monde. J'ai toujours enseigné dans les synagogues et dans le temple, où se rassemblent tous les juifs. Je n'ai rien dit en cachette. Pourquoi m'interroges-tu ? Demande à ceux qui m'ont entendu ce que je leur ai dit. Ils savent bien, eux, de quoi je leur ai parlé. »
3: Au moment où Jésus prononçait ces paroles, un des gardes qui se trouvait à côté de lui lui donna une gifle en disant :
2: « Est-ce ainsi que tu réponds au grand prêtre ? » ?»«
1: Si j'ai mal parlé, montre-moi en quoi j'ai dit du mal. Mais si j'ai bien parlé, pourquoi me frappes-tu ? »
3: Quand il fit jour, le grand prêtre lui dit :
2: « Au nom du Dieu vivant, je te demande de nous répondre sous serment, es-tu le Messie, le Fils de Dieu ? » ?»«
1: C'est toi qu'il dit. Mais je vous le déclare, dès maintenant vous verrez le Fils de l'homme assis à la droite du Dieu puissant, vous le verrez aussi venir sur les nuées du ciel. »
3: Alors le grand prêtre déchira ses vêtements et dit :
2: « Il a parlé contre Dieu. Nous n'avons plus besoin de témoins. Vous venez d'entendre ce qu'il a dit contre Dieu. Qu'en pensez-vous ? »
3: Ils répondirent :
2: « Il est coupable et doit être mis à mort. »

0: puis ils lui crachèrent au visage et le frappèrent à coups de poing. Certains lui donnèrent des gifles en disant
1: « Devine, Messie, dis-nous, qui t'a frappé ?»
0: Ayant lié Jésus, ils l'emmenèrent et le livrèrent à Pilate qui demanda
1: « Es-tu le roi des Juifs ?»
2: Dis-tu cela parce que tu y as pensé toi-même ou parce que d'autres te l'ont dit de moi ?
1: « Suis-je un Juif, moi ? Ceux de ta maison et les chefs des prêtres t'ont livré à moi. Qu'as-tu donc fait ?»«
2: Mon royaume n'appartient pas à ce monde. Mes serviteurs auraient combattu pour empêcher qu'on me livre aux Juifs. Mais non, mon royaume n'appartient pas à ce monde. »«
1: Tu es donc roi ?»«
2: Tu le dis, je suis roi. Je suis né et je suis venu dans le monde pour parler de la vérité. » Tout homme qui appartient à la vérité écoute ce que je dis.
1: Qu'est-ce que la vérité ?
0: Après avoir prononcé ces mots, Pilate sortit de nouveau pour aller vers les Juifs. Il leur déclara :
1: Je ne trouve aucune raison de condamner cet homme.
0: Pilate le renvoya donc à Hérode, qui était lui-même à Jérusalem en ces jours-là. Il lui posa beaucoup de questions, mais Jésus ne lui répondit rien. Les chefs des prêtres et les maîtres de la loi étaient là et portaient de violentes accusations contre Jésus. Hérode et ses soldats se moquèrent de Jésus et le traitèrent avec mépris. Ils lui mirent un vêtement magnifique et le renvoyèrent à Pilate. Le même jour, Hérode et Pilate devinrent amis. Auparavant, ils étaient ennemis.
3: À chaque fête de Pâques, Pilate libérait un prisonnier, celui que la foule demandait. Or, un homme appelé Barabbas était en prison avec des rebelles. Pilate leur dit « Voulez-vous que je vous libère le roi des Juifs ?» Car il savait bien que les chefs des prêtres excitèrent la foule à demander que Pilate libère plutôt Barabbas. Alors Pilate leur livra Jésus pour qu'on le cloue sur une croix et leur relâcha Barabbas. Il ordonna de prendre Jésus et de le frapper à coups de fouet. Les soldats tressèrent une couronne avec des épines et la posèrent sur la tête de Jésus. Ils le revêtirent aussi d'un manteau rouge foncé. Ils s'approchaient de lui et lui disaient
1: « Salut, roi des Juifs !»
3: Ils lui donnaient des gifles. Quand ils eurent fini de se moquer de lui, ils lui enlevèrent la robe, lui remirent ses vêtements et l'emmenèrent pour le clouer sur une croix.
0: Comme ils emmenaient Jésus,

jamais allaités. Alors les gens se mettront à dire aux montagnes, « Tombez sur nous, et aux collines, cachez-nous. » Car si l'on traite ainsi le bois vert, qu'arrivera-t-il au bois sec ?

0: on emmenait aussi deux autres hommes, des malfaiteurs, pour les mettre à mort avec Jésus. Ils arrivèrent en un endroit appelé Golgotha, ce qui signifie « le lieu du crâne ». Et là, ils donnèrent à boire à Jésus du vin mélangé avec de la bile. Après l'avoir goûté, il ne voulut pas en boire. Ils clouèrent Jésus sur la croix, à cet endroit-là, et mirent aussi les deux malfaiteurs en croix, l'un à sa droite et l'autre à sa gauche. Il était 9 heures du matin quand ils le clouèrent sur la croix. Sur l'écriteau qui indiquait la raison de sa condamnation, il y avait ces mots « Le roi des Juifs ».
1: Jésus dit
2: « Père, pardonne-leur, car ils ne savent pas ce qu'ils font. »
1: Ils partagèrent ses vêtements entre eux en les tirant au sort. Les gens qui passaient par là secouaient la tête et l'insultaient. Ils lui disaient
3: « Hé, toi, qui voulais détruire le temple et en bâtir un autre en 3 jours, sauve-toi toi-même, descends de la croix. »
1: De même, les chefs des prêtres et les maîtres de la loi se moquaient de Jésus et se disaient les uns aux autres
3: « Il a sauvé d'autres gens, mais il ne peut pas se sauver lui-même. Que le Messie, le roi d'Israël, descende.

0: descende maintenant de la croix. Si nous voyons cela, alors nous croirons en lui. »
1: L'un des malfaiteurs suspendu en croix l'insultait en disant
0: « N'es-tu pas le Messie? Sauve-toi toi-même et sauve-nous !»
1: Mais l'autre lui fit des reproches et lui dit
0: « Ne crains-tu pas Dieu, toi qui subis la même punition? Pour nous, cette punition est juste, car nous recevons ce que nous avons mérité par nos actes. Mais lui n'a rien fait de mal. Souviens-toi de moi, Jésus, quand tu viendras comme roi. »
2: Je te le déclare aujourd'hui, c'est la vérité. Tu seras avec moi dans le paradis.
1: À midi, l'obscurité se fit sur tout le pays et dura jusqu'à 3 heures de l'après-midi. Vers 3 heures, Jésus cria d'une voix forte.
2: « mon Dieu, pourquoi m'as-tu abandonné ?»
1: Après cela, comme Jésus savait que tout était maintenant achevé, il dit pour accomplir le texte de l'Écriture.
2: « J'ai soif. »
1: Il y avait là un vase plein de vinaigre. Les soldats trempèrent une éponge dans le vinaigre, la fixèrent à une branche d'hysope et l'approchèrent de la bouche de Jésus. Quand il eut pris le vinaigre, Jésus dit
2: « Tout est achevé. »
1: Jésus s'écria encore d'une voix forte
2: « Père, je remets mon esprit entre tes mains. »
1: Après avoir dit ces mots, il mourut. À ce moment, le rideau suspendu dans le temple se déchira depuis le haut jusqu'en bas. La terre trembla, les rochers se fendirent et les tombeaux s'ouvrirent.

0: L'officier romain et les soldats qui se tenaient en face de Jésus virent comment il était mort et dirent
1: « Cet homme était vraiment fils de Dieu. »
0: C'était le jour avant le sabbat et les Juifs ne voulaient pas que les corps restent sur les croix. Ils demandèrent donc à Pilate de faire briser les jambes des crucifiés et de faire enlever les corps. Quand ils arrivèrent à Jésus, ils virent qu'il était déjà mort, c'est pourquoi ils ne lui brisèrent pas les jambes. Mais l'un de ses soldats lui perça le côté avec sa lance, du sang et de l'eau en sortirent aussitôt. Quand le soir fut venu, un homme riche de la ville d'Arimathée arriva. Il s'appelait Joseph. Courageusement, il alla chez Pilate et lui demanda le corps de Jésus. Il le lui remit. Avec Nicodème, ils prirent le corps de Jésus et l'enveloppèrent de bandes de lin en y mettant des huiles parfumées, comme les Juifs ont coutume de le faire. À l'endroit où l'on avait cloué Jésus sur la croix, il y avait un jardin et un tombeau neuf. Ils y déposèrent Jésus, puis ils roulèrent une grosse pierre pour fermer l'entrée du tombeau. Le lendemain, c'est-à-dire le sabbat, les chefs des prêtres et les pharisiens allèrent ensemble chez Pilate et dirent
1: « Excellence, ordonne donc que le tombeau soit gardé jusqu'au troisième jour, afin que ses disciples ne viennent pas voler le corps et ne puissent pas dire ensuite au peuple « Il est revenu de la mort à la vie. »
0: Ils s'en allèrent donc. Ils assurèrent la fermeture du tombeau en scellant la pierre et placèrent les soldats pour monter la garde.
2: Très tôt le dimanche matin, les femmes se rendirent au tombeau en apportant les huiles parfumées qu'elles avaient préparées. Elles trouvèrent la pierre roulée, loin de l'entrée du tombeau. Elles entrèrent, mais ne trouvèrent pas le corps du Seigneur Jésus. Elles ne savaient qu'en penser, lorsque deux hommes aux vêtements brillants leur apparurent. Comme elles étaient saisies de crainte et se tenaient leur visage baissé vers la terre, ces hommes leur dirent
1: « Pourquoi cherchez-vous parmi les morts celui qui est vivant ? Il n'est pas ici, il est revenu à la vie. Rappelez-vous ce qu'il vous a dit lorsqu'il était encore en Galilée. Il faut que le Fils de l'homme soit livré à des hommes pécheurs, qu'il soit cloué sur une croix et qu'il revienne à la vie le troisième jour. »
2: Elles se rappelèrent alors les paroles de Jésus.

0: elles quittèrent le tombeau et allèrent raconter tout cela aux 11 disciples et à tous les autres.
1: « On a enlevé le Seigneur de son tombeau et nous ne savons pas où on l'a mis. »
0: Pierre et l'autre disciple partirent et se rendirent au tombeau. Ils couraient tous les deux ensemble. Mais l'autre disciple courut plus vite que Pierre et arriva le premier au tombeau.
2: Il se baissa pour regarder et vit les bandes de lin posées à terre, mais il n'entra pas. Puis Simon-Pierre arriva près de lui et entra dans le tombeau. Il vit aussi les bandes de lin posées à terre et le linge qui avait été sur la tête de Jésus. Ce linge n'était pas avec les bandes de lin, mais il était enroulé à part, à une autre place. Alors l'autre disciple, celui qui était arrivé le premier au tombeau, entra aussi. Il vit et il crut. Puis les deux disciples s'en retournèrent chez eux.
0: Marie se tenait près du tombeau dehors et pleurait. Tandis qu'elle pleurait, elle se baissa pour regarder dans le tombeau. Elle vit deux anges, en vêtements blancs, assis à l'endroit où avait reposé le corps de Jésus. L'un à la place de la tête et l'autre à la place des pieds. Les anges lui demandèrent
2: « Femme, pourquoi pleures-tu ? »
1: « On a enlevé mon Seigneur et je ne sais pas où on l'a mis. »
0: Après avoir dit ces mots, elle se retourna et vit Jésus qui se tenait là. Mais elle ne savait pas que c'était Jésus. Jésus lui demanda
2: « Femme, pourquoi pleures-tu ? Qui cherches-tu ? »
0: Elle pensa que c'était le jardinier. De sorte qu'elle lui dit
1: « Si c'est toi qui l'as emporté, dis-moi où tu l'as mis et j'irai le reprendre. »
0: Jésus lui dit
2: « Marie !»
0: Elle se tourna vers lui et lui dit en hébreu
1: « Rabouni !»
0: ce qui signifie « maître ».«
2: Ne me retiens pas, car je ne suis pas encore monté vers le Père. Mais va dire à mes frères que je monte vers mon Père qui est aussi votre Père, vers mon Dieu qui est aussi votre Dieu. »
0: Alors Marie de Magdala s'en alla annoncer aux disciples.
1: « J'ai vu le Seigneur. »

Je vous ai enseigné avant tout, comme je l'avais aussi reçu, que Christ est mort pour nos péchés selon les Écritures, qu'il a été enseveli et qu'il est ressuscité le troisième jour selon les Écritures. Mais maintenant Christ est ressuscité des morts, il est les prémices de ceux qui sont morts. Car puisque la mort est venue par un homme, c'est aussi par un homme qu'est venue la résurrection des morts. Et comme tous meurent en Adam, de même aussi tous revivront en Christ, mais chacun en son rang, Christ comme prémisse, puis ceux qui appartiennent à Christ lors de son avènement. Ensuite viendra la fin, quand il remettra le royaume à celui qui est Dieu et Père, après avoir détruit toute domination, toute autorité et toute puissance. Car il faut qu'il règne jusqu'à ce qu'il ait mis tous ses ennemis sous ses pieds.

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0: Aujourd'hui, dans ce thème, approche de la non-violence, 14e et dernière émission de cette série. Une synthèse qui va souligner le fait que la non-violence n'est pas quelque chose, disons, à part de l'ensemble de la vie personnelle, relationnelle, sociale, mais que la non-violence implique une cohérence globale dont Philippe Courbon va nous détailler les éléments. Philippe Courbon, qu'est-ce que vous appelez cohérence dans le thème de la non-violence?
1: Merci de votre approche, parce que déjà elle introduit des éléments de réponse. Effectivement, à partant du moment que l'être humain est un être global, physique, mental, émotionnel, social, politique, spirituel, et qu'on ne peut pas désincarner une dimension ou une expression de sa personne, de la même façon, je dirais que la non-violence ne peut pas, pour moi, bon, d'autres peuvent le concevoir autrement, mais ne peut pas être entendue comme une méthode, comme un moyen. Elle est un art de vivre qui, à mon avis, embrase tous les facteurs de la vie. Et alors, chacun sait jusqu'où il veut, il peut ou il sait la porter. Il n'y a pas de méthode, il n'y a pas de règle, c'est certainement pas moi qui la donnerai, mais cette approche de non-violence, on l'a vu, elle est personnelle, elle est relationnelle, elle est sociale et politique, elle a des éthiques philosophiques, chrétiennes, évangéliques, etc. Et il m'importe, quant à moi, de porter ce niveau de cohérence le plus loin possible. Mais le plus loin, le plus haut et le plus proche aussi géographiquement. Vous me permettrez peut-être de vous donner un exemple par rapport à un acte de solidarité que l'on peut poser en termes de dimension non violente. Il est fréquent que les attitudes soient contagieuses au sein d'un groupe. Le défaitisme est contagieux, la tristesse est contagieuse, mais la joie et l'espérance le sont aussi. Et lorsque l'on effectue un acte de solidarité, souvent ça déclenche des réactions. Je me souviens, me trouvant une fois dans le métro, une personne juste devant, dans la foule, comme il peut y avoir foule dans un métro parisien, s'évanouit, personne ne bronche, moi non plus d'ailleurs sur le coup, parce qu'il y a un quart de seconde qui s'effectue, mais dans ces moments-là, le temps, ça paraît s'écouler à la fois très vite et très lentement, et je me surprends donc à tirer la sonnette d'arrêt du métro, pour pouvoir conduire cette personne extérieure. Et à partir du moment où j'ai fait ce geste-là, comme si mon acte avait été interpellant pour les autres, d'autres sont intervenus et ont dit « Mais qu'est-ce qu'on peut faire ? Ah oui, il faut faire quelque chose. » Donc, il y a une dynamique à partir du moment où je prends le risque, où j'ose poser un acte de solidarité, quelque part, j'induis, je conduis d'autres à oser faire de même.
0: Oui, en effet, c'est un exemple, disons, très, très simple, mais très, très significatif, en ce sens que où est le thème de la violence et de la non-violence là-dedans? Eh bien, je pense que d'abord la violence, c'est cette femme qui est attaquée par un malaise, et
1: Et puis c'est la non-solidarité qui est violente.
0: C'est la non-solidarité qui est violente dans cette affaire-là. Voilà. Merci beaucoup de le souligner. Et c'est la passivité qui a un caractère nuisible, néfaste, malheureux. C'est non-assistance en personne en danger. Alors c'est là que l'on voit que le terme non-violence ne convient pas avec ce nom devant, mais justement la non-violence bien comprise, et je crois que ça rejoint le terme de cohérence. Si vous voulez être pour la paix, pour le bien-être, pour le respect d'autrui, pour la personne, pour le bien-être de la personne, vous bougez, c'est ça que vous voulez dire?
1: Oui, en quelque sorte, et puis avoir un seuil de vigilance, d'attention, de conscience de tout ce que l'on fait, de tout ce que l'on agit, de tout ce que l'on pense, pour savoir quel type de société ça sert. Est-ce que ça me permet d'accomplir mes idéaux non violents, ou est-ce qu'au contraire, ça me rend collaborant à l'injustice, à la passivité, au défaitisme, etc.
0: Vous savez qu'il y en a qui ont laissé la peau comme ça à intervenir. C'est-à-dire que quand une femme, par exemple, est bousculée, il y a des hommes qui sont intervenus, et puis le gars, il avait un couteau, un pistolet, il l'a tué dans le métro. Il y a des gens qui... Et ça, c'est tous les jours. Je suis sûr qu'il y a tous les jours des gens qui courageusement interviennent au risque de leur vie et qui laissent la peau.
1: C'est probable. Bon, le courage n'est pas un élément qui est probablement le plus vécu aujourd'hui dans nos quotidiens, mais c'est effectivement un risque. Alors, est-ce qu'il faut avoir peur de ce risque et puis se retrancher derrière une passivité? C'est ce que font beaucoup en disant « Non, moi, je n'interviens pas, je ne m'ingère pas parce que je ne veux pas prendre des risques, ce n'est pas mon affaire. » Mais le monde, un jour, finirait par crever par cela.
0: Et ça rejoint un petit peu à la parabole de Jésus. Comment ça s'appelle, cette parabole, là où il y a un homme qui est battu, tombé, resté au bord du chemin, et puis il y a
1: la parole dit du bon samaritain.
0: Le bon samaritain, le prêtre, le lévite, ils ont leurs fonctions, leurs travaux, ils ont leur tabou de pur et d'impur, ils ne peuvent pas toucher un cadavre, ils ne peuvent pas toucher le sang, et puis pour venir, c'est un pauvre samaritain méprisé par les,
2: les juifs de l'époque, les juifs traditionnalistes de l'époque, qui viennent au secours un homme qui le met sur sa monture et qui la porte à l'auberge, qui était l'hôpital de l'époque, la clinique de l'époque, le dispensaire.
1: Et cette parabole, d'ailleurs, que vous amenez à juste titre à cet endroit-là, qui mériterait bien des commentaires, nous pose cette question, qui est mon prochain ? Et c'est bien la question qui se pose encore à nous aujourd'hui, pour exercer ma non-violence et mon éthique chrétienne et mon éthique non-violente, qui est mon prochain ?
2: Vous voulez revenir, je pense, à puisque nous avons annoncé pour cette dernière émission une synthèse, vous voudriez peut-être rebrosser, redéfinir, réactualiser cette expression que vous nous proposez, éthique de vie.
1: Oui, c'est vrai que le terme éthique mérite probablement d'être démystifié et puis d'être amené, en tout cas en ce qui me concerne, au niveau de compréhension que j'en ai, qui n'est pas forcément encyclopédique, mais qui est le fruit de mon histoire et de mon vécu. C'est que je définis par éthique la quête du sens et donc la réflexion de conscience menée à un niveau personnel. Et je le distingue de la morale, qui est de l'ordre du conventionnel, qui est de l'ordre du normatif, où il y a un groupe qui définit une sorte de code, et ce code est appelé morale. Bon, on peut discuter sur les termes, mais voilà un petit peu la définition dans laquelle je me situe. Et je trouve qu'effectivement, la non-violence, probablement d'ailleurs aujourd'hui plus qu'hier, et les exemples que vous n'avez pas manqué de citer au travers des biographies de Gandhi ou de Luther King, montrent bien qu'il n'y a pas de réponse toute faite. Montrent bien que de toute façon, aussi loin qu'on porte l'idéal et la réflexion, il y a toujours un moment de confrontation entre cet idéal et la réalité, et là l'homme est face à lui-même et face à son Dieu. Il est face à un moment d'éternité, et seul importe la réponse qu'il va trouver dans son âme et conscience. Personne à ce moment-là ne peut dire ce qu'il fait, c'est évaluable à tel ou tel degré de non-violence, moi je ne me le permettrai pas. On peut ensuite, par contre, dénoncer, décrire, analyser, introspecter les courants d'opinion, les philosophies, les modes de structure, les modes d'enseignement qui, dans des groupes, favorisent ou non l'émergence de violence. Ça, je crois qu'on a à le faire. Mais au niveau de l'individu, il y a toujours une quête qui est trop personnelle pour qu'on puisse oser la pénétrer sans l'abîmer, sans venir froisser l'image qui est derrière et qui est toujours unique.
2: Est-ce qu'on ne touche pas là à un problème d'éducation ? Je pense qu'un être qui est habitué qui a reçu une certaine éducation, une certaine culture dans le sens de cette non-violence et dans tous ces aspects, respect de l'autre, etc., courage, d'autres éléments encore, n'est-il pas mieux formé, ou par exemple même, je pense à des techniques d'ordre physique qui visent tout simplement à immobiliser un violent sans lui faire du mal. On enseigne même ça dans la police, n'est-ce pas ?
1: Oui,
2: donc
1: oui.
2: Tout ça est dans une ligne de formation, d'éducation.
1: Alors effectivement, il y a deux niveaux. Il y a un niveau qui appelle la technicité et la méthodologie. Et il est effectif, quand vous citez des exemples d'immobilisation ou autre, ben on fait appel à des techniques et tout cela peut s'acquérir, peut se cultiver, peut s'enrichir. Et puis, il y a des notions qui sont plus intrinsèques à l'être humain et qui naissent, à mon avis, un petit peu de l'opinion qu'il a de lui-même et d'autrui. Alors, quelle est la part de l'éducatif, de la culture, de l'inné, de l'acquis ? J'avoue que j'aurais du mal à en faire le distinguo. Toujours est-il, l'invitation que je crois utile de m'adresser à moi-même et de nous faire partager à nous tous aujourd'hui, c'est de savoir tirer profit, au sens le plus positif du terme, de nos expériences de vie pour voir qu'est-ce qu'elles ont comme valeur d'enseignement pour ma vie, qui me permettent de porter mon humanité. J'aime bien cette expression. Je crois que l'humanité, elle est en cours, donc il y a quelque chose encore incomplet qui est à construire. Et est-ce que dans ma vie, est-ce que dans mes attitudes, je parachève ou non cette notion d'humanité ?
2: Et oui, cette humanité, donc cette, disons, quand vous prononcez humanité, moi je pense à Adam qui a été fait du sol, de l'humus, et qui a été modelé par Dieu. Et effectivement, l'humanité pleine et entière ne se vit, je ne sais pas quelle est votre opinion, que dans cette relation à l'esprit, peut-être.
1: Oui, tout à fait, parce que l'esprit, c'est un petit peu la possibilité d'être alimenté par une source unique d'amour, qu'en ce qui me concerne, je qualifie comme étant Dieu. Et bon, à la limite, l'élément de souplesse dont nous parlions dans nos tout à fait premières émissions, eh bien, c'est finalement ni plus ni moins d'avoir une non-retenue intérieure qui permette à cet amour d'être complètement incarné, humanisé, vécu, non pas pour être gardé égoïstement, hypocritement, mais pour être redistribué, partagé, communiqué.

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0: Aujourd'hui, dans ce thème, approche de la non-violence, 14e et dernière émission de cette série. Une synthèse qui va souligner le fait que la non-violence n'est pas quelque chose, disons, à part de l'ensemble de la vie personnelle, relationnelle, sociale, mais que la non-violence implique une cohérence globale dont Philippe Courbon va nous détailler les éléments. Philippe Courbon, qu'est-ce que vous appelez cohérence dans le thème de la non-violence?
1: Merci de votre approche, parce que déjà, elle introduit des éléments de réponse. Effectivement, à partant du moment que l'être humain est un être global, physique, mental, émotionnel, social, politique, spirituel, et qu'on ne peut pas désincarner une dimension ou une expression de sa personne, de la même façon, je dirais que la non-violence ne peut pas, pour moi, bon, d'autres peuvent le concevoir autrement, mais ne peut pas être entendue comme une méthode, comme un moyen. Elle est un art de vivre qui, à mon avis, embrase tous les facteurs de la vie. Et alors, chacun sait jusqu'où il veut, il peut ou il sait la porter. Il n'y a pas de méthode, il n'y a pas de règle, c'est certainement pas moi qui la donnerai. Mais cette approche de non-violence, on l'a vu, elle est personnelle, elle est relationnelle, elle est sociale et politique, elle a des éthiques philosophiques, chrétiennes, évangéliques, etc. Et il m'importe, quant à moi, de porter ce niveau de cohérence le plus loin possible. Mais le plus loin, le plus haut et le plus proche aussi géographiquement. Vous me permettrez peut-être de vous donner un exemple par rapport à un acte de solidarité que l'on peut poser en termes de dimension non violente. Il est fréquent que les attitudes soient contagieuses au sein d'un groupe. Le défaitisme est contagieux, la tristesse est contagieuse, mais la joie et l'espérance le sont aussi. Et lorsque l'on n'effectue un acte de solidarité, souvent ça déclenche des réactions. Je me souviens, me trouvant une fois dans le métro, une personne juste devant, dans la foule, comme il peut y avoir foule dans un métro parisien, s'évanouit. Personne ne bronche, moi non plus d'ailleurs sur le coup, parce qu'il y a un quart de seconde qui s'effectue, mais dans ces moments-là, le temps, ça paraît s'écouler à la fois très vite et très lentement. Et je me surprends donc à tirer la sonnette d'arrêt du métro pour pouvoir conduire cette personne extérieure. Et à partir du moment où j'ai fait ce geste-là, comme si mon acte avait été interpellant pour les autres, d'autres sont intervenus et ont dit « Mais qu'est-ce qu'on peut faire ? Ah oui, il faut faire quelque chose. » Donc, il y a une dynamique à partir du moment où je prends le risque, où j'ose poser un acte de solidarité, quelque part, j'induis, je conduis d'autres à oser faire de même.
0: Oui, en effet, c'est un exemple, disons, très, très simple, mais très, très significatif, en ce sens que où est le thème de la violence et de la non-violence là-dedans? Eh bien, je pense que d'abord la violence, c'est cette femme qui est attaquée par un malaise. Et,
1: C'est la non-solidarité qui est violence.
0: C'est la non-solidarité qui est violence dans cette affaire-là. Voilà, merci beaucoup de le souligner. Et c'est la passivité qui a un caractère nuisible, néfaste, malheureux. C'est non-assistance en personne en danger. Et alors c'est là que l'on voit que le terme non-violence ne convient pas avec ce nom devant, mais justement la non-violence bien comprise, et je crois que ça rejoint le terme de cohérence. Si vous voulez être pour la paix, pour le bien-être, pour le respect d'autrui, pour la personne, pour le bien-être de la personne, vous bougez, c'est ça que vous voulez dire?
1: Oui, en quelque sorte, et puis avoir un seuil de vigilance, d'attention, de conscience de tout ce que l'on fait, de tout ce que l'on agit, de tout ce que l'on pense, pour savoir quel type de société ça sert. Est-ce que ça me permet d'accomplir mes idéaux non violents, ou est-ce qu'au contraire, ça me rend collaborant à l'injustice, à la passivité, au défaitisme, etc.
0: Vous savez qu'il y en a qui ont laissé la peau comme ça à intervenir. C'est-à-dire que quand une femme, par exemple, est bousculée, il y a des hommes qui sont intervenus, et puis le gars, il avait un couteau, un pistolet, il l'a tué dans le métro. Il y a des gens qui... Et ça, c'est tous les jours. Je suis sûr qu'il y a tous les jours des gens qui courageusement interviennent au risque de leur vie et qui laissent la peau.
1: C'est probable. Bon, le courage n'est pas un élément qui est probablement le plus vécu aujourd'hui dans nos quotidiens, mais c'est effectivement un risque. Alors, est-ce qu'il faut avoir peur de ce risque et puis se retrancher derrière une passivité? C'est ce que font beaucoup en disant « Non, moi, j'interviens pas, je m'ingère pas parce que je ne veux pas prendre des risques, c'est pas mon affaire. » Mais le monde, un jour, finirait par crever par cela.
0: Et ça rejoint un petit peu à la parabole de Jésus. Comment ça s'appelle, cette parabole, là où il y a un homme qui est battu, tombé, resté au bord du chemin, et puis il y a
1: La parole dit du bon samaritain.
0: Le bon samaritain, le prêtre, le lévite, ils ont leurs fonctions, leurs travaux, ils ont leur tabou de pur et d'impur, ils ne peuvent pas toucher un cadavre, ils ne peuvent pas toucher le sang, et puis pour venir, c'est un pauvre samaritain méprisé par les,
2: les juifs de l'époque, les juifs traditionnalistes de l'époque, qui vient au secours un homme qui le met sur sa monture et qui la porte à l'auberge, qui était l'hôpital de l'époque, la clinique de l'époque, le dispensaire.
1: Et cette parabole, d'ailleurs, que vous amenez à juste titre à cet endroit-là, qui mériterait bien des commentaires, nous pose cette question: qui est mon prochain? Et c'est bien la question qui se pose encore à nous aujourd'hui. Pour exercer ma non-violence et mon éthique chrétienne et mon éthique non-violente, qui est mon prochain?
2: Vous voulez revenir, je pense, à, puisque nous avons annoncé pour cette dernière émission une synthèse, vous voudriez peut-être rebrosser, redéfinir, réactualiser cette expression que vous nous proposez, éthique de vie.
1: Oui, c'est vrai que le terme éthique mérite probablement d'être démystifié et puis d'être amené, en tout cas en ce qui me concerne, au niveau de compréhension que j'en ai, qui n'est pas forcément encyclopédique, mais qui est le fruit de mon histoire et de mon vécu. C'est que je définis par éthique la quête du sens et donc la réflexion de conscience menée à un niveau personnel. Et je le distingue de la morale, qui est de l'ordre du conventionnel, qui est de l'ordre du normatif, où il y a un groupe qui définit une sorte de code, et ce code est appelé morale. Bon, on peut discuter sur les termes, mais voilà un petit peu la définition dans laquelle je me situe. Et je trouve qu'effectivement, la non-violence, probablement d'ailleurs aujourd'hui plus qu'hier, et les exemples que vous n'avez pas manqué de citer au travers des biographies de Gandhi ou de Luther King, montrent bien qu'il n'y a pas de réponse toute faite. Montrent bien que de toute façon, aussi loin qu'on porte l'idéal et la réflexion, il y a toujours un moment de confrontation entre cet idéal et la réalité, et là, l'homme est face à lui-même et face à son Dieu. Il est face à un moment d'éternité, et seul importe la réponse qu'il va trouver dans son âme et conscience. Personne, à ce moment-là, ne peut dire ce qu'il fait, c'est évaluable à tel ou tel degré de non-violence. Moi, je ne me le permettrai pas. On peut ensuite, par contre, dénoncer, décrire, analyser, introspecter les courants d'opinion, les philosophies, les modes de structure, les modes d'enseignement qui, dans des groupes, favorisent ou non l'émergence de violence. Ça, je crois qu'on a à le faire. Mais au niveau de l'individu, il y a toujours une quête qui est trop personnelle pour qu'on puisse oser la pénétrer sans l'abîmer, sans venir froisser l'image qui est derrière et qui est toujours unique.
2: Est-ce qu'on ne touche pas là à un problème d'éducation? Je pense qu'un être qui est habitué qui a reçu une certaine éducation, une certaine culture dans le sens de cette non-violence et dans tous ces aspects, respect de l'autre, etc., courage, d'autres éléments encore, n'est-il pas mieux formé? Ou par exemple même, je pense à des techniques d'ordre physique qui visent tout simplement à immobiliser un violent sans lui faire du mal. On enseigne même ça dans la police, n'est-ce pas?
1: Oui,
2: donc
1: oui.
2: Tout ça est dans une ligne de formation, d'éducation.
1: Alors effectivement, il y a deux niveaux. Il y a un niveau qui appelle la technicité et la méthodologie. Et il est effectif, quand vous citez des exemples d'immobilisation ou autre, ben on fait appel à des techniques et tout cela peut s'acquérir, peut se cultiver, peut s'enrichir. Et puis, il y a des notions qui sont plus intrinsèques à l'être humain et qui naissent, à mon avis, un petit peu de l'opinion qu'il a de lui-même et d'autrui. Alors, quelle est la part de l'éducatif, de la culture, de l'inné, de l'acquis? J'avoue que j'aurais du mal à en faire le distinguo. Toujours est-il, l'invitation que je crois utile de m'adresser à moi-même et de nous faire partager à nous tous aujourd'hui, c'est de savoir tirer profit, au sens le plus positif du terme, de nos expériences de vie pour voir qu'est-ce qu'elles ont comme valeur d'enseignement pour ma vie, qui me permettent de porter mon humanité. J'aime bien cette expression. Je crois que l'humanité, elle est en cours, donc il y a quelque chose encore incomplet qui est à construire. Et est-ce que dans ma vie, est-ce que dans mes attitudes, je parachève ou non cette notion d'humanité?
2: Et oui, cette humanité, donc cette, disons, quand vous prononcez humanité, moi je pense à Adam qui a été fait du sol, de l'humus, et qui a été modelé par Dieu. Et effectivement, l'humanité pleine et entière ne se vit, je ne sais pas quelle est votre opinion, que dans cette relation à l'esprit, peut-être.
1: Oui, tout à fait, parce que l'esprit, c'est un petit peu la possibilité d'être alimenté par une source unique d'amour, qu'en ce qui me concerne, je qualifie comme étant Dieu. Et bon, à la limite, l'élément de souplesse dont nous parlions dans nos tout à fait premières émissions, eh bien, c'est finalement ni plus ni moins d'avoir une non-retenue intérieure qui permette à cet amour d'être complètement incarné, humanisé, vécu, non pas pour être gardé égoïstement, hypocritement, mais pour être redistribué, partagé, communiqué.

0: Philippe Courbon, dans cette dernière émission de notre série « Approche de la non-violence », vous avez, je pense, l'intention de développer ce que vous appelez le droit d'ingérence. Mais ce terme fait un peu peur. Moi, j'aime pas beaucoup que les gens s'ingèrent dans mes affaires.
1: Je comprends votre réaction et je la partage. Quand on parle de droit, d'ailleurs, en la matière, on pourrait aisément parler de devoir. Parfois, les deux se confondent, dans nos sociétés, parfois trop souvent, d'ailleurs. Mais droit d'ingérence ou devoir d'ingérence, je pense que quand on parle de non-assistance à personne en danger, on est effectivement dans un devoir d'ingérence. Or, aujourd'hui, nous sommes dans un monde qui est en danger, et probablement dans un danger plus grand que bien d'autres guerres n'avaient pu les conduire. Et à la limite, je vais jusqu'à dire que même Staline et Hitler réunis n'ont pas fait autant de victimes que la malnutrition, que le choix de privilégier l'armement plutôt que la survie dans le monde, par exemple, n'en fait.
0: Je voulais vous interrompre un tout petit peu pour donner un exemple qui me vient à l'esprit, et je pense que vous accepterez que je donne cet exemple. Vous me direz s'il est bon, mais effectivement, on entend dans un immeuble un enfant qui crie. Bon, il peut crier parce que, je ne sais pas, il a reçu une baffe, ou il a marché sur quelque chose qui l'a blessé, ou il est tombé. Mais si ces cris se répètent, si on a à toute heure du jour ou de la nuit, si, on finit par se demander, mais est-ce qu'il n'est pas victime de violence, n'est-ce pas? Et si je comprends bien, le devoir des voisins, c'est de téléphoner à l'assistante sociale ou à la police, je ne sais pas quels sont les services qui s'occupent de ça, c'est bien ça.
1: Et c'est exactement ça. Le fait de ne rien dire, le fait de ne pas dénoncer l'injustice ou le mal, c'est quelque part le cautionner. Alors c'est vrai que, comme vous l'avez justement laissé entendre, le droit d'ingérence ne veut pas dire qu'on va pénétrer la vie des gens mal à propos et marcher sur leur ombre, pour reprendre une expression de Christian Bobin. Ça veut dire que ce droit d'ingérence, ce devoir d'ingérence s'articule autour de valeurs que chacun, dans des cultures, dans des traditions et dans des philosophies différentes, peuvent reconnaître comme des éléments de base, comme un sine qua non, la vie, le respect de la vie, la protection de l'enfance, qu'on appelle classiquement les droits de l'homme, sont à mes yeux, il y en aura probablement d'autres droits inventés, des valeurs fondamentales autour de laquelle l'ensemble des citoyens qui sont sur un même navire, qui sont de la même planète, qui sont frères et sœurs au-delà d'appartenance idéologique, ont de toute façon à se sentir solidaires.
0: Voilà.
1: Et cette solidarité, elle s'exerce à tout niveau. Elle peut s'exercer au niveau que vous indiquiez, qui peut être un niveau de proximité géographique lorsqu'on entend un enfant qui pleure. Ça peut être amené à d'autres niveaux. Il y a des tas d'associations, je ne vais pas en faire l'inventaire ici, mais l'exemple d'Amnesty me semble tout à fait illustratif, puisque c'est une action qui aujourd'hui est ancienne et connue dans le monde entier, où des gens s'expriment pour pouvoir dire leur indignation vis-à-vis de quelqu'un qui vit une injustice. À partir du moment où des gens se rendent solidaires d'une cause, quelque part, ils exercent un petit peu une pression sur le système ou sur des pouvoirs totalitaires.
0: Oui, et je pense aussi que le mot ingérence fait allusion au fait que non seulement il faut assister les gens dans le domaine de la liberté, c'est bien ça, hein, Amnesty International, si je comprends bien, le cahier de charge d'Amnesty International, c'est de venir au secours de tout prisonnier, de tout opprimé, politique religieux, qui lui-même n'a pas employé la violence. Je crois que c'est l'une des...
1: En tout cas, oui, moi, effectivement, c'est l'un des critères.
0: C'est l'un des critères, qui n'emploie pas la violence.
1: En fait, je citais l'exemple d'Amnesty, oui. Justement, à titre d'exemple, mais par rapport à cette notion de devoir d'ingérence, je dirais encore une fois, c'est la conscience qui est maître en la matière. Mais je pense à quelqu'un qui nous est proche, qui est le professeur Jacquard, généticien engagé aujourd'hui dans le domaine de la lutte contre l'exclusion, et qui dit, dans certains de ses exposés, quand on lui demande pourquoi il est passé du parcours de généticien au parcours d'un militant au droit au logement, par exemple, il dit tout simplement parce que je n'avais pas le droit de ne pas le faire. Et je crois qu'il a tout dit en disant ça par rapport au devoir d'ingérence. Est-ce que j'ai le droit de me taire? Alors, ça dépend de l'information que l'on a, ça dépend de beaucoup d'éléments qui nous environnent. Mais muni de ces informations, se pose enfin la question, qu'est-ce que je fais?
0: Et ça rejoint donc la notion d'une citoyenneté qui n'est pas une citoyenneté passive, qui est toujours en train de réclamer des allocations plus importantes, des supports, des soutiens, n'est-ce pas C'est ça qui me fait un peu peur, moi. C'est-à-dire que on a vécu une période où le gouvernement est considéré un petit peu par le citoyen le citoyen un petit peu trop passif, comme une espèce de vache à lait qui distribue ceci, qui distribue cela, qui protège, qui est censé nous protéger des voleurs, des bandits, de la misère, et de tout, et de tout, et de tout. Et même, j'ai même rencontré moi quelqu'un, un citoyen, qui n'est pas un citoyen français d'ailleurs, qui me disait, moi, c'est l'État qui est responsable, qui est chargé de l'éducation de mes enfants. Alors, oui, il disait même, moi, c'est pas moi à éduquer mes gosses, c'est à l'État. C'est à l'État à se charger d'en faire des citoyens.
1: Et ce que vous
0: alors,
1: dites,
0: c'est une sorte de déresponsabilisation formidable.
1: Tout à fait. Ce que vous dites est à ce point vrai que, justement, pour accompagner ce terme de dépersonnalisation, il y a une dépossession même. C'est que l'individu est dépossédé de sa capacité de se déterminer dans de nombreux domaines. Dans le domaine éducatif, en général, on en revient heureusement parce qu'il y a eu beaucoup de méthodes alternatives qui ont fait vu le jour depuis, mais pendant très longtemps, l'éducation, c'était les enseignants, c'était les instituteurs, c'était les professeurs, la religion, c'était le prêtre ou le pasteur, la santé, c'était le médecin, et petit à petit, l'individu citoyen s'est quelque part laissé déposséder de son pouvoir d'intervention et d'action.
0: Il est grignoté.
1: Quelque part. Et cette approche de la non-violence, justement, s'exprimant comme une lutte contre l'injustice et comme une volonté de solidarité vis-à-vis des autres, réattribue, me semble-t-il, cette lettre de noblesse au citoyen, qui du coup est invité vraiment à devenir acteur. C'est-à-dire ses choix de consommation, ses choix de culture, sa littérature, tout ce qui va nourrir son intellect, sa vie civique et sa vie spirituelle, pourquoi pas, sont autant d'éléments qui vont déterminer un nouveau type, un nouveau schéma, un nouveau visage, je ne sais pas quel terme faudra employer pour être très précis, mais de la société.
0: J'ai appris quelque chose de très intéressant il y a quelques jours, il y a quelques temps, c'est que des gens dans une certaine région se sont dit, d'accord, il y a beaucoup de chômeurs parmi nous, il y a des gens qui n'ont plus d'argent pour faire ceci, pour faire cela. Ils ont créé une mini-société de troc, c'est-à-dire qu'ils ont créé une espèce de
1: d'échange de savoir.
0: D'échange de savoir, d'échange de compétences. Et alors voilà, c'est merveilleux ça, on rejoint les tribus ancestrales, c'est-à-dire qu'on a tellement avancé que maintenant on se demande si ce n'est pas un point où il faudra revenir à des méthodes, à des organisations économiques et sociales qui rejoignent peut-être des éléments de base.
1: Et effectivement, il va falloir d'une part revenir à certains éléments de base pour en exporter certaines valeurs, certaines matières essentielles pour construire un lendemain différent. Et puis, il va falloir, dans le même temps, et c'est là peut-être où ça va être complexe, il va falloir avoir un regard suffisamment porté vers l'avenir, suffisamment prophétique, oserais-je dire, pour pouvoir oser inventer. Il va falloir faire preuve de créativité, d'ingéniosité, parce que le monde de demain, de par la multicomplexité de ces réseaux, de ces difficultés, etc., va nécessiter une solidarité à construire. Mais on n'a pas encore ce schéma-là. Pourtant, on a eu des invitations. Je pense à quelqu'un comme Raoul Follereau, un des grands humanistes s'il en est, qui se réclamait de la pensée chrétienne lui aussi, et qui disait « Trop longtemps, les hommes ont vécu les uns à côté des autres. Ils doivent apprendre aujourd'hui à vivre ensemble et ils devront apprendre demain à vivre les uns pour les autres. »
0: Eh bien, c'est très beau cette expression. Évidemment, Raoul Follereau est encore l'une de ces grandes figures d'un non-violent actif. Et je vais poser une question. Parce que je vois que l'heure tourne et il nous faut arriver à la fin de cette émission, à la fin de cette série. Il y a quelque chose qui vous tient très à cœur, je le sais, par votre expérience, et c'est la non-violence comme contribution à une alternative sociale. Est-ce que vous pourriez développer ce thème pour finir ?
1: Oui, en deux mots, et ce sera un peu sur le thème d'une profession de foi. À partir du moment où l'éthique de la non-violence prend racine sur le fait que la vie est sacrée, que l'être humain est unique, qu'il n'y a pas d'exclusivisme de la vérité, qu'il est aucunement possible, dans quelque situation que ce soit, de porter atteinte à la vie de l'autre ou d'avoir une attitude qui le mépriserait, qui porterait atteinte à sa dignité ou à sa liberté, quelque part, je pose comme postulat que l'être humain est la valeur essentielle autour duquel les choses doivent s'organiser. Si je parlais en langage religieux, je dirais « l'homme est l'objet essentiel de l'amour de Dieu ». Il est mon frère, donc je lui dois le respect absolu. Donc ça veut dire quoi ? Ça veut dire qu'aujourd'hui, mais à plus forte raison, demain, l'économie, la communication, les schémas politiques, les schémas sociaux, la mondialisation, etc., etc., vont devoir non plus s'articuler autour de notions égocentriques, conduites par une valeur devenue malheureusement trop absolue aujourd'hui, qui est l'argent, alors qu'elle ne devrait qu'être un moyen, et tout va devoir se réorganiser autour de l'homme. Savoir si l'homme a toute sa place, est-ce qu'il est reconnu ou est-ce qu'il est bafoué dans les nouveaux schémas que la société devra construire.
0: Est-ce que vous pourriez donner quelques exemples, disons, de domaines où vous voyez une possibilité justement de reconstruction, de reprise de conscience?
1: Oui, je crois qu'il y a de nombreux chantiers qui sont en train de s'ouvrir. À brûle pour point, parce que je n'ai pas préparé d'éléments de réponse sur votre question, il y en a un qui me vient à l'esprit, c'est la notion de la science. Je crois que de plus en plus de scientifiques aujourd'hui se posent des questions d'objection de conscience, en quelque sorte, en se disant, mais est-ce que les découvertes que nous faisons nous conduisent à faire des projets qui sont au service de l'homme ou non ? Et c'est vrai qu'un certain nombre d'entre eux, je pense à des physiciens dans la biogénétique notamment, en sont arrivés à se dire, mais non, nous ne pouvons plus continuer à collaborer à ce type de travaux, parce qu'un jour on va faire une utilisation abusive, malhonnête et desservant l'homme, et qui ont préféré cesser. Donc il va falloir ouvrir des chantiers, peut-être par collège, et d'ailleurs il y a une association qui est en train de se créer au niveau mondial, qui s'appelle Alliance pour un monde solidaire responsable, qui est une entreprise de citoyenneté, justement visant à ce que chacun soit acteur participant à une société un petit peu différente.
0: Et oui, ça, il est bien certain que l'éthique biologique est énorme et pose effectivement, constamment repose la question d'une éthique et d'une conception de l'homme.
1: Maintenant, c'est vrai qu'il y a de nombreux autres exemples et on pourrait parler aussi de la gestion du corps, parce que de la façon dont nous nous comportons, de la façon dont nous nous respectons aussi, là aussi, il y a une dimension non-violente, parce que si on a un respect total de la vie, eh bien la vie, elle ne pourra pas être souillée, elle ne pourra pas être violée, elle ne pourra pas être droguée, elle ne pourra pas être vendue, elle ne pourra pas être prostituée. Tous ces grands fléaux que nous rencontrons aujourd'hui, me semble-t-il, prennent racine dans le fait que la vie n'est plus considérée suffisamment avec son caractère sacré.
0: Et comment expliquer cette réaction c'est un élément de la psychologie de Freud de dire il y a l'instinct de mort et se défoncer. Hein, les jeunes, ça arrive à tout âge, se défoncer. Il y a une tendance suicidaire. Là, qu'est-ce qu'on peut faire? C'est absolument auto-violent, ça, tout ça.
1: Alors le débat est vaste, je me demande comment y répondre avec une phrase qui soit ni lapidaire ni exhaustive, mais je crois que surtout être présent, surtout écouter, surtout être perméable pour prendre un petit peu la mesure de ces tensions qui sont des tensions de valeur quelque part, des questions d'éthique sont au cœur de tout cela, et peut-être faut-il poser la question aux personnes qui se trouvent dans ce genre de trajectoire, mais finalement est-ce que tu vis, est-ce que tu fais te permet d'atteindre cet objectif, est-ce que tu as l'impression que ça te construit? On a vécu très longtemps dans une société qui a été morale. Aujourd'hui, il faut peut-être passer de la morale à l'éthique, sans renier la morale, mais en exportant des éléments de la morale pour les ramener à une question de conscience. Et là, je crois qu'à ce niveau-là, bien, l'homme devient, je dirais, collaborateur du divin, devient collaborateur de Dieu, puisqu'il devient témoignage d'expression de cet amour universel et divin communiqué aux autres.

0: Aujourd'hui, c'était notre dernière émission concernant la série « Approche de la non-violence » avec Philippe Courbon, qui a été la cheville ouvrière de cette série, nous la remercions beaucoup. Philippe Courbon, qui ne se veut pas, comment dirais-je, un représentant exclusif, c'est ça, hein, de la non-violence, mais qui se veut en marche, qui se veut un apprenti d'une non-violence qui est toujours à apprendre et à réapprendre. C'est bien ça, Philippe?
1: Oui, quelque part, c'est cela. C'est un apprentissage, c'est un cheminement. Et mon intervention n'est que l'intervention d'un témoin, de quelqu'un qui partage ses doutes, ses interrogations. Et c'était un bonheur. Je vous remercie d'avoir été solidaire et compagnon de ce chemin dans ces quelques émissions.
0: Eh bien, moi-même, j'ai été stimulé dans ma recherche d'une non-violence vraie, profonde, qui est inspirée de l'esprit avec un grand E majuscule. Et nous souhaitons à tous nos auditeurs cette progression dans la vraie vie.

0: Le service fait tout autant partie de la vie chrétienne que la foi. Mais parfois, au lieu de voir nos bonnes actions comme des occasions de plaire à Dieu, nous les voyons comme un devoir, une obligation ou même un fardeau. Aujourd'hui, Charles Stanley nous invite à un retour aux sources en nous rappelant que nos talents nous ont été donnés par Dieu pour être utilisés à sa gloire et pour exprimer notre amour. 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Dieu n'est pas impressionné par le nombre de fois où nous aidons les gens, où nous les servons volontairement. C'est plutôt notre motivation et notre attitude dans le service qui l'intéresse. Nous en apprendrons plus sur l'importance de nos talents en écoutant à présent Charles Stanley.
1: Vous êtes-vous déjà demandé comment Dieu pourrait m'utiliser si je mettais tous les talents et les habiletés qu'il m'a donnés à contribution? Quels dons spirituels m'ont été accordés? Vous êtes-vous déjà donné la peine de dresser un inventaire personnel de votre vie afin de déterminer l'étendue de vos dons et de vos talents? Ou êtes-vous dominé par la loi du moindre effort? Je me demande, parmi tous les dons et talents que vous utilisez surtout pour gagner votre vie, quelle partie vous employez pour servir le Dieu vivant? Dans la catégorie de nos talents, nous mettrons non seulement les habiletés et les talents humains accordés par Dieu à notre naissance, mais nous inclurons également ces dons spirituels qui deviennent les nôtres lorsque nous faisons confiance à notre Seigneur Jésus-Christ comme sauveur personnel. Ouvrez votre Bible dans la première épître de Pierre, au chapitre 4. Dans ce passage, Pierre écrit à des personnes qui souffrent et doivent vivre toutes sortes d'afflictions. Il les enjoint de faire preuve d'hospitalité. Ensuite, il dit, dans 1 Pierre chapitre 4, verset 10, « Comme de bons dispensateurs des diverses grâces de Dieu, que chacun de vous mette au service des autres le don qu'il a reçu. » Pierre dit dans ce passage trois choses extrêmement importantes pour tous les croyants. Premièrement, chacun de nous a reçu au moins un don de la part de Dieu. Nous sommes donc tous doués pour quelque chose. Nous avons des habiletés et des talents innés, c'est-à-dire avec lesquels nous sommes nés. Mais en plus, quand nous avons fait confiance à Jésus-Christ comme sauveur personnel, nous avons reçu un ou des dons de la part de Dieu. Ceci est une expression de la grâce de Dieu. Ce ou ces dons sont des habiletés spéciales que Dieu nous accorde quand nous le reconnaissons comme maître de notre vie, afin que nous soyons en mesure de le servir. Remarquons ici que la nature de ces talents et habiletés est très précieuse. Le passage souligne quel est le résultat de la grâce.

que certaines personnes sont frustrées dans l'exercice de leur travail ou de leur service envers Dieu, car elles essaient de faire quelque chose pour laquelle elles ne sont pas douées. Mais si Dieu vous accorde un don dans un secteur d'activité, voilà où vous devez employer vos énergies. Il n'est donc pas vraiment difficile de découvrir la volonté de Dieu pour votre vie. Le passage mentionne également que le chrétien doit mettre à contribution le don qu'il a reçu. Cela signifie que vous avez reçu un don particulier. Dieu a créé, conçu un don pour vous. C'est pourquoi vous ne devriez jamais vous comparer à quelqu'un d'autre. Nous sommes tous nés différents. Nous sommes tous absolument uniques et différents les uns des autres. Nous pouvons nous ressembler, par exemple des jumeaux, mais nous sommes quand même différents. Et Dieu nous a tous équipés et doués en fonction de son plan. Que chacun de vous mette au service des autres le don qu'il a reçu. Pour quelles raisons spécifiques Dieu vous a donné, accordé ses talents et dons, sans aucune ambiguïté possible, afin de les consacrer et de nous consacrer au service des autres. Premièrement, nous sommes doués et deuxièmement, la raison pour laquelle Dieu nous a doués de la sorte est pour servir notre prochain. La Bible indique donc clairement l'intention de Dieu pour chacun de ses enfants. Il s'agit d'employer, de mettre à contribution et au service du bien commun ses dons et habiletés pour être une bénédiction dans ce monde. La volonté de Dieu est si claire qu'il ne subsiste plus aucune excuse pour nous défiler de nos obligations de croyants et ne pas servir Dieu et nos semblables d'une quelconque façon. Certains pourraient dire que ce passage parle de servir nos semblables, mais comment servir Dieu? Quand nous nous consacrons au service de notre prochain, nous servons Dieu. Le bâtiment de l'église locale n'est pas nécessairement l'endroit où nous sommes appelés à servir Dieu. Il est certainement un endroit où plusieurs dons et services peuvent s'exprimer, comme la prédication, l'enseignement, le chant et beaucoup d'autres choses. Mais pendant toutes les années de votre vie, le Seigneur vous appelle à exercer vos dons et talents spirituels pour accomplir son œuvre à l'intérieur et à l'extérieur de l'église locale. Aussi, quand devons-nous nous préparer à servir? Il n'est jamais trop tard pour le faire. Et même si vous êtes encore jeune, vous pouvez commencer par découvrir quels sont vos dons et vos talents. L'intervention des parents peut être cruciale à ce point. Ils peuvent enseigner à leurs enfants et les aider à découvrir leurs dons spirituels quand ils sont sauvés. Ils peuvent les aider à comprendre et à reconnaître leur habileté très tôt dans la vie. Les enfants ne perdront alors pas de temps et leur vie sera adaptée à l'accomplissement du plan de Dieu pour eux. Nos dons nous sont donc accordés en vue d'une fonction très spécifique. Nous sommes parfois portés à confondre ces deux idées. Tous nos talents, habiletés et dons trouvent leur origine dans le ciel avec Dieu. Il les envoie dans notre vie et ils sont faits sur mesure pour nous. Nul ne peut utiliser nos dons et talents mieux que nous. Maintenant, nous pouvons être soit des canaux, soit des terminaux. Un terminal marque la fin d'une activité. Tout arrive à ce point. L'activité commence quelque part et se termine là. Mais Dieu ne nous a rien envoyé pour que son action se termine là en nous. Il nous a créés pour être des canaux qui relaient ses bénédictions à quelqu'un d'autre. Tournons maintenant dans la première épître aux Corinthiens, chapitre 12. Paul nous enseigne dans ce chapitre que nous devons exercer nos dons tels que Dieu nous les a donnés. 1 Corinthiens chapitre 12 verset 4. Il y a diversité de dons mais le même esprit. Dieu nous accorde nos dons par son Saint-Esprit. Diversité de ministères mais le même Seigneur. Il existe différents secteurs et plusieurs manières d'utiliser nos dons et de les mettre à contribution. Diversité d'opérations mais le même Dieu qui opère tout en tous. Le résultat de l'exercice de dons différents variera, même si tout vient de Dieu. Mais écoutez bien le verset 7. Or, à chacun la manifestation de l'Esprit est donnée pour l'utilité commune. Tournons maintenant dans l'Épître aux Éphésiens, chapitre 4. Dieu a donné certains de ses enfants à l'Église. Éphésiens 4, chapitre 11 et 12. Et il a donné les uns comme apôtres, les autres comme prophètes, les autres comme évangélistes, les autres comme pasteurs et docteurs. Dieu a donné ces hommes doués à l'Église dans un but précis, pour le perfectionnement des saints en vue de l'œuvre du ministère et de l'édification du corps de Christ. Aucun pasteur enseignant, ni évangéliste, aucun prophète, ni aucune autre personne n'a le droit de recevoir le don de Dieu, l'appel de Dieu pour sa vie, car il s'agit principalement d'appels que Dieu fait dans la vie d'une personne. Personne donc ne peut simplement décider
voilà ce que je veux faire.

0: La Bible indique clairement que ces personnes ont été données à l'Église pour le perfectionnement des saints en vue de l'œuvre du ministère et de l'édification du corps de Christ. Selon Dieu, quelle est donc ma responsabilité de pasteur-enseignant? Que suis-je supposé faire? Je dois équiper les saints pour qu'ils puissent travailler au service de l'édification du corps de Christ. En d'autres mots, ma responsabilité est de permettre à Dieu d'utiliser mes dons afin que les membres de l'Église puissent se préparer et s'équiper en vue du service de Dieu à l'intérieur de l'Église. Votre responsabilité de croyant est donc de mettre vos dons et talents au service de l'œuvre de Christ pour l'édification de son corps. C'est un travail d'équipe et vous êtes appelés à vous assembler à d'autres membres et à collaborer avec eux dans l'exercice communautaire de vos dons et habiletés. C'est alors que le corps de Christ, l'Église, s'édifie et se fortifie pour atteindre et toucher d'autres personnes afin de les gagner à Christ. C'est seulement ainsi que le message de l'Évangile atteindra les coins les plus reculés du monde, simplement parce que nous faisons chacun notre part. Comme de bons dispensateurs des diverses grâces de Dieu, que chacun de vous mette au service des autres le don qu'il a reçu. C'est de cette façon que l'Église, depuis Jérusalem au temps de Paul, s'est par la suite répandue aux quatre coins du monde. Il existe deux types de services. Le premier est un service public, ouvert, que tous peuvent voir. Et le deuxième est un service caché, un service en coulisses. Beaucoup de gens aiment le service public. Ils préfèrent être regardés et reconnus. Ils aiment recevoir une petite tape d'encouragement dans le dos et se faire dire qu'ils font du bon travail. Nous aimons tous être complimentés et c'est compréhensible. Mais d'autres personnes sont disposées à servir le Seigneur dans la discrétion la plus totale. Elles veulent demeurer incognito. Elles ne veulent pas que les gens sachent ce qu'elles font. Elles restent dans l'ombre. Vous ne les verrez pas, elles ne travaillent pas devant tout le monde, mais elles servent le Seigneur et il les voit avec Dieu. Il n'existe aucune différence entre le service public et le service caché. Il voit tous ses serviteurs et ses servantes et il les considère tous également importants. Nous avons donc deux types de services, mais aucun service n'est caché devant Dieu. Tout serviteur qui exerce son don dans la mesure où Dieu le lui a donné et qui travaille de tout son cœur, est précieux et agréable aux yeux de Dieu. Cette caractéristique divine n'est illustrée nulle part mieux que dans le 13e chapitre de l'Évangile de Jean. Nous trouvons Jésus au début du dernier repas, celui de la scène. Il se trouve dans la chambre haute avec ses disciples. Ils sont tous assis en attendant le repas. Normalement, il revient au dernier serviteur, celui situé au plus bas du niveau de l'échelle hiérarchique, de venir avec une bassine d'eau et une serviette pour laver les pieds de ses invités. Mais ici, dans le 13e chapitre de Jean, que fait Jésus, le Dieu créateur de l'univers et sans qui rien n'aurait pu être créé? Il s'agenouille devant un groupe de pêcheurs et de collecteurs de taxes, ses camarades, et il prend le temps de leur laver les pieds et de les essuyer. Dieu s'abaisse à laver les pieds. Or, étudiez bien ce qu'il dit. Suivez-moi. Dans Jean chapitre 13, verset 15, pourquoi a-t-il fait cela? Car je vous ai donné un exemple afin que vous fassiez comme je vous ai fait. Le message de Jésus est, maintenant que vous m'avez vu faire la tâche que vous considérez comme la plus basse et la plus humiliante donnée aux serviteurs, je veux que votre cœur soit disposé à faire la même chose. Car dans le royaume des cieux, il n'y a pas de petits services ou de tâches misérables. Ensuite, Jésus leur enseigne que s'ils veulent faire tout ce que le Seigneur leur demande de faire, ils seront bénis dans leurs tâches. Aucun aspect du service n'est trop petit, trop insignifiant, trop honteux, trop discret, trop caché ou trop médiocre pour un enfant de Dieu. Et aucun aspect du service n'est trop petit, trop caché ou trop insignifiant aux yeux de Dieu. Maintenant, considérons côte à côte les différents aspects du service et le fait que Dieu nous ait appelés à accomplir des tâches différentes en fonction des dons qu'il nous a accordés. Je crois que nous pouvons dégager trois caractéristiques qui devraient décrire l'ensemble de notre travail. Et je ne parle pas seulement de notre service envers Dieu, mais aussi de votre emploi ou de votre étude. Premièrement, nous devrions employer toutes nos énergies à accomplir notre travail. Nous devrions nous adonner avec vivacité assiduité et diligence au travail que le Seigneur nous confie, peu importe sa nature. L'apôtre Paul avait des vues bien arrêtées sur le sujet et il ne se gênait pas pour les exprimer. Lisons la deuxième épître aux Thessaloniciens au chapitre 3. Nous nous arrêterons en particulier sur un mot, verset 6. « Nous vous recommandons, frères, au nom de notre Seigneur Jésus-Christ, de vous éloigner. » Certains pourraient être surpris que l'apôtre Paul recommande la mise en quarantaine et l'isolement de certaines personnes, car cet ordre ne semble pas refléter l'amour du Christ. Mais poursuivons la lecture de notre verset. « De tout frère qui vit dans le désordre et non selon les instructions que vous avez reçues de nous. » Paul ne parle pas ici d'une personne vivant dans le péché, l'ivrognerie ou faisant la fête continuellement. Le mot utilisé dans le grec original est « atactos ». Il signifie simplement « feignant, paresseux, insoumis et indiscipliné ». Nous devons donc nous éloigner de tout frère, c'est-à-dire de tout croyant qui fait preuve de paresse et d'indiscipline. Pourquoi donne-t-il des consignes aussi dures? Parce qu'il ne veut pas que ces gens exercent une mauvaise influence sur l'Église, ni qu'elle soit contagieuse par-dessus le marché. Poursuivons notre lecture au verset 7. Vous savez vous-même comment il faut nous imiter, car nous n'avons pas vécu parmi vous dans le désordre. Le mot employé ici est le mot que, dans le dernier verset, feignant, paresseux, insoumis et indiscipliné. Nous n'avons mangé gratuitement le pain de personne, mais dans le travail et dans la peine, nous avons été nuit et jour à l'œuvre pour n'être à la charge d'aucun de vous. Ce n'est pas que nous n'en ayons le droit. Paul tient à préciser qu'il aurait pu s'attendre à ce que, en tant que serviteur de Dieu, l'Église pourvoie à ses besoins. Mais nous avons voulu vous donner en nous-mêmes un modèle à imiter. Car lorsque nous étions chez vous, nous vous disions expressément « si quelqu'un ne veut pas travailler, qu'il ne mange pas non plus ». C'est un bon principe. Tu ne veux pas travailler, alors tu ne manges pas. Il existe des gens qui ne peuvent pas travailler, mais beaucoup d'autres qui ne travaillent pas le pourraient s'ils le voulaient. Verset 11. Nous apprenons cependant qu'il y en a parmi vous quelques-uns qui vivent dans le désordre. Encore une fois, du mot grec « atactos », au sens de « indiscipliné, paresseux, feignant, insoumis », qui ne travaille pas, mais qui s'occupe de futilité. Nous pouvons maintenant sauter au verset 14. Et si quelqu'un n'obéit pas à ce que nous disons par cette lettre, notez-le et n'ayez point de relation avec lui, afin qu'il éprouve de la honte. Mener une vie oisive et être feignant, paresseux, insoumis ou indiscipliné n'est pas compatible avec une vie chrétienne. Nous sommes les fils et les filles de Dieu Tout-Puissant. Nous sommes citoyens du royaume de Dieu et nous faisons partie du corps de Christ. Dieu nous a accordé des dons et des talents pour nous consacrer à l'honneur et à la gloire de notre Maître en le servant et en servant notre prochain. Nous n'avons donc pas le choix. Faire autrement serait faire preuve de désobéissance, mais faire autrement équivaudrait à nous montrer paresseux dans l'œuvre du Seigneur. Faire autrement serait faire preuve d'insoumission et d'indiscipline à l'égard de Dieu. Deuxièmement, il nous faut être enthousiastes. Nous devons accomplir notre travail dans l'enthousiasme en nous montrant inspirés, motivés et même excités par l'œuvre de Dieu dans notre vie. Cela aussi bien pour l'œuvre déjà accomplie que pour celle à accomplir pour atteindre la pleine stature du Christ. Voilà de quelle façon nous devrions servir le Seigneur. Tournons maintenant dans Colossiens chapitre 3. Paul décrit notre service un peu différemment. Si nous voulons vraiment servir le Seigneur pour lui être agréable, nous allons le faire avec enthousiasme, ferveur et créativité. Remarquez bien le verset 22. Serviteurs, obéissez en toutes choses à vos maîtres selon la chair, non pas seulement sous leurs yeux, comme pour plaire aux hommes, mais avec simplicité de cœur dans la crainte du Seigneur. Le prochain verset devrait diriger notre vie de service. Tout ce que vous faites, faites-le de bon cœur, comme pour le Seigneur et non pour des hommes. Quel que soit le travail que Dieu nous confie, qu'il s'agisse de visser des tarots sur une ligne d'assemblage ou de prêcher l'Évangile, il n'y a aucune différence. Nous devons nous montrer obéissants dans l'un comme l'autre. Nous devons accomplir notre travail de bon cœur ou, si vous préférez, de tout notre cœur. cela signifie que nous ne devons pas effectuer le travail comme une routine, en pensant à autre chose, en ayant hâte à la fin de la journée. Au contraire, nous devons prendre les choses à cœur et donner tout ce que nous avons avec énergie, enthousiasme et ferveur, car Dieu accomplit son plan dans notre vie pour les circonstances qu'il provoque. Voilà pourquoi il nous encourage à tout faire comme si on le faisait pour le Seigneur. Verset 24. Sachant que vous recevez du Seigneur l'héritage pour récompense, servez Christ le Seigneur. En fin de compte, c'est le Seigneur que nous servons. Peu importe ce que nous faisons dans la vie, nous servons le Dieu vivant. Il n'existe aucune excuse qui vous dispense de servir Dieu. Personne ne pourrait donc invoquer une raison pour refuser de servir Dieu d'une quelconque manière. Comme de bons dispensateurs des diverses grâces de Dieu, que chacun et chacune de vous mette au service des autres le don qu'il a reçu. Troisièmement, nous devons agir avec excellence. Vous vous demandez peut-être où j'ai pu prêcher une telle idée. Vous avez lu la Genèse, le premier livre de la Bible, et vous connaissez sans doute ces versets par cœur. Si vous le voulez, vous pouvez vous y rendre. Le début de la Bible décrit la création du monde par Dieu. Ce dernier a tout créé. Et comment Dieu a-t-il évalué l'ensemble de sa création? Dieu a considéré tout ce qu'il avait fait, sa conclusion. Tout était très bon. Nous avons tous droit à l'erreur. Dieu nous connaît trop bien pour s'attendre à la perfection de notre part. Toute personne qui fait quelque chose fait face à l'échec de temps à autre. Mais nous avons quand même la responsabilité de faire de notre mieux. Certaines personnes peuvent faire mieux que d'autres, tandis que d'autres feront moins bien. Mais la question n'est pas de se comparer à d'autres. Il est question ici d'être responsable de ce que nous faisons et de le faire de notre mieux. Il ne sert à rien d'essayer de rationaliser un travail bâclé et expédié à la hâte. Dieu mérite toujours ce que nous avons de meilleur et il le demande, car il nous a donné ce qu'il y a de meilleur. Il nous a donné le meilleur don, il nous a donné le meilleur talent, celui qui convient le mieux à notre caractère et à notre responsabilité. Rappelez-vous qu'il nous a tous créés de A à Z. Il sait mieux que personne, nous y compris, ce que nous convient. Et en retour, il attend de nous le meilleur que nous puissions lui offrir. Revenons à notre premier verset, 1 Pierre chapitre 4, verset 10. Comme de bons dispensateurs de diverses grâces de Dieu, que chacun de vous mette au service des autres le don qu'il a reçu. Nous avons d'abord dit que chacun de nous a reçu un don qui doit être mis au service des autres. Regardons maintenant la première partie de ce verset. Que veut dire Pierre par dispensateur des diverses grâces de Dieu? Simplement ceci. Nous devrons tous rendre compte à Dieu de notre façon d'utiliser nos dons. Nous sommes les dispensateurs de Dieu. Un dispensateur est une personne qui s'est vue confier quelque chose par une autre personne et qui devra lui en rendre compte. Ce passage indique clairement que nous devrons rendre compte de l'usage des dons et talents que Dieu nous a confiés. Un avertissement de même nature, mais encore plus précis, est mentionné dans Luc chapitre 12, verset 48. « Mais celui qui, ne l'ayant pas connu, c'est-à-dire la volonté de son maître, a fait des choses dignes de châtiment, sera battu de peu de coups. » On demandera beaucoup à qui l'on a beaucoup donné et on exigera davantage de celui à qui l'on a beaucoup confié. Il est absolument essentiel de bien comprendre ceci. Dieu ne vous comparera à personne d'autre. Il considérera ce que vous lui avez procuré en retour de son investissement en dons, en talent, en habileté et en capacité. Le seul étalon de mesure qu'il utilisera pour vous juger est votre propre capacité à le servir, pas celle des autres. Dieu nous prévient, nous devrons lui rendre compte de notre vie, de notre temps, de nos pensées, de nos talents et de nos dons. Que faisons-nous de toutes ces choses? Comment les employons-nous au service des autres? Je vous mets au défi de répondre à cette question. Que suis-je vraiment capable de faire? Quels dons Dieu m'a-t-il accordé? Ne vous donnez même pas la peine de répondre « Je crois qu'il m'a oublié, c'est impossible ». Chacun de nous a reçu au moins un don de la part de Dieu selon sa grâce. Demandez-vous alors quels sont mes dons spirituels. Ensuite, demandez-vous de quelle manière précise vous servez les autres avec vos dons spirituels et vos talents. Il est écrit que nous devons être au service les uns des autres dans le corps de Christ. Comment accomplissons-nous cela? Comment accomplissez-vous cela? Que voulez-vous le faire? Vous laissez aller à la dérive dans la vie en négligeant vos dons ou en les utilisant d'une mauvaise façon? Ou préférez-vous les mettre à contribution d'une manière qui procure honneur et gloire au Dieu Tout-Puissant? Je prie pour que votre vie ne soit pas gaspillée, mais qu'elle porte du fruit pour l'éternité.
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1: Il y a de l'espoir. Jésus l'a promis et ne décevra pas ceux qui l'attendent. Il reviendra, et c'est pour bientôt.

Ma fille est partie à Katmandou avec un groupe de jeunes. Vous savez, aujourd'hui, les religions orientales ont de nouveau la cote. Je ne pense pas que Jocelyne se drogue, mais elle ne supporte plus la vie que nous menons en Europe. Elle la trouve insipide. Ah, mais je connais ça. Mon neveu dit la même chose. À ses yeux, nous sommes tous d'affreux matérialistes. Lui, voyez-vous, se contente de peu. Il a une seule passion, la peinture. Pour lui, l'art est un moyen de s'évader d'une religion qu'il juge aujourd'hui décevante, n'est-ce pas? Les exemples ne manquent pas. De tous côtés, on cherche à combler un vide intérieur. On réagit contre une société qui n'a plus d'espérance. Que ce soit dans la mystique ou dans l'art, dans la culture ou dans l'astrologie, on fuit la banalité de la vie courante. D'autres se résignent, ils sont des millions à travailler dur, jour après jour, année après année, sans autre espoir que de jouir d'une retraite bien méritée, après quoi viendra la mort, et puis plus rien. Horizon bouché, tout fini dans la tombe. Eh bien, à ces deux solutions, Jésus-Christ dit non. Pour lui, pas question de se résigner, pas question non plus de s'évader. Une seule attitude s'impose, agir pour le monde, mais en ne tirant pas du monde sa force. La vie du croyant se lie sous le signe de l'éternité, ce qui l'engage précisément à ne pas la mépriser, à ne pas la bâcler. Son espérance le pousse à la vivre d'autant plus intensément, car sa vie, c'est le début d'une réalité plus belle encore.

Que votre cœur ne se trouble point. Croyez en Dieu et croyez en moi. Il y a plusieurs demeures dans la maison de mon Père. Si cela n'était pas, je vous l'aurais dit. Je vais vous préparer une place, et lorsque je m'en serai allé et que je vous aurai préparé une place, je reviendrai et je vous prendrai avec moi, afin que là où je suis, vous y soyez aussi. Cette assurance, Jésus l'a laissée à ses proches et par conséquent à tous ceux qui l'aiment et vivent de son amitié. Pour nous, elle représente un fondement solide, parce que c'est lui qui l'a dit. Penchons-nous, voulez-vous, sur cette promesse. Avant de quitter les siens, Jésus a parlé de son retour. Il ne voulait pas leur donner l'impression déchirante qu'il les abandonnait. Il les a rassurés, et par là, il nous rassure. Car après 20 siècles d'attente, nous aurions de quoi nous poser des questions. Jésus, lui, n'a pas disparu comme cela, subitement. Il a eu le temps de préparer les siens à son départ. Voyant leur désarroi lorsqu'il en parlait, il a tenu à certifier qu'il reviendrait. La promesse existe. Les chrétiens de tous les siècles ont pu la lire, la relire. Elle alimente l'espérance de l'Église. Ceux qui l'interprètent dans un sens allégorique font de Jésus un bien mauvais pédagogue. Il aurait donc rassuré ses disciples en leur laissant un espoir fallacieux, un peu comme un médecin qui, sachant son patient condamné, lui parlerait de guérison. L'amour que Jésus portait aux siens était d'une telle qualité, d'une telle ampleur, que jamais il n'aurait agi ainsi envers eux. Parce qu'il les aimait, il leur devait doublement la vérité. Et il a déclaré sans détour, « Je reviendrai ». L'assurance est formelle, explicite. Elle défie le temps. Oui, le Christ a parlé à la première personne. C'est bien lui qui doit revenir et non pas une abstraction quelconque. Il s'agit de sa présence, de sa venue au milieu des siens, de son bonheur à vivre éternellement avec ceux qui l'ont reçu. L'amour de la présence de l'autre, la communion intime et directe. Si nous aimons le Seigneur, nous souhaiterons le connaître de mieux en mieux, nous voudrons l'entendre et lui dire notre joie d'être accueillis en sa présence immédiate. La Bible insiste sur cet aspect, communion directe et permanente avec Jésus-Christ, unité indestructible entre ses amis rassemblés pour toujours auprès de lui. Tout cela devient possible au moment de la parousie ou du retour du Christ. Voici deux textes de la Bible. Le Seigneur lui-même descendra du ciel, et les morts en Christ ressusciteront premièrement. Ensuite, nous, les vivants qui serons restés, nous serons tous ensemble enlevés avec eux sur des nuées à la rencontre du Seigneur dans les airs, et ainsi nous serons toujours avec le Seigneur. Alors le signe du Fils de l'homme paraîtra dans le ciel. Toutes les tribus de la terre se lamenteront. Elles verront le Fils de l'homme venant sur les nuées du ciel avec puissance et une grande gloire. Il enverra ses anges avec la trompette retentissante, et ils rassembleront ses élus des quatre vents, depuis une extrémité des cieux jusqu'à l'autre.

Ces deux textes bibliques nous introduisent dans un second ordre de préoccupation. Comment Jésus reviendra-t-il? Sur quel élément notre espérance peut-elle s'appuyer pour ne pas être vaine? Est-il parlé d'un lieu précis, d'une date précise? S'agit-il plutôt d'un événement mystérieux et secret qui se déroule sous nos yeux sans que nous en soyons conscients? Que faut-il penser de toutes les théories échafaudées à propos du retour de notre Seigneur Jésus-Christ? Eh bien, commençons par faire table rase. Nous reprendrons rapidement les fausses doctrines les plus répandues dans la chrétienté au sujet du retour du Christ et nous leur opposerons chaque fois une seule déclaration de la Bible qui suffira à les écarter définitivement. Premièrement, certains se sont évertués à calculer la date du retour de Jésus. Peine perdue, car l'Évangile est formel. Pour ce qui est du jour et de l'heure, personne ne le sait, ni les anges des cieux, ni le Fils, mais le Père seul. D'autres ont repoussé cet événement dans un lointain avenir, si bien qu'il ne nous concerne plus. Tenez-vous prêts, recommande Jésus. Car le Fils de l'homme viendra à l'heure où vous n'y penserez pas. Certains chrétiens en ont déduit que le Christ revenait à la mort de chaque individu. L'auteur de l'Épître aux Hébreux donne ici une précision intéressante. Après avoir passé en revue les grands hommes de foi du passé, il ajoute « Tous ceux-là n'ont pas obtenu ce qui leur était promis, Dieu ayant en vue quelque chose de meilleur pour nous, afin qu'ils ne parvinssent pas sans nous à la perfection. » Et il précise à quel moment cette promesse s'accomplira. Christ apparaîtra sans péché une seconde fois à ceux qui l'attendent pour leur salut.

Une autre théorie en vogue. Jésus-Christ serait revenu lors de la Pentecôte sous la forme du Saint-Esprit. Comment expliquer dans ce cas que la promesse figure encore en toutes lettres dans l'Apocalypse, livre écrit environ 60 ans après l'effusion du Saint-Esprit? Je viens bientôt, dit le Seigneur à Jean, son apôtre. Aucun doute n'est possible. À la fin du premier siècle de notre ère, le retour en gloire de Jésus-Christ était encore dans l'avenir. Enfin, certains croyants sont persuadés que le retour du Christ surviendra secrètement et que l'Église sera enlevée par le Seigneur avant la dernière tourmente. Il nous suffit de rappeler le texte déjà cité. Nous irons à la rencontre de Jésus-Christ au moment de son retour en gloire et pas avant. L'apôtre saint Paul est très clair dans sa description. Cela se produira à un signal donné, à la voix d'un archange, au son de la trompette de Dieu, et loin d'un événement secret, nous le voyons bien. Après cette petite mise au point, il faut préciser dans quel cadre général doit se dérouler l'avènement du Seigneur d'après l'enseignement biblique. Nous en retiendrons quatre caractéristiques essentielles. La première, Jésus-Christ reviendra personnellement, comme un ami unique et irremplaçable pour ceux qui l'attendent. Aussitôt après l'ascension, les anges ont affirmé aux disciples « Ce Jésus qui a été enlevé au milieu de vous viendra de la même manière que vous l'avez vu allant au ciel. » Si l'on assimile simplement le retour du Seigneur à une abstraction, il n'y aura plus d'espérance chrétienne. Deuxièmement, Jésus-Christ reviendra subitement. Le jour du Seigneur viendra comme un voleur dans la nuit, prenant tous les hommes à l'improviste. Cependant, il est vrai que le monde entier sera surpris. Les uns se ressaisiront rapidement car ils seront prêts, tandis que les autres connaîtront terreur et détresse. Troisièmement, Jésus-Christ reviendra de manière universellement visible. À ce sujet, il a multiplié les avertissements. Si donc on vous dit, voici, il est dans le désert, n'y allez pas. Voici, il est dans les chambres, ne le croyez pas. Car comme l'éclair part de l'Orient et se montre jusqu'en Occident, ainsi sera l'avènement du Fils de l'homme. Enfin, Jésus-Christ reviendra en gloire. Il sera intronisé comme roi des rois et seigneur des seigneurs. Il enverra ses anges avec la trompette retentissante. Il rassemblera ses élus. Il régnera une solennité profonde, mais aussi une allégresse intense dans le cœur de ses amis. Chez les autres, évidemment, ce sera l'épouvante, car ils devront comparaître en jugement devant le Dieu qu'ils auront bafoué.

Y a-t-il des signes avant-coureurs? Eh bien, nous avons l'embarras du choix, tant les signes foisonnent à notre époque. Limitons-nous donc à une prophétie très précise, celle contenue dans la seconde épître de Pierre. Ici, l'apôtre s'explique sur le retard du retour de Jésus-Christ. Je lis. Dans les derniers jours, il viendra des moqueurs avec leurs railleries, marchant selon leurs propres convoitises et disant « Mais où est la promesse de son avènement? Car depuis que les pères sont morts, tout demeure comme dès le commencement de la création. » Ils veulent ignorer en effet que des cieux existèrent autrefois par la parole de Dieu, de même qu'une terre tirée de l'eau est formée au moyen de l'eau, et que par ces choses le monde d'alors périt, submergé par l'eau. Tandis que par la même parole, les cieux et la terre d'à présent sont gardés et réservés pour le feu, pour le jour du jugement et de la ruine des hommes impies. Mais il est une chose bien aimée que vous ne devez pas ignorer, c'est que devant le Seigneur, un jour est comme 1000 ans, et 1000 ans sont comme un jour. Le Seigneur ne tarde pas dans l'accomplissement de la promesse, comme quelques-uns le croient. L'apôtre Pierre doit faire face ici à un problème ardu. Que dire aux croyants de son époque afin que leur espérance ne vacille pas? Il consacre donc une partie de sa lettre à décrire une théorie qui sape les fondements de l'espérance chrétienne et il présente l'apparition de cette théorie comme un signe des temps. En fait, sa description déborde largement le cadre limité du premier siècle de notre ère. Inspiré par Dieu, Pierre brosse ici un tableau remarquablement précis de la situation qui prévaut actuellement. À la limite, je dirais que nous avons affaire à un véritable portrait robot. L'élément qui nous servira de point de départ pour l'identification de cette théorie a donc été donné par Pierre. Ils veulent ignorer en effet que des cieux existèrent autrefois par la parole de Dieu, de même qu'une terre tirée de l'eau est formée au moyen de l'eau. En d'autres termes, les hommes décrits par l'apôtre Pierre nient la création de Dieu. Dans leur optique, le monde n'a pas été créé par lui, du moins pas dans le sens où l'entend la Genèse. De nos jours, essayez donc de vous livrer à un sondage d'opinion et demandez à vos voisins, à vos collègues de travail, à vos enfants, s'ils ont atteint le seuil de l'adolescence, alors, croyez-vous que l'homme a été formé par Dieu au sixième jour de la création? Eh bien, mes amis, ils vous riront au nez. Chacun sait, n'est-il pas vrai, que nous sommes le fruit d'une lente évolution qui nous a fallu des millions d'années pour émerger de l'animalité? Le transformisme est enseigné dans toutes les écoles. Notez ici la précision de la prophétie. Ces hommes veulent ignorer, c'est-à-dire qu'ils ignorent volontairement que Dieu a créé l'univers. N'est-il pas frappant de constater que les promoteurs de la théorie de l'évolution étaient à la recherche d'un système qui leur permettait d'expliquer l'origine des choses et de la vie sans intervention divine? L'homme est prêt à s'apparenter aux animaux, si cela peut vider le ciel, de ce Dieu que l'on ne supporte plus.

Le reste de la description est d'une logique implacable. Quand on nie la création divine, on rejette également le déluge. Et puisque tout évolue, il n'y a plus de place pour la fin du monde et ses maux, ni pour le jugement. L'avènement du Seigneur est balayé par la même occasion. Pourquoi Jésus reviendrait-il? Pierre affirme que les railleurs dont il parle feront leur apparition dans les derniers jours. Or, nous savons que la théorie de l'évolution est née au XIXe siècle et qu'elle s'est surtout répandue partout au XXe siècle. À la lumière de cette prophétie, notre époque est bien celle de la fin. Le chrétien, loin de se rallier au transformisme, reconnaîtra plutôt en lui un signe des temps manifestes. Le jour du Seigneur est à la porte. Pouvons-nous également acquérir cette conviction ? En considérant notre époque d'une manière globale, c'est indéniable. Certes, il y a eu des hommes à chaque siècle pour affirmer bien haut que l'on était parvenu à la fin des temps. Mais actuellement, nous assistons à un phénomène absolument unique dans l'histoire du genre humain.

Phénomène absolument unique dans l'histoire du genre humain. Premièrement, sur le plan du développement quantitatif, nous constatons à tous les niveaux des progrès foudroyants. La courbe démographique mondiale prend des allures vertigineuses. Les sciences ond fait en un temps record un bond prodigieux, suivi en tout cela par les techniques. Qu'il s'agisse de l'utilisation de l'énergie, des télécommunications, de la médecine, de la chimie, partout la même constatation s'impose. Nous vivons une sorte d'accélération de l'histoire, comme jadis le monde n'en a jamais connu. Pour la première fois, les savants eux-mêmes se demandent si nous n'allons pas vers une catastrophe à l'échelle planétaire. Secondement, en effet, sur le plan qualitatif, les choses se présentent beaucoup plus mal. La surpopulation entraîne la famine. Le déséquilibre s'accroît entre pays favorisés et pays défavorisés. Nous avons si bien appris à consommer que les ressources du globe s'épuisent. Les découvertes scientifiques permettent la création d'un arsenal démentiel. La drogue fait des ravages impressionnants chez les jeunes, chez les moins jeunes aussi. La violence devient souveraine et le mot sexualité rime de plus en plus avec le mot vulgarité. Notre monde est sans aucun doute en pleine transformation. Mais la vitesse avec laquelle se produit ce changement dépasse absolument notre imagination. Le fait que les courbes quantitatives, qualitatives, sont diamétralement opposées constitue un indice qui montre que le monde s'achemine vers un dénouement peut-être plus proche qu'on ne l'imagine. Une fin, oui, mais aussi un grand commencement avec celui qui revient bientôt, le Christ Jésus.

De Jean-Pierre, Clarisse de Florian, le vieux arbre et le jardinier. Un jardinier dans son jardin avait un vieux arbre stérile. C'était un grand poirier qui jadis fut fertile. Mais il avait vieilli, tel est notre destin. Le jardinier ingrat veut l'abattre un matin, le voilà qui prend sa cognée. Au premier coup, l'arbre lui dit « Respecte mon grand âge et souviens-toi du fruit que je t'ai donné chaque année. La mort va me saisir, je n'ai plus qu'un instant. N'assassine pas un mourant qui fut ton bienfaiteur. Je te coupe avec peine, répond le jardinier, mais j'ai besoin de bois. » Alors, gazouillant à la fois de rossignol une centaine, s'écrie « Épargne-le, nous n'avons plus que lui, lorsque ta femme vient s'asseoir sous son ombrage. Nous la réjouissons par nos doux ramages. Elle est seule souvent, nous charmons son ennui. »

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Bienvenue dans cet épisode de 15 minutes de grâce et de vérité. Ce matin, nous allons adorer le Seigneur de tout notre cœur avant d'écouter la parole de Dieu.

0: Allons maintenant ouvrir nos cœurs à sa parole.
1: Bienvenue à tous, c'est une joie de se retrouver dans cette nouvelle session de 15 minutes de grâce et de vérité. C'est toujours bon de louer le Seigneur ensemble avant de se pencher sur la parole de Dieu. Donc je vous rappelle que nous parlons sur les épîtres de Paul aux Thessaloniciens et nous allons aborder aujourd'hui un sujet qui est souvent traité dans ces 15 minutes de grâce et de vérité, mais je crois que c'est toujours bon de se rappeler. C'est un sujet important comme celui-là, c'est-à-dire que nous soyons non seulement des imitateurs, mais aussi des modèles. Alors, nous allons reprendre un passage de Paul dans 1 Thessaloniciens, au chapitre 1, au verset 6. Et vous pouvez lire avec moi, « Vous-même, vous avez été mes imitateurs et ceux du Seigneur, en recevant la parole au milieu de beaucoup de tribulations avec la joie du Saint-Esprit, en sorte que vous êtes devenus un modèle pour tous les croyants de la Macédoine et de l'Achaïe. Non seulement, en effet, la parole du Seigneur a retenti de chez vous dans la Macédoine et dans l'Achaïe, mais votre foi en Dieu s'est fait connaître en tout lieu, de telle manière que nous n'avons pas besoin d'en parler. » En devenant des imitateurs de Paul, on voit comment les Thessaloniciens sont devenus des modèles pour d'autres croyants. Ça, c'est extraordinaire. D'abord, Paul était devenu lui-même un modèle à imiter, et à travers sa vie, à travers sa conduite, son attitude, et aussi à travers toutes les épreuves, les tribulations, les moments difficiles de persécution qu'il avait traversés. À travers cela, il était devenu lui-même un modèle pour beaucoup d'autres, une inspiration. Voyant en lui comment le Seigneur agissait, ben cela encourageait beaucoup de chrétiens à faire de même. Et le message et la vérité de l'Évangile qu'il prêchait, ça aussi était devenu un modèle à imiter pour beaucoup. Il dit d'ailleurs dans 2 Timothée chapitre 3, il dit ça à Timothée, il lui dit « Pour toi, tu as suivi de près mon enseignement, ma conduite, mes résolutions, ma foi, ma douceur, ma charité, ma constance, mes persécutions, mes souffrances. » Il rappelait à Timothée que Timothée avait vu en lui un modèle à imiter à travers toutes ces situations qu'il traversait, mais aussi avec l'Évangile qu'il portait dans son cœur, la vérité de la parole de Dieu, la vérité de l'Évangile qu'il avait reçu de la part du Seigneur. Et il encourageait Timothée à le suivre comme lui-même suivait Christ. Et c'est vrai que tout serviteur de Dieu est appelé à devenir un modèle. Tout serviteur de Dieu doit réaliser combien il est un modèle à imiter. Comme lui-même suit le Seigneur, comme Paul disait, nous réalisons combien nous avons une responsabilité, serviteur de Dieu, de vraiment être des modèles à travers notre vie. Ce n'est pas juste prêcher l'Évangile, mais c'est que notre vie devienne un modèle. À la maison, là où nous sommes, là où nous allons, notre don pour l'Église, notre vie donnée pour l'Église. Donc, ce modèle, ça reste quand même Jésus lui-même. C'est Jésus notre modèle à imiter, n'est-ce pas? Nous avons tous en Jésus ce modèle. D'ailleurs, il dit dans 1 Corinthiens chapitre 11 au verset 1, il dit « Soyez mes imitateurs comme je le suis moi-même de Christ », n'est-ce pas? Donc, on retrouve dans la vie de Paul ce désir de marcher comme Jésus a marché lui-même et de s'identifier pleinement aux souffrances de Jésus. Il le dit dans son épître aux Philippiens, au chapitre 3, aux souffrances de Jésus, à sa mort, pour parvenir à recevoir de plus en plus la vie de résurrection de Jésus. Il y a un chemin à suivre, il y a un modèle à imiter, n'est-ce pas? Et afin qu'on puisse de plus en plus recevoir la vie de Christ en nous. Et c'est ainsi que Paul, qui avait été saisi par le Seigneur, saisi par Christ, il le dit lui-même, il a dit « J'ai été saisi par Jésus-Christ », lui-même était prêt à renoncer à tout pour suivre et servir le Seigneur. Et accepter tout ce qu'il devait traverser comme épreuve, tout ce qu'il avait comme défi, n'est-ce pas, comme tribulation. Et il les affrontait avec joie, avec foi aussi, avec persévérance, n'est-ce pas, pour devenir lui-même un modèle pour les autres. Et il ne s'agissait pas juste pour lui d'être un prédicateur de l'Évangile, non. Mais il était conscient que sa vie devait être un modèle à imiter. Et il disait fièrement d'ailleurs, « Suivez-moi comme je suis Christ ». Donc, il dit aux Thessaloniciens, dans sa deuxième épître, au chapitre 3, au verset 9, il leur dit, « Nous avons voulu vous donner, en nous-mêmes un modèle à imiter. Soyez tous mes imitateurs, frères, et portez les regards sur ceux qui marchent selon le modèle que vous avez en nous. Quelle responsabilité de la part de l'apôtre Paul et des frères qui servaient le Seigneur avec lui de devenir pour les Thessaloniciens ces modèles à imiter. Quelle responsabilité. Mais ils reposaient bien sûr sur l'œuvre du Saint-Esprit, sur l'œuvre de Dieu dans leur propre vie. Et chaque chrétien, nous tous, nous sommes appelés à devenir des modèles là où nous sommes, n'est-ce pas ? Et on revient à ce premier verset qu'on a lu tout à l'heure, et on réalise, en relisant ces quelques versets, on ne va pas les relire maintenant, mais dans 1 Thessaloniciens, au chapitre 1, le verset 6 à 8, qu'on peut relire chez soi, donc ces chrétiens étaient devenus des imitateurs du Seigneur, mais aussi de Paul, parce qu'il le dit, il dit, ils ont été imitateurs du Seigneur et de Paul, n'est-ce pas ? Donc, comment ? Par leur vie d'abord, par leur vie, par la manière qu'ils ont accueilli la parole de Dieu au milieu de beaucoup de persécutions. On va voir comment cela a encouragé beaucoup d'autres chrétiens en voyant la manière que les Thessaloniciens ont reçu l'Évangile au milieu de beaucoup de persécutions, que ça ne les a pas arrêtés. Leur détermination aussi à persévérer dans les épreuves avec la joie du Saint-Esprit, ça aussi, ça a été une grande source d'encouragement pour beaucoup de chrétiens, on va le voir. Par leur foi, ils ont été connus pour leur foi dans beaucoup d'endroits. Je vous rappelle que ces Thessaloniciens étaient des chrétiens nouvellement convertis. Et ils ont accueilli, ils ont reçu l'Évangile dans des conditions difficiles. Pourquoi ? Parce que cela a levé beaucoup de persécutions. Et c'est comme cela qu'ils sont devenus eux-mêmes des modèles pour d'autres, de par la manière qu'ils ont accueilli l'Évangile, leur foi, leur persévérance, leur détermination, que rien ne les a arrêtés. C'était extraordinaire. Ils étaient devenus donc des modèles à suivre et à imiter pour d'autres chrétiens de Macédoine, la parole de Dieu nous mentionne, et de l'Achaïe. En tout lieu même, ils étaient devenus des modèles. Donc ces croyants de la Macédoine et de l'Achaïe, ils étaient encouragés à accepter eux-mêmes les mêmes tribulations, les mêmes épreuves et les mêmes persécutions en voyant la joie et la foi des Thessaloniciens. Donc, malgré les épreuves auxquelles eux-mêmes, ils avaient à faire face. Donc, on voit que nous-mêmes, quand nous traversons des situations difficiles, nous-mêmes, quand nous traversons des moments de persécution ou de confrontation, il faut toujours réaliser que Dieu est à l'œuvre et garder cette foi, cette détermination, cette confiance dans le Seigneur, afin qu'au travers de tout cela, le Seigneur nous équipe et nous permette d'être ensuite des modèles et des exemples pour d'autres. Nous savons nous-mêmes que nous pouvons être si facilement encouragés par des frères et des sœurs qui sont passés par des situations difficiles. Pourquoi ? Parce que nous avons vu la grâce de Dieu se manifester dans leur vie. Nous avons vu la foi qui les animait pour traverser ces épreuves, pour traverser ces situations. Et qu'est-ce que cela produit en nous ? La foi. Ça nous produit en nous la foi de faire confiance au Seigneur, confiance dans ce même Seigneur qui est intervenu dans la vie de nos frères et nos sœurs qui sont passés par des moments difficiles. Cela nous encourage nous-mêmes quand nous avons à passer alors par nos situations, nos persécutions et nos moments difficiles. D'ailleurs, il dit dans 1 Thessaloniciens chapitre 2, verset 14, « Car vous, frères, vous êtes devenus les imitateurs des églises de Dieu qui sont en Jésus-Christ dans la Judée. » Voilà maintenant que les Thessaloniciens, eux aussi, étaient devenus des imitateurs d'autres églises en Judée. On voit comment toutes ces persécutions, ces tribulations par lesquelles beaucoup de chrétiens de l'époque passaient, étaient une source d'encouragement pour beaucoup d'autres églises avec lesquelles Paul était en contact et en relation, et que toutes ces églises étaient en relation les unes avec les autres, et ils entendaient parler de la foi de ces chrétiens. Ils entendaient parler des tribulations et des épreuves qu'ils traversaient. Et cela était pour eux maintenant un sujet de grand encouragement. Et cela les encourageait à continuer à persévérer malgré les tribulations et les persécutions. Donc, on voit comment ces Thessaloniciens étaient devenus des imitateurs, des chrétiens d'autres églises qui certainement avaient été vraiment persécutées par les Juifs de l'époque. N'est-ce pas ? Et dans 2 Thessaloniciens chapitre 1 au verset 4, il nous dit aussi, « Nous glorifions-nous de vous dans les églises de Dieu. Pour quelle raison, il dit ? À cause de votre persévérance et de votre foi au milieu de toutes vos persécutions et des tribulations que vous avez à supporter. Vous voyez, les moments difficiles qu'on traverse, c'est jamais en vain, non seulement pour nous, parce qu'il ne faut jamais oublier que Dieu prend soin de nous, hein, que tout concourt au bien de ceux qui aiment le Seigneur. Il ne faut pas juste regarder à la situation comme une montagne, mais d'apprendre dedans à persévérer, d'apprendre dedans et de s'inspirer de la foi des autres, de même de la parole de Dieu. Nous voyons comment Dieu a agi dans leur cœur et dans leur vie. Cela est une source d'encouragement pour nous aujourd'hui. Et on voit donc qu'ils faisaient face aux persécutions, aux tribulations, et à travers cela, ils devenaient maintenant des exemples et des modèles, et que d'autres les imitaient dans la manière qu'ils faisaient face à ces épreuves. Donc, cela pour vous encourager, mes frères et sœurs, à ne pas voir vos moments difficiles, vos situations, vos tribulations, comme une épreuve en soi. D'abord, le Seigneur est avec vous, le Seigneur est avec nous dans ces moments, mais cela va produire ensuite un sujet de gloire. Nous allons pouvoir glorifier le Seigneur et nous allons être une source d'encouragement pour beaucoup à travers ces situations et ces moments difficiles que nous traversons. Donc, soyons encouragés et encouragés par l'Évangile, encouragés par ces exemples que nous retrouvons dans la parole de Dieu, mais soyons aussi encouragés par la vie de ceux et celles qui nous entourent, qui sont des hommes de foi, des femmes de foi, qui traversent des situations difficiles et qui sont ensuite des grandes sources d'encouragement pour chacun d'entre nous. Amen. Donc, persévérons dans la foi et continuons à servir Jésus malgré les situations difficiles. J'espère que cela vous encourage à persévérer et on se retrouve dans notre prochaine session.
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2: Ils sont partis de Jérusalem dans l'après-midi, probablement après le sacrifice du soir qui se faisait à cette époque-là vers 3 heures de l'après-midi. Ils se sont dirigés vers leur village, Emmaüs, et ils avaient environ 3 heures de marche à faire. Ils sont sortis de Jérusalem et ils ont pris ce chemin qui descend de Jérusalem à Emmaüs. C'était une belle journée de printemps. L'air était rempli du parfum du printemps, des fleurs. Une belle journée. Dans les champs, il y a les troupeaux, il y a les animaux avec les petits qui viennent de naître. Ils ont traversé des bois et puis ils ont traversé les champs et ils se sont dirigés gentiment vers leur village, regardant le soleil qui descendait vers l'horizon. Et lorsqu'ils sont arrivés dans leur village, le soleil était très bas sur l'horizon, prêt à se coucher. Mais ils n'ont rien vu de ce beau paysage. Ils n'ont rien vu de ce beau paysage parce que ils étaient tellement pris par leur douleur, par leur tristesse, tellement pris par leurs préoccupations. En fait, ils étaient complètement dévastés, complètement désorientés, complètement déprimés, complètement désarmés. Ils avaient repassé dans leur esprit les événements des deux derniers jours et ils ne comprenaient toujours pas ce qui s'était passé. Ils avaient été pris par surprise parce que ils étaient venus à Jérusalem pour fêter la fête de Pâques, mais ils avaient un grand attachement à Jésus. Et voilà qu'on a mis Jésus à mort. Ils s'attendaient à tout sauf à ça. Ils avaient appuyé tout leur espoir sur Jésus et ils avaient cette idée que Jésus allait être le libérateur d'Israël, comme tout le monde d'ailleurs, comme les disciples. Tout le monde avait cette idée que le Messie devait être le libérateur d'Israël. Et puisqu'ils avaient accepté que Jésus était le Messie, c'est ça qu'ils attendaient de lui. Et tout d'un coup, on met Jésus à mort. Tout leur espoir, toute leur foi s'effondre véritablement et ils sont là désorientés. Toute leur vie a perdu son sens, ils ne savent plus quoi faire. Et ce jour-là, après le sacrifice du soir, ils rentrent chez eux, désabusés, déçus, révoltés. C'est là que Jésus les rencontre en chemin. En fait, ses disciples sont des disciples inconnus. Ils sont inconnus de l'Évangile jusque-là, dans ce récit qui nous est rapporté par l'Évangile de Luc au chapitre 24. On connaît le nom de l'un d'eux, Cléopas. On ne connaît pas le nom de l'autre, peut-être c'est sa femme, tout simplement. Ces deux disciples inconnus marchent sur le chemin pour rentrer chez eux, déçus, complètement anéantis par les événements des deux derniers jours. Et c'est là qu'un autre inconnu les rencontre en chemin. Un autre inconnu. Un inconnu qui semble ne pas savoir ce qui se passe dans la région. Et qui leur dit, mais c'est quoi le problème? Pourquoi est-ce que vous êtes tristes comme ça? Comment tu ne sais pas? Et vous imaginez ces disciples qui s'arrêtent indignés devant ce visiteur qui ne connaît rien à l'actualité de Jérusalem. Tout le monde en a parlé, ça a fait du bruit à Jérusalem, cette crucifixion. Juste au moment où on allait célébrer Pâques, quelques heures avant que l'on prenne le repas de Pâques. Alors, Jésus va les écouter. Ils vont vider leur tristesse, ils vont vider leur déception, ils vont vider leur désarroi, ils vont parler à Jésus de tout ce qu'ils ressentent, de tout ce qu'ils ont vécu, de leurs espoirs déçus. Et ils s'arrêtent en chemin pour expliquer à Jésus, « Mais enfin, tu comprends ce qui s'est passé, c'est grave. C'était lui qui devait libérer Israël, voici que nos chefs l'ont mis à mort. » Et pendant des heures, ils vont vider leur sac plein d'amertume. Et Jésus va écouter. Lorsqu'ils auront vidé toute cette amertume intérieure, à ce moment-là, Jésus va pouvoir les remplir de sa parole. D'ailleurs, il s'adresse à eux et il leur dit « Ô homme sans intelligence, dont le cœur est lent à croire tout ce qu'ont dit les prophètes. » Jésus n'est pas en train de leur dire « Mais écoutez, c'est moi, je vous ai tout expliqué, vous ne vous souvenez pas ?» S'ils se souviennent, ils se souviennent par exemple que les femmes sont allées au tombeau, ils en parlent, mais bon, ils ne vont quand même pas croire les femmes. Les disciples sont allés, eux non plus n'ont rien vu. Pourtant, les ennemis de Jésus, eux s'en souviennent. Et ils s'en souviennent si bien qu'ils vont prendre les dispositions pour ne pas être piégés encore avec cette déclaration de Jésus. Mais eux, les disciples d'Emmaüs, ils mettent ça de côté. Jésus est mort. Ô homme sans intelligence dont le cœur est lent à croire ce qu'ont dit les prophètes. Et le texte nous raconte que, en commençant par Moïse et par tous les prophètes, Jésus va leur faire une étude biblique exemplaire sur la mission du Messie. Il y a en fait dans l'Ancien Testament tout ce dont ils ont besoin pour comprendre qui est le Messie, quand il doit venir, ce qu'il doit faire, quelle est sa mission et qu'il doit finalement mourir. C'est là qu'est le libérateur. Et Jésus va leur faire cette étude biblique exemplaire. Je paierai cher pour en avoir un enregistrement. Jésus va leur expliquer sur la base de l'Ancien Testament, des prophètes. Il ne va pas leur dire « Je vous ai dit ceci ». Il va leur dire « Souvenez-vous qu'il est écrit cela ». Ce faisant, Jésus va donner aux Écritures toute leur valeur. Les Écritures, et dans le cas particulier l'Ancien Testament, sont pour Jésus la norme, l'autorité suprême. Jésus va s'y référer pour expliquer qui il est, pour leur faire comprendre que leur conception du Messie n'est pas celle des Écritures. Leur vision du libérateur, c'est la vision judaïque du libérateur. Ce n'est pas la vision biblique du Messie. Et Jésus va leur citer par cœur tous ces textes de l'Ancien Testament, depuis le début jusqu'à la fin, citant tous les prophètes qui ont parlé du Messie, qui ont expliqué quelle allait être sa mission et qu'il allait finalement mourir pour les pécheurs. Ils vont écouter attentivement. Jésus va là enseigner une leçon qu'il est bon pour nous de retenir. Dans le même évangile, d'ailleurs, l'évangile de Luc, quelques chapitres avant, au chapitre 16, après avoir raconté une parabole, Jésus va enseigner la même leçon. Ici, Jésus, dans sa parabole, met cette parole dans la bouche d'Abraham, un des personnages de sa parabole, et il dit, verset 30, « S'ils n'écoutent pas Moïse et les prophètes, ils ne se laisseront pas persuader, même si quelqu'un des morts ressuscitait. » La parole de Dieu est la norme. Jésus ne veut pas que les disciples le suivent pour la mauvaise raison. Jésus ne veut pas que ses disciples soient ses disciples par émotion, par sentimentalisme. Jésus veut que ses disciples soient ses disciples parce qu'ils sont convaincus de qui il est et qu'ils l'acceptent comme leur sauveur personnel. Les Écritures rendent témoignage de moi, disait-il. C'est là qu'il réfère les disciples d'Emmaüs. Alors ils arrivent finalement tout près d'Emmaüs. Le ciel est coloré de toutes les couleurs que le ciel donne sur le soir. Ayant terminé son étude biblique, les disciples se sentent bien. Ils ont découvert quelque chose qu'ils ne connaissaient pas. Ces Écritures qu'ils connaissaient, bien entendu, aujourd'hui prennent une couleur tout à fait différente. Et Jésus est prêt à continuer son chemin. Et il l'arrête. « Non, reste avec nous !» Et Jésus dit, « Non, je vais continuer mon chemin. » »« Non, non, non, non, c'est tard, reste avec nous. » Et le texte est intéressant. Au verset 28, je suis là dans l'évangile selon Luc, au chapitre 24, où il est dit, « Lorsqu'ils furent arrivés près du village où ils allaient, il parut vouloir aller plus loin, mais ils le pressèrent en disant, « Reste avec nous, car le soir approche, le jour est sur son déclin. » Ils ont dû insister pour que Jésus reste chez eux. Ça me rappelle cette histoire que l'on a dans Genèse au chapitre 19, où il nous est raconté que Lot est assis à la porte de la ville et qu'il voit venir des visiteurs, des étrangers. Et hospitalité oblige, Lot les invite à rester. Et ils disent, non, nous dormirons dans la rue. Il est dit, Lot les pressa tellement que finalement ils acceptèrent de venir dans sa maison. Lot a dû insister, Lot a dû implorer qu'il vienne, qu'il rentre. Et c'était justement les anges qui venaient de la part du Seigneur pour le sauver. Que serait-il arrivé si Lot n'avait pas insisté? Que serait-il arrivé si les disciples d'Emmaüs n'avaient pas insisté, n'avaient pas pressé Jésus de rentrer dans leur maison ce soir-là? S'ils n'avaient pas insisté à ce point, ce chapitre ne serait pas dans l'Évangile. Jésus aurait continué son chemin et personne n'aurait jamais su qui était ce voyageur qui connaissait l'Ancien Testament sur le bout des doigts. Nous sommes aussi invités aujourd'hui à insister pour que le Seigneur soit partie intégrante de notre vie. Nous sommes invités à insister dans la prière, par exemple. Je pense à ce passage de l'Épître aux Éphésiens, où l'apôtre Paul, au chapitre 6, écrit ceci. Prenez ce texte avec moi dans Éphésiens, chapitre 6, verset 18, où il est dit, Éphésiens, chapitre 6, verset 18, « Faites en tout temps, par l'Esprit, toutes sortes de prières et de supplications. Veillez à cela avec une entière persévérance. Insistez. » Bien entendu, la prière n'est pas là pour informer Dieu sur nos besoins. Il est au courant, il le sait. Mais la prière est là pour nous préparer à recevoir la réponse que nous demandons. La prière n'est pas là pour faire descendre Dieu jusqu'à nous. La prière est là pour nous élever jusqu'à lui. Le Seigneur veut comprendre dans notre prière à quel point nous acceptons d'être dépendants de lui, parce qu'en réalité, il est la seule solution que nous avons. Sa solution, c'est la seule pour nous que nous pouvons accepter, que nous pouvons recevoir. De là notre insistance, de là notre volonté en disant, Seigneur, je n'ai qu'une ressource, c'est toi ou rien. Les disciples d'Emmaüs ont pressé Jésus de rentrer chez eux. Ils sont rentrés, ils ont probablement lavé les pieds à ce visiteur, comme l'hospitalité le demande. Et puis, ils ont préparé le repas du soir. Et là, il s'est passé quelque chose. Ils se sont assis autour de cette table toute simple, avec du pain, du jus de raisin, des fruits peut-être, d'autres choses. Mais le vocabulaire qui est employé dans notre texte de Luc 24 est intéressant. Il est dit au verset 30, pendant qu'il était à table avec eux, il prit du pain et après avoir rendu grâce, il le rompit et le leur donna. Ce repas n'est pas une sainte cène. Cependant, le vocabulaire qui est employé ici est exactement le même qui est employé dans les évangiles, Matthieu, Marc, Luc, pour nous parler de ce que Jésus a fait lors de la multiplication des pains. C'est aussi le même vocabulaire qui est employé pour la Pâque que Jésus va célébrer, le repas de Pâque que Jésus va célébrer avec ses disciples. Il y a là quatre verbes. Il prit le pain, il rendit grâce, il le rompit et le leur donna. Ces mêmes quatre verbes sont utilisés pour plusieurs actions de Jésus. Et il est intéressant de voir que dans le livre de l'Exode, au chapitre 6 et au verset 6, se trouve un passage qui est très cher aux Juifs dans la célébration de la Pâque. Regardez ce passage avec moi. Exode chapitre 6, à partir du verset 6. Exode chapitre 6, à partir du verset 6. Il est écrit ceci. C'est pourquoi, dites aux enfants d'Israël, « Je suis l'Éternel, je vous affranchirai des travaux dont vous chargent les Égyptiens. » Je vous délivrerai de leur servitude et je vous sauverai à bras étendus et par de grands jugements. Je vous prendrai pour mon peuple, je serai votre Dieu Et vous saurez que c'est moi, l'Éternel, votre Dieu, qui vous affranchis des travaux dont vous chargent les Égyptiens. Lors de la célébration de la Pâque, il y avait quatre coupes. À quatre moments différents, on buvait la coupe, le jus de raisin, dans la célébration de la Pâque. La tradition voulait que ces quatre coupes étaient justifiées par les quatre verbes qui sont employés dans ce texte et qui parlent de la délivrance de Dieu. Où il est dit « Je vous affranchirai, je vous délivrerai, je vous sauverai, je vous prendrai pour mon peuple. » Ces quatre verbes de délivrance étaient reçus comme les quatre justifications des quatre moments où dans la Pâque on buvait la coupe. Curieusement, ici, Jésus, lorsqu'il célèbre la Sainte Cène, lorsqu'il multiplie le pain pour nourrir le peuple, lorsqu'il prend ce repas avec les disciples d'Emmaüs, va agir de la même manière au point que les évangélistes vont traduire cette action de Jésus de la même manière par quatre verbes qui nous rappellent que Jésus est véritablement celui qui nous délivre, qui nous sauve, qui nous affranchit, qui nous prend pour son peuple. Le repas dans l'Ancien Testament et aussi dans le Nouveau est souvent associé à la notion d'alliance. On partage un repas avec celui avec qui on fait un contrat, avec quelqu'un avec qui on s'associe. Le repas, c'est un repas d'amitié, au point que si on refuse un repas, c'est véritablement un affront. C'est une déclaration de guerre. Refuser un repas, c'est vraiment dire à celui à qui l'on refuse, « t'es mon ennemi ». Le repas est toujours un repas de communion dans le contexte biblique. Dans plusieurs textes de l'Ancien Testament, l'alliance est scellée dans un repas. Ici, les disciples vont partager ce repas tout simple avec ce visiteur qu'ils ont forcé d'entrer chez eux. Mais c'est véritablement un repas d'alliance. Tout le long du chemin, Jésus leur a donné le pain. Il leur a donné le pain qui est la parole de Dieu, sa parole. Et maintenant, au moment où il rompt le pain, c'est là qu'il le voit. Ce repas est véritablement un repas

Une nouvelle relation qu'ils établissent avec un nouveau Jésus dans leur conception maintenant restaurée selon les Écritures. Ce n'est plus le même Jésus d'avant. C'est un autre Jésus. C'est le Jésus des Écritures. C'est le Fils de Dieu. C'est leur Sauveur personnel. Celui qui vient de mourir pour eux 2 jours avant. Ce repas représente véritablement une nouvelle relation entre ces deux disciples et Jésus. Et c'est là qu'il disparaît. Histoire frustrante. On voudrait qu'il reste là avec eux. Mais si Jésus était resté là avec eux, il l'aurait attrapé, il ne l'aurait jamais laissé partir, il l'aurait gardé pour eux. Parce qu'au moment où ils partagent ce repas et au moment où Jésus s'en va, il se passe quelque chose d'important pour ces deux disciples. Ils sont disciples, nous dit le texte. Dans Luc chapitre 24, au début du récit, au verset 13, il est parlé des deux disciples. Mais à partir du moment où Jésus disparaît de leurs yeux, au moment où ils réalisent que c'est lui-même qui les a enseignés tout le long du chemin, ces deux disciples deviennent maintenant des apôtres. Ils deviennent maintenant des envoyés. Ils deviennent maintenant porteurs d'une bonne nouvelle. De la bonne nouvelle concernant Jésus, leur Sauveur. Ils ont appris à le connaître. Ils l'ont rencontré. Maintenant, ils vont le crier partout. Ils reprennent leur bâton de marche. C'est la nuit, peu importe. C'est dangereux, peu importe. Il y a 12 kilomètres à faire, c'est pas grave. Ça monte d'Emmaüs à Jérusalem. Ils vont faire ce voyage en courant. Ils vont prendre des raccourcis. Ils vont se perdre. Ils sont partis en mission, dynamisés par ce qu'ils ont vécu avec le Christ dans les heures qui viennent de se passer. Mais alors qu'ils quittent leur maison de nouveau précipitamment, le repas qu'ils avaient à peine commencé est encore là sur la table. C'est un repas inachevé. Ce repas, en fait, il est ouvert. C'est un repas ouvert à tous. À tous ceux qui veulent faire cette expérience que les disciples d'Emmaüs ont faite, d'apprendre à connaître le Christ, de le rencontrer personnellement, de le recevoir comme leur Sauveur. Ce repas est ouvert. D'ailleurs, vous vous souvenez, Jésus avait dit « Je ne boirai plus désormais du fruit de la vigne et je ne mangerai plus de ce pain jusqu'à ce que j'en boive et que j'en mange de nouveau dans le royaume de mon Père. » J'imagine que Jésus est impatient de prendre ce repas à nouveau avec nous. En fait, ce prochain repas, c'est le repas des noces de l'agneau. Jésus n'arrive plus à attendre. Il attend avec impatience de prendre ce repas avec nous. Ce repas est ouvert. Il est ouvert pour tous ceux qui veulent recevoir Jésus de cette manière-là, comme leur Sauveur, celui qui a donné sa vie pour eux. Pour chacun d'entre nous. Un repas ouvert jusqu'à ce que Jésus revienne. Notre cœur, disait-il, ne brûlait-il pas au-dedans de nous alors qu'il nous expliquait les Écritures ? Ils ont compris que leur cœur s'est réchauffé, que leur cœur s'est consolé, que leur vie a changé parce qu'ils ont été confrontés aux Écritures. Vous vous souvenez ? Jésus, dans l'évangile de Jean, avait déjà parlé de la puissance des Écritures. Regardez ce texte dans l'évangile de Jean, chapitre 8. Évangile de Jean, chapitre 8, verset 30, où il est dit, « Comme Jésus parlait ainsi, plusieurs crurent en lui. Et il dit aux Juifs qui avaient cru en lui, « Si vous demeurez dans ma parole, vous êtes vraiment mes disciples. Vous connaîtrez la vérité. » Et la vérité vous affranchira. C'est la vérité qui affranchit. Ce n'est pas l'erreur. Tant qu'ils étaient dans l'erreur, ils voyageaient tristes, la tête basse, accablés, sans direction dans leur vie. Mais ils ont été confrontés à la vérité de la parole de Dieu. Seule la vérité nous ouvre les yeux sur nous-mêmes et sur Jésus. Seule la vérité des Écritures nous donne la joie du salut. Nous ne sommes pas transformés par l'erreur, nous sommes transformés par la vérité. Jésus dit « Je suis la vérité ». Il faudra donc connaître Jésus
pour qui il est vraiment.

0: comprendre sa mission pour ce qu'elle est vraiment, avant d'avoir notre cœur vivifié par la rencontre avec lui. Maintenant, les disciples reprennent le chemin. Ils courent, ils se dépêchent, ils ont quelque chose à dire. Mais on est frustré comme eux en lisant cette histoire parce qu'on aurait voulu que Jésus reste avec eux et les console. Non, Jésus s'est évaporé. En réalité, le texte nous montre que non. Dans l'évangile de Luc au chapitre 24 et au verset 36, il nous est dit « Tandis qu'il parlait de la sorte, lui-même se présenta au milieu d'eux. » Les disciples sont arrivés à Jérusalem, essoufflés. Ils frappent à la porte de cette chambre haute où se trouvent les disciples, les autres. On leur ouvre et il y a là une excitation extraordinaire. En fait, tout le chemin qu'ils ont fait d'Emmaüs à Jérusalem, Jésus l'a fait avec eux. Et il est rentré avec eux par la même porte dans la chambre où se trouvaient les autres disciples. C'est là qu'il se présente de nouveau à eux. Mais c'est une curieuse histoire. Parce qu'ils ont fait le chemin de Jérusalem à Emmaüs avec Jésus, mais ils ne l'ont pas reconnu. Maintenant, ils font le chemin d'Emmaüs à Jérusalem, pensant que Jésus n'est pas avec eux, mais Jésus est avec eux tout le long du chemin et va les suivre jusque dans cette chambre haute où il va se manifester à tous les disciples. Et je crains que souvent dans notre existence, nous vivions quelque chose de semblable. Nous traversons la vie, nous traversons parfois certaines journées en nous lamentant de la misère, de la difficulté, des problèmes qui nous accablent. Et Jésus est là à nous écouter, vider notre sac de misère et d'amertume. Et lorsque nous aurons vidé notre sac, il sera prêt aussi à nous remplir de sa parole. Parce que c'est sa parole qui va remettre de la joie dans notre cœur et rendre un sens à notre vie. Et même si nous ne le voyons pas, Jésus a promis à ses disciples devenus apôtres, « Voici, je suis avec vous tous les jours jusqu'à la fin du monde. » Juste avant de leur dire ça, il disait à ses disciples, « Allez par tout le monde, faites de toutes les nations des disciples. » Jésus les envoie, et alors même qu'il les envoie, il leur dit, « Je suis avec vous tous les jours. » Nous avons cette promesse. Nous voulons être disciples, mais nous sommes aussi ses envoyés. Pour autant que nous avons fait le chemin d'Emmaüs, que nous l'avons rencontré dans ce repas d'alliance, nous pouvons aussi être cet apôtre que Jésus envoie avec cette même promesse. Jamais tout seul. Les disciples d'Emmaüs, ils l'ont dit, ils l'ont vécu, leur cœur brûlait en eux. J'ai du mal à imaginer la joie de ces deux disciples, assis à table avec Jésus, voient tout d'un coup que ce visiteur, c'est Jésus lui-même. Je crois que nous ne pouvons pas imaginer la joie dans leur cœur, ce qui s'est passé en eux au moment où Jésus s'est présenté à eux, quelques instants seulement. Et pourtant, je lis dans l'Évangile une parole que j'ai du mal à comprendre. Dans l'Évangile selon Matthieu, au chapitre 24, Jésus présente les signes des temps. Et il présente une image de son retour. Et il dit, « Toutes les tribus de la terre se lamenteront et elles verront le Fils de l'homme venant sur les nuées des cieux avec puissance et une grande gloire. » Et là, je ne comprends pas. Je ne comprends pas parce que le texte me dit « Toutes les tribus de la terre, le monde entier va se plaindre et se lamenter parce que Jésus revient. » Comment se fait-il que le monde n'est pas content? Comment se fait-il que le monde n'est pas heureux de voir Jésus revenir? Je crois que la réponse est dans notre texte. Si nous voulons être heureux de voir Jésus revenir, si nous voulons être de ceux qui disent « Voici, c'est notre Seigneur, nous l'avons attendu », il faudra que nous ayons avec lui déjà ce lien quotidien maintenant, aujourd'hui. Il faudra que nous puissions dire « C'est celui que j'ai rencontré tous les jours dans l'étude de sa parole, dans la prière, dans la mission dans laquelle il m'a envoyé. » Seront heureux de voir Jésus revenir ceux qui auront fait de Jésus leur ami quotidien, leur sauveur personnel. Parce que le christianisme, voyez-vous, le christianisme, ce n'est pas un dogme. Le christianisme, ce n'est pas un enseignement. Le christianisme, ce n'est même pas une église, un bâtiment. Le christianisme, ce n'est même pas un rite. Ce n'est pas un héritage culturel ou national. Le christianisme, c'est une personne. C'est la personne de Jésus. Et si je n'ai pas en Jésus un ami suprême, je ne vais pas me réjouir lorsqu'il va revenir. Ceux qui se réjouiront de son retour sont ceux qui se réjouissent chaque jour de le rencontrer, de l'entendre, de lui parler. Dans l'évangile de Jean, au chapitre 14, se trouve cette parole très forte de Jésus qui résonne aussi dans notre histoire. Évangile de Jean, chapitre 14, au verset 23, il est écrit ceci. « Si quelqu'un m'aime, il gardera ma parole, et mon Père l'aimera. Nous viendrons à lui, et nous ferons notre demeure chez lui. » Ce texte est une bonne nouvelle extraordinaire, parce que Jésus est en train de dire, si vous êtes vraiment mes disciples, si pour vous la parole de Dieu est essentielle, alors ce n'est pas seulement Jésus qui va venir habiter en nous, c'est aussi le Père. Nous ferons notre demeure chez lui. Et souvenez-vous, ce chapitre, Jean chapitre 14, c'est le chapitre où Jésus parle non seulement de son retour, mais de ce qu'il va faire pour ses disciples en attendant son retour, leur donner la puissance du Saint-Esprit. Dans notre histoire, qui est rapportée dans l'évangile de Luc au chapitre 24, l'histoire des disciples d'Emmaüs, comme nous le disons, il y a encore une richesse que je trouve extraordinaire pour nous aujourd'hui. Les deux disciples, Cléopas et sa femme ou son ami, sont rentrés dans leur village d'Emmaüs depuis Jérusalem. Mais où se trouve Emmaüs aujourd'hui? Alors les historiens ont cherché à situer Emmaüs sur la carte et ont proposé plusieurs solutions. Mais en réalité, il y a une seule solution qui correspond avec les indications du texte biblique. Le village d'Emmaüs, c'est aujourd'hui un village qui s'appelle Abou Gosh et qui se trouve à 11 kilomètres à l'ouest de Jérusalem. Mais Abou Gosh, ce n'est pas le nom du village d'autrefois. Dans l'Ancien Testament, ce village s'appelait Kiriat Yéharim. Peut-être que ce nom ne vous dit rien, mais si nous retournons dans l'Ancien Testament, nous retrouvons l'histoire de Kiriat Yéharim. Elle nous est rapportée dans le premier livre de Samuel, au chapitre 7, où il nous est rapporté que dans la guerre avec les Philistins, le peuple d'Israël avait perdu la bataille et les Philistins avaient détruit la ville de Silo. Les Israélites étaient partis avec l'Arche de l'Alliance comme une espèce de talisman, espérant que ça leur garantirait la victoire. Les Philistins ont détruit la ville de Silo et ils ont détruit en même temps le sanctuaire que Moïse avait construit dans le désert et qui, après l'Exode, avait été reconstruit dans cette ville. Donc tout le sanctuaire va être détruit, seule l'arche va être préservée. Finalement, après avoir rendu l'arche aux Israélites, cette arche va être installée à Kiriat Yéharim, le village d'Emmaüs. Et ici, l'image est extraordinaire. Souvenez-vous, lorsque Dieu parle à Moïse et lui donne les instructions pour le sanctuaire, il dit « Ils me feront un sanctuaire et j'habiterai au milieu d'eux ». C'est sûr, le sanctuaire est une image de Jésus. Il annonce Jésus, il annonce le ministère de Jésus. Mais c'est exactement ce que les disciples d'Emmaüs ont fait. Ils ont supplié, imploré Jésus de venir chez eux, de faire de leur maison un sanctuaire. Maintenant, souvenez-vous, 2 jours avant, Jésus est mort sur la croix. Et au moment où Jésus est mort sur la croix, le voile du temple s'est déchiré en deux, montrant par là que le temple perdait tout son sens. Le temple qui annonçait tout ce que Jésus est et tout ce que Jésus fait, trouvait sa réalisation dans la personne du Christ lui-même. Ce temple n'avait donc plus raison d'être et le voile s'est déchiré. Jésus proposait à ses disciples un nouveau temple. Jésus aurait voulu que chacun de ses disciples devienne le temple du Saint-Esprit. Mais même si le temple est détruit, l'arche demeure quelque part. De la même manière que à Silo, le sanctuaire a été détruit, l'arche a été préservée. De la même manière, lorsque le temple a été détruit par Nebuchadnezzar, l'arche a été cachée quelque part parce que cette arche de l'Alliance est symbole d'une alliance que Dieu fait avec tous ceux qui acceptent que Jésus soit leur sauveur et qui veulent reproduire les 10 commandements qui se trouvent dans cette arche. Un jour, ces 10 commandements vont réapparaître aux yeux de l'humanité entière pour montrer à quel point la loi de Dieu est permanente, à quel point le caractère de Dieu, c'est ce que Dieu veut restaurer en chacun d'entre nous. Ainsi, dans cet Emmaüs, Jésus se présente à ses disciples. Il souhaite faire de leur cœur le nouveau temple du Saint-Esprit. Et là, il veut y reproduire son caractère, faire une nouvelle alliance avec eux. Ce n'est pas pour rien que Jésus a fait le chemin avec les disciples, parce que ce sont les disciples d'Emmaüs, ce sont les disciples de Kiriath Yéharim, ce sont les disciples d'aujourd'hui, et le Seigneur invite tous les disciples d'aujourd'hui à faire le même chemin, à devenir les nouveaux temples du Saint-Esprit, les nouveaux temples de Jésus par son Saint-Esprit, pour qu'il restaure en nous l'image de son caractère. Que le Seigneur nous aide à refaire le chemin avec les disciples et que notre cœur brûle au-dedans de nous alors que nous le recevons comme notre Sauveur personnel. Amen.
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0: Et oui, aujourd'hui, vous connaissez le terme pit de notre émission, si vous savez sûrement de quoi on va parler, un sport à la fois très connu mais méconnu de beaucoup. Je veux bien sûr parler de la Formule 1, qui est un sport automobile créé en 1950, où les meilleurs pilotes et équipes du monde se battent sur des circuits tout autour du monde. Il faut savoir qu'une saison de Formule 1 commence en mars et finit en novembre avec une pause estivale en août. Un week-end de Formule 1 commence le vendredi avec les fameux essais libres, où les équipes travaillent pour préparer le Grand Prix du dimanche. Ils ont 3 séances d'essai, 2 le vendredi et 1 le samedi matin. Puis le samedi vient les qualifications, qui permettent de déterminer l'ordre de la grille de départ du Grand Prix. Et enfin dimanche, le Grand Prix, et c'est là où les équipes peuvent inscrire des points pour le championnat pilote et constructeur. Depuis 2021, certains week-ends sont différents, car ils incluent une course sprint qui fait un tiers du Grand Prix, et qui se déroule le samedi, dans le but de rajouter du racing. Ce qui change totalement des week-ends de base, et ça devient un week-end sprint. Avec le vendredi, une seule séance d'essai et la qualification sprint pour déterminer la grille de départ pour la course sprint qui se déroule le samedi, suivie de la qualification pour la grille de départ du Grand Prix qui a lieu le dimanche. Pour cette saison 2026, la Formule 1 a introduit une toute nouvelle réglementation, car ils veulent augmenter les dépassements en course. Cette réglementation est que les voitures sont 50% thermiques et 50% électriques. Mais cette nouvelle réglementation n'est pas vraiment appréciée par les pilotes et les équipes, ni même les fans, car maintenant les pilotes et les fans trouvent que les dépassements sont trop artificiels sur le circuit et que les pilotes doivent sans arrêt gérer leur batterie à cause de ça. Mais moi j'avoue qu'au début, même s'ils ont réussi à changer un peu, je l'ai pas vraiment aimé. Cette année 2026 est aussi particulière car elle accueille deux nouvelles écuries qui sont la marque allemande Audi qui a racheté une ancienne écurie au nom de Sauber et la marque américaine Cadillac qui a fait ses débuts en Formule 1 et qui devient la 11e écurie. Parmi les plus connues, on retrouve celle qui est présente depuis 1950 et qui a remporté le plus de titres pilotes et constructeurs. La fameuse marque italienne, la Scuderia Ferrari, avec 15 titres pilotes et 16 titres constructeurs. Mais moi, je suis un fan de la Scuderia. Mais la Formule 1, ça reste avant tout un sport. Et comme c'est un sport, il y a des grands champions. Et là aussi deux noms. L'allemand Michael Schumacher, qui a roulé de 1994 à 2012, avec une pause de 2007 à 2010. Et le britannique Lewis Hamilton, qui est encore aujourd'hui le seul pilote noir de l'histoire de la Formule 1, et qui a commencé en 2007, et qui roule encore aujourd'hui. Et ils possèdent tous les deux 7 titres de champion du monde. Mais d'autres noms ressortent, comme le français Alain Prost, qu'on surnomme le professeur, qui a 4 titres de champion du monde, qui a roulé dans les années 80-90, contre le brésilien Ayrton Senna, qui a 3 titres de champion du monde. Mais plus récemment, on a le néerlandais Max Verstappen et l'allemand Sebastian Vettel, tous les deux avec 4 titres de champion du monde. Actuellement, cette saison, le pilote qui est en tête du championnat du monde, c'est le jeune prodige italien de 18 ans, Andrea Kimi Antonelli, avec Mercedes, qui est la voiture à battre en ce début de saison, suivi de très près par la Scuderia Ferrari et Lewis Hamilton, deuxième du championnat, avec 41 points de retard. Merci de m'avoir écouté, et comme dit notre très célèbre commentateur Julien Febro, montez le volume et rendez-vous au premier virage.
1: Montez le volume et rendez-vous au premier virage.

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Bienvenue à tous dans votre flash d'information pour ce jeudi. On commence celui-ci et on va parler de Donald Trump qui assume pleinement les revenus tirés des crypto-monnaies. Et oui, le président américain affirme avoir gagné près de 1,2 milliard de dollars en 2025 grâce à ses activités dans ce secteur, estimant que, je cite, « tout le monde profite de la bonne santé des marchés financiers ». Selon les documents publiés par le Bureau américain de l'éthique gouvernementale, plus de 550 millions de dollars provenaient de la plateforme World Liberty Financial, soutenue par sa famille. À cela s'ajoutent 635 millions de dollars liés à la crypto-monnaie Dollar Trump, lancée quelques heures avant son investiture en janvier 2025. Ses revenus ont fait bondir sa fortune personnelle, passée de 2,3 à 6,5 milliards de dollars en 2 ans. Une situation qui alimente les accusations de conflits d'intérêts alors que Donald Trump a engagé plusieurs mesures de dérégulation du secteur des crypto-monnaies depuis son retour à la Maison-Blanche. Poursuivons maintenant et parlons de ce qui s'est passé dans le ciel des États-Unis. Une grosse frayeur à bord d'un vol intérieur américain. Un passager a tenté d'ouvrir la porte d'un avion reliant Indianapolis à Houston une quinzaine de minutes après le décollage. Le pilote a immédiatement lancé un appel d'urgence au contrôleur aérien tandis que plusieurs passagers sont intervenus pour maîtriser l'homme et l'attacher à son siège afin qu'il ne puisse parvenir à ses fins. L'appareil a fait demi-tour et s'est reposé sans incident à Indianapolis où le passager a été interpellé par la police. Le vol a ensuite repris sa route avec près de 2 heures de retard. Une enquête a été ouverte par l'administration américaine de l'aviation. Depuis le début de l'année, plus de 830 incidents indiquant donc des passagers indisciplinés ont été recensés aux États-Unis. Les contrevenants risquent des poursuites pénales et des amendes pouvant dépasser 43 000 dollars par infraction. Poursuivons ce flash par un petit point actualité politique maintenant, puisqu'à 6 jours d'un verdict décisif, Marine Le Pen affiche sa sérénité. La chef de file du Rassemblement National assure ne pas avoir peur de la décision que rendra la cour d'appel le 7 juillet dans l'affaire des assistants parlementaires européens. Condamnée en première instance à 5 ans d'inéligibilité avec exécution immédiate, ainsi qu'à 4 ans de prison, dont 1 an sous bracelet électronique, elle joue son avenir politique. Cette peine est confirmée, elle ne pourra pas se présenter à l'élection présidentielle. Marine Le Pen affirme toutefois qu'elle ne mettra pas sa campagne si elle devait être placée sous bracelet électronique, estimant qu'un candidat à l'Élysée doit être totalement libre de ses déplacements. En cas d'empêchement, Jordan Bardella porterait donc les couleurs du Rassemblement National, un scénario que le parti prépare déjà, même si son président fait aussi l'objet de procédures judiciaires liées à ses activités au Parlement européen. Marine Le Pen dénonce de son côté un calendrier judiciaire qu'elle juge loin d'être anodin. Poursuivons maintenant avec un autre sujet, avec la justice, puisque les enfants placés seront bientôt systématiquement assistés d'un avocat. Le Parlement a définitivement adopté une loi qui rendra donc obligatoire la présence d'un avocat à chaque audience devant le juge des enfants. La mesure entrera en vigueur le 6 janvier 2026 et concernera les quelques 260 000 enfants déjà suivis par l'aide sociale à l'enfance, ainsi que les 100 000 nouvelles mesures de protection annoncées chaque année. Jusqu'à présent, la majorité de ces mineurs comparaissaient sans défense juridique. L'avocat, financé par l'État, devra donc préparer l'enfant aux audiences, défendre ses intérêts et lui expliquer les décisions prises. Le texte adopté à l'unanimité donc intervient dans un contexte marqué par plusieurs drames, notamment la mort du jeune Louis, adolescent placé fin juin à Narbonne. Le gouvernement reconnaît toutefois que la mise en œuvre représentera donc un véritable défi pour les tribunaux et les barreaux, avec un coût estimé à 300 millions d'euros par an. Parlons maintenant d'un sujet assez difficile à traiter, qui peut faire polémique, puisque l'OCDE appelle la France à prendre des mesures fortes pour redresser ses finances publiques. Dans un rapport publié cette semaine, l'organisation estime que la dette française, qui atteint désormais 3 536 milliards d'euros, soit 117,5% du PIB, pourrait grimper jusqu'à 203% du PIB d'ici 2050, si rien n'est fait. Parmi ses principales recommandations, l'OCDE propose de poursuivre la réforme des retraites
retraite en relevant progressivement l'âge de départ et en favorisant davantage l'emploi des seniors. Elle suggère aussi de faire contribuer davantage les retraités les plus aisés, notamment via la fiscalité, une proposition qui risque de susciter le débat. L'organisation appelle également à réduire les dépenses publiques et à améliorer l'efficacité des systèmes de santé et d'éducation. Le gouvernement assure que ces questions seront au cœur de la préparation du budget 2027. Et terminons ce flash, parlons de ce qui est à venir, puisque la canicule pourrait revenir en force en France, et une bonne nouvelle pour ceux qui souffrent de la chaleur. Face aux ruptures de stock observées ces derniers jours, Lidl remet en vente aujourd'hui 200 000 ventilateurs, climatiseurs et rafraîchisseurs d'air dans ses 1622 magasins en France. Les prix vont de 3,99€ pour un ventilateur de poche à 179€ pour un climatiseur mobile. Certains modèles bénéficient également de réductions pour les clients du programme de fidélité Lidl Plus. Cette opération intervient alors qu'un nouvel épisode de chaleur est attendu dans les prochains jours. L'enseigne s'attend à une forte affluence lors des précédentes canicules, des files d'attente et même quelques bousculades avaient été constatées devant plusieurs magasins. Avec ces 200 000 appareils répartis dans tout le pays, cela représente en moyenne un peu plus de 120 produits par magasin, mais cela risque de partir très vite, donc n'hésitez pas à vous rapprocher de ces enseignes. C'est la fin pour ce flash d'informations et nous vous souhaitons de passer un très bon moment avec la suite de vos programmes sur Radio La Sentinelle.

De Jean-Pierre, Clarisse de Florian, le vieux arbre et le jardinier. Un jardinier dans son jardin avait un vieux arbre stérile. C'était un grand poirier qui jadis fut fertile. Mais il avait vieilli, tel est notre destin. Le jardinier ingrat veut l'abattre un matin, le voilà qui prend sa cognée. Au premier coup, l'arbre lui dit « Respecte mon grand âge et souviens-toi du fruit que je t'ai donné chaque année. La mort va me saisir, je n'ai plus qu'un instant. N'assassine pas un mourant qui fut ton bienfaiteur. Je te coupe avec peine, répond le jardinier, mais j'ai besoin de bois. » Alors, gazouillant à la fois de rossignol une centaine, s'écrie « Épargne-le, nous n'avons plus que lui, lorsque ta femme vient s'asseoir sous son ombrage. Nous la réjouissons par nos doux ramages. Elle est seule souvent, nous charmons son ennui. » Le jardinier les chasse et rit de leur requête. Il frappe un second coup. D'abeille, un essaim sort aussitôt du tronc en lui disant « Arrête, écoute-nous, homme inhumain. Si tu nous laisses cet asile, chaque jour nous te donnerons un miel délicieux dont tu peux, à la ville, porter et vendre les rayons. Cela te touche-t-il ? J'en pleure de tendresse, répond l'avare jardinier. Et que ne dois-je pas à ce pauvre poirier qui m'a nourri dans sa jeunesse ? Ma femme, quelquefois, vient ouïr ces oiseaux. C'en est assez pour moi qu'ils chantent en repos. Et vous qui daignerez augmenter mon aisance, je veux pour vous de fleurs semer tout ce canton. » Cela dit, il s'en va, sûr de sa récompense, et laisse vivre le vieux tronc. Comptez sur la reconnaissance, quand l'intérêt vous en répond.

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2: Méditons dans 2 Timothée 2, au verset 2. « Ce que tu m'as entendu annoncer en présence de nombreux témoins, confie-le à des hommes de confiance qui seront eux-mêmes capables de l'enseigner encore à d'autres. »
3: L'œuvre musicale de Jean-Sébastien Bach est impressionnante et certaines de ses compositions transportent l'âme dans la contemplation ou dans l'exaltation depuis maintenant plusieurs siècles. En 1717, le compositeur quitte les portées musicales pour écrire autre chose que des notes. Il se met à rédiger le petit livre de l'orgue destiné à l'étude de l'instrument. Aujourd'hui, ce serait l'orgue pour les nuls. En tant que musicien, il avait le souci de partager son art et souhaitait ainsi transmettre une belle façon d'honorer son Dieu avec ce don extraordinaire de traduire en musique son amour du Créateur. Dans son recueil, il inscrit cette dédicace « Au Tout-Puissant pour l'honorer, au prochain pour l'enseigner ». Avec son art et son talent, Bach transmet ce qu'il a reçu de Dieu via Luther.
2: Bien avant lui, l'apôtre Paul, qui lui aussi voulait partager ce qu'il avait reçu de Dieu, a désiré transmettre ce trésor en le confiant à Timothée, notamment espérant qu'à son tour, Timothée le transmette à des hommes fidèles et ainsi de génération en génération. La mission du disciple est d'en faire d'autres, en partageant et en enseignant tout ce que Jésus a dit. Pour remplir cette mission, Dieu donne à chacun des capacités, des talents et de l'imagination.
3: Quel est votre talent pour transmettre ce que vous avez reçu? Des paroles, des écrits, de la musique, de la peinture? Il vous faut trouver votre meilleure expression pour dire ce que vous avez reçu de meilleur pour vos enfants, vos proches, peut-être même vos admirateurs. Bien des gens cherchent à laisser une trace de leur passage ici-bas. La trace que le chrétien doit laisser, c'est celle que Dieu a imprimée en lui et qui lui a donné de marcher droit dans ce monde souvent perverti.
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1: Fidèle et aimable auditeur, internaute de la radio La Sentinelle, nous sommes très heureux de rentrer chez vous, que vous soyez sur les www.radio-rls.fr ou sur le 97.9 FM. Nous sommes très contents pour vous avoir dans notre émission 180 secondes de foi. Aujourd'hui, je vais vous parler de la paix au milieu des tempêtes. Et le texte de base se trouve dans Marc chapitre 4, le verset 39. S'étant réveillé, il menaça le vent et dit à la mer : Silence, tais-toi. Et le vent cessa, et il y eut un grand calme. S'étant réveillé, il menaça le vent et dit à la mer : Silence, tais-toi. Et le vent cessa, et il y eut un grand calme. Comprenons bien le contexte. Au milieu de la tempête, Jésus parle au vent et dit : Silence. Tais-toi. Et j'arrive à comprendre que les tempêtes de la vie sont réelles. Nous faisons face à des conflits, des maladies, des moments d'incertitude. Mais la présence de Jésus dans la barque change tout. La paix de Dieu ne dépend pas de l'absence de problème, mais de sa présence. Alors, mon frère, ma sœur, aujourd'hui, je ne connais pas ta situation, mais je t'invite à penser à Jésus dans ta barque, Jésus dans ta tempête. Car lorsque Christ est présent, même les vents finissent par se calmer. Bon courage, bonne et heureuse journée. Que le Seigneur vous bénisse.
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1: Amis auditeurs, bonjour. Cette dépression est universelle, hélas, on la rencontre partout. Il est important de découvrir des personnages qui ont traversé des moments de dépression et voir aussi peut-être des manières de s'en sortir. Christophe Selmer, bonjour.
2: Bonjour Dani.
1: Job, ce personnage un peu mythique qui a tout eu en bien et tout eu en mal et qui est resté droit dans la difficulté. Est-ce que cela peut nous aider à nous vivre les attaques, puisque c'était ce que vous nous avez dit concernant le nom de Job, les attaques qui nous paraissent injustes et que nous avons parfois du mal à encaisser.
2: Oui, et puis Job, quand il décrit son état de dépression, est très réaliste. Hein, il parle de ce que nous connaissons nous-mêmes, la douleur, des nuits de souffrance, les insomnies, les fatigues, l'angoisse, l'amertume de l'âme, et surtout la grande interrogation du pourquoi.
1: Mmh.
2: Alors, pourquoi Dieu agit-il ainsi? Voilà. Hein. Mmh. Pourquoi m'abandonne-t-il? Et pourtant, il se dit, Dieu reste Dieu et moi je reste homme. Et quand bien même je ne comprends pas, j'accepte. J'accepte. On a vu là toute le sentiment fataliste que l'on peut trouver dans ces peuples de l'Orient, parce qu'il fait partie de ces peuples-là. En introduction, on nous dit qu'il était de la région d'Ust. Hein, Job était le plus considérable de tous les fils de l'Orient dans sa richesse. Il était intègre et droit. Et alors, bien sûr, dans ces pays-là, il arrive souvent qu'on a une conception un petit peu fataliste. Il y a ce mot arabe là, mektoub, qui veut dire voilà, il est écrit. Mon destin est tracé à l'avance.
1: Arrive ce qui doit arriver.
2: Voilà, alors que la Bible ne s'inscrit

0: de l'adversaire, et tant qu'on parle à Dieu, tant qu'on se révolte, tant qu'on crie, tant qu'on interroge, mon Dieu, pourquoi m'as-tu abandonné? Qu'est-ce que j'ai fait, etc. Job est sur le chemin de
1: la
0: victoire.
1: La victoire.
0: Et c'est vrai que lorsque on se replie sur soi, on se tait, il y a donc déjà le rejet complet de Dieu. Job n'est à aucun moment arrivé à ce stade. Et il n'a prononcé aucune parole injuste contre Dieu, si ce n'est qu'il a réclamé auprès de Dieu la justice, car il se sent accusé. Il se sent accusé par qui? Par ses amis. Alors il y a trois personnages qui sont là, qu'on appelle les amis de Job.
1: C'est ce que l'on retrouve aussi souvent dans la vie de tous les jours, c'est que lorsque l'on traverse une épreuve, on est rarement complètement seul, il y a des gens autour. Donc je pense que c'est aussi instructif pour nous.
0: Alors, le dépressif doit être, comme nous l'avons vu, accompagné, soutenu. Il doit trouver une oreille attentive, réceptive. Et ses amis qui viennent le voir sont très accusateurs parce qu'ils sont pris dans les préjugés de l'époque. Et le raisonnement... Et le suivant, après être resté à ses côtés pendant 7 jours, ces hommes-là, qui pourtant, dans un premier temps, ont compati avec lui, voici ce que le texte dit en réalité, pour être bien précis, ces trois amis de Job, Eliphaz de Théman, Bildad de Choua, nous donne l'origine de ces personnages, pour montrer le côté historique quand même de la chose, Tsophar de Naama, apprirent tous les malheurs qui étaient arrivés à Job. Ils se concertèrent et partirent de chez eux pour aller le plaindre et le consoler. Ils ne le reconnurent pas. Et ils élevèrent la voix et pleurèrent, ils déchirèrent leurs manteaux, ils jetèrent de la poussière en l'air au-dessus de leur tête, c'était l'expression de l'affliction en ces temps-là, et ils se tinrent assis à terre auprès de lui 7 jours et 7 nuits. On peut dire quand même que c'est un accompagnement extraordinaire, un accompagnement, et le dépressif a besoin d'être accompagné. Alors bien sûr, pendant ces 7 jours et 7 nuits, ils lui dirent rien du tout, sans lui dire une parole, car il voyait combien sa douleur était grande. Alors jusque-là, ils font bien, ils sont présents, 7 jours et 7 nuits. Le chiffre 7 est le chiffre de la plénitude, il ne
1: peut pas dépasser ce stade.
0: Et au bout de 7 jours, ils se mettent à parler. Et le livre de Job est là pour dire, c'est le reproche que Dieu va faire aux trois amis, c'est qu'ils n'ont pas bien parlé. Qu'est-ce qu'ils lui ont dit en fait ? Ils lui ont dit que si jamais un malheur si grand lui arrive, bien sûr, à l'époque, on pensait que cela venait de Dieu, d'où l'importance du prologue. Il nous dit, attention, le mal ne vient pas de Dieu. Ils lui disent, cherche dans ta vie, tu as un péché caché.
1: Voilà, il y a bien
0: si
1: une
0: Dieu
1: raison.
0: Si Dieu te frappe, il y a bien une raison. Hein. On reçoit ce que l'on a semé, on moissonne à juste titre ce que l'on a semé. Donc, arrête de te plaindre, mets en ordre ta vie. Rentre dans un processus de confession, de contrition. Dis à Dieu tout le mal que tu as fait et tu verras, Dieu te rétablira. Alors, ce langage-là, c'est un langage que l'on trouve dans le milieu chrétien. Ah, s'il est frappé par un cancer, si tel accident est arrivé à lui ou à ses enfants, c'est que Dieu a voulu punir un mauvais comportement pour rectifier la déviance de ce pécheur. Donc on doit considérer l'épreuve comme une bénédiction de Dieu parce que elle est pédagogique, elle est correctrice, elle est rédemptrice. Ce langage-là est un langage pervers. Dieu le condamne. Dieu le condamne parce que la loi transgressée a déjà en elle-même sa bénédiction ou sa malédiction sans que Dieu vienne rajouter quelque chose à derrière. La Bible dit que Dieu ne peut pas vouloir le mal. Dieu est lumière, il n'y a pas de ténèbres en lui. Donc tout ce langage que l'on entend, qu'est-ce que j'ai fait au bon Dieu pour cela m'arrive, c'est un Dieu que la Bible ignore, un Dieu qui punit les hommes,

0: pour les corriger. Non, là, Dieu est là pour, dans une attitude de transformation du bien, de transformation du mal qui nous arrive pour en faire un bien, certes. Ce message-là
1: est
0: réel.
1: Il peut utiliser ce mal.
0: Il va, au travers de notre histoire, nous accompagner pour transformer la malédiction qui nous frappe en bénédiction. Ça, oui. Mais nous frapper, nous maudire pour ensuite nous dire, voilà,
1: tu l'as bien mérité.
0: Tu l'as bien mérité et je vais faire quelque chose avec toi de mieux. Ce n'est pas la perspective biblique. Et c'est pour ça que c'est le premier livre de la Bible, le livre de Job, pour nous dire que le mal est inhérent à notre histoire, à notre cœur, à notre humanité déchue, et que Dieu est là pour nous accompagner, pour nous soutenir, pour nous encourager, et non pas pour nous punir et rajouter à notre souffrance.
1: Donc cela pose des bases pour nous, savoir mieux accepter peut-être, et puis surmonter.
0: Exactement.
1: Merci Christophe Selmar, à bientôt.
0: Au revoir.

0: Bonjour à toutes et à tous et bienvenue à Jazz aux éclats. Avec moi aujourd'hui, Dominique, bonjour.
1: Bonjour Alain.
0: Dominique, je sais que tu aimes beaucoup R.L. Besson, la trompettiste.
1: Oui. Ah oui,
0: eh bien,
1: particulièrement.
0: Tu as sans doute appris qu'elle avait été nommée meilleure instrumentiste aux Victoires du Jazz 2026.
1: Tout à fait.
0: Alors ça s'arrose, ça se fête. Voici R.L. Besson, c'est son dernier disque dont j'ai déjà parlé, qui est tout à fait remarquable, avait en compagnie de l'accordéoniste Lionel Suarez. Le disque s'appelle Blossom, et je vous propose pour fêter cette nomination qu'on écoute un thème de Lionel Suarez avec R.L. Besson, sans laisser d'adresse.

0: sans laisser d'adresse, c'est Hervé Besson et Lionel Suarez. Ça commence bien, Dominique.
1: Ah, c'est
0: hein.
1: Superbe.
0: Ah oui.
1: C'est superbe.
0: Très, très beau, très, très beau disque.
1: Que
0: on ne s'en lasse pas.
1: Les deux instruments n'ont besoin de personne d'autre.
0: Absolument. Mais d'ailleurs, oui, ils comblent l'espace oui. et puis ah, ils s'entendent oui. tellement
1: oui.
0: bien.
1: Oui. Ah, c'est superbe.
0: Allez, on reste dans ce qui est l'actualité. Mm-hmm. Vient de paraître récemment, oui, il n'y a pas très longtemps, la traduction en français mm-hmm. de l'autobiographie du pianiste Brad Meldo. Mm-hmm. L'autobiographie du pianiste Brad Meldo. Alors, il est jeune pour écrire son autobiographie.
1: Oui, 1970.
0: Oui, bah, d'ailleurs, il pudiquement, il dit c'est le tome 1. Oui, l'autobiographie s'appelle Formation, la construction d'un mm-hmm. canon personnel. Mm-hmm. C'est édité aux éditions de la Philharmonie de Paris, excusez mm-hmm. du peu. Et la traduction est due à un grand spécialiste du jazz, professeur à la Sorbonne, Laurent Cuny, chef d'orchestre mmh. aussi. Alors, c'est le récit de la formation de Brad Meldo, qui ne cache rien de sa vie oui, personnelle, de son enfance difficile, de sa oui. rencontre avec le jazz, de son intérêt pour la musique romantique et pour le rock, de ses problèmes de drogue qui l'ont mm-hmm. quand même pas mal perturbé.
1: Sa descente aux enfers.
0: Dont, ouais. dont il s'est sorti en 1998, mm-hmm. de ses relations avec les autres musiciens, et etc. C'est vraiment un gros livre très très très mm-hmm. intéressant.
1: Pourtant, alors, il est très pudique. Hein,
0: alors, oui, alors il est très très oui, il est pudique, mais il avait envie de se confier oui. et puis de raconter un parcours musical, mais pas que, c'est aussi son parcours personnel, comment il s'est construit. C'est vraiment vraiment intéressant. Mmh. Alors ça m'a donné l'idée de l'entendre, mmh. et je propose qu'on commence par l'entendre dans le premier disque qu'il a enregistré en compagnie du saxophoniste Joshua Redman. Mmh. C'était en 1994, il était en compagnie donc de Joshua Redman, Christian McBride à la contrebasse, Brian Blade à la batterie, Chili.

0: Joshua Redman avec Brad Meldo en 1994. L'album s'appelle Mood Swing. Superbe, hein?
1: Oui. Et je trouve que pour un étudiant qui étudie le saxo, c'est une très bonne leçon, ça.
0: Ah oui,
1: la façon dont mais, il joue avec de la retenue
0: oui,
1: et
0: mais
1: puis
0: il faut à mon avis il faut étudier sérieusement
1: hein. Ah oui.
0: et beaucoup travailler.
1: Ouais.
0: Allez, on continue encore un petit peu avec Brad Meldo. Brad Meldo, dans les années 90, a enregistré plusieurs albums, les premiers qu'il a fait en trio qu'il a appelé quand même, hein. Il a appelé ça The Art of the Trio, l'art du trio. Mm-hmm. Il y a quatre, il y a cinq volumes, je crois. Et dans son livre, Brad Meldo, il parle de ses influences, bien sûr. Mm-hmm. Alors il cite un grand nombre de pianistes de jazz, pas que de jazz. D'ailleurs, il parle aussi de Chopin
1: oui.
0: Ou de Bach. Mm-hmm. Mais il y en a un dont il ne peut que se réclamer, c'est quand même Bill Evans. Mm-hmm. Eh bien, on écoute Brad Meldo en trio avec Jorge Rossi à la batterie, mm-hmm. Larry Grenadier à la contrebasse. Ça a été enregistré en 1998. C'est le troisième volume de The Art of the Trio, une composition du pianiste Song.

0: le trio de Brad Meldo en 1998. Il avait 28 ans.
1: Mais plus que romantique, je dirais, c'est méditatif.
0: Oui, oui, oui, mais il y a une nette influence du romantisme. Enfin, bon, et puis un grand savoir-faire déjà. Allez, on résiste pas au plaisir d'écouter encore Brad Meldo. Alors, on va faire un bond d'une bonne vingtaine d'années. En 2020, Brad Meldo a enregistré un disque qu'il a consacré à la musique des Beatles.
1: Oui.
0: Un disque qui a été enregistré d'ailleurs en public à la Philharmonie de Paris. Tiens,
1: tout à fait.
0: Voilà. Eh bien, allez, on l'écoute, ça vaut la peine. C'est I Saw Her Standing There. C'est une composition de Lennon et McCartney.

0: Brad Meldo en 2020, Brad Meldo joue les Beatles, il joue aussi le boogie, et il fait référence au pianiste des débuts du jazz, c'est vraiment
1: mais
0: très
1: c'est
0: très beau.
1: C'est étonnant parce qu'il y a des moments où t'as l'impression qu'il y a deux pianos.
0: Oui, non, il n'a que deux mains,
1: C'est fantastique. Puis
0: c'était en public, donc il pouvait pas tricher, oui. Allez, on va quitter Brad Meldo, on va écouter un peu de guitare, tiens. Un peu de guitare, parce que vient de paraître, l'album est sorti le 6 juin dernier, donc la semaine dernière, chez Jojo Records, c'est un label dont je parle de temps en temps. Mm-hmm. C'est la rencontre entre le guitariste Yotam Silberstein, dont j'ai déjà fait entendre les précédents albums. C'est un jeune guitariste vivant aux États-Unis, mais israélien. Et c'est sa rencontre avec le vétéran, on peut dire, Ron Carter à la contrebasse, puisque Ron Carter, lui, il est né en 1937.
1: C'est un très grand, lui.
0: Donc, voilà, Ron Carter qui a déjà enregistré, qui a à son actif des centaines et des centaines d'enregistrements.
1: Plus de 2200 albums.
0: Oui, tu les as comptés.
1: Auxquels il a participé.
0: En tout cas, il a accompagné un certain nombre de guitaristes comme le grand Jim Hall ou Russell Malone dont on va parler. Donc guitare contre basse, une merveille d'équilibre et d'entente entre ce jeune guitariste et ce contrebassiste chevronné, Ron Carter, Yotam Silberstein. Le disque s'appelle tout naturellement Duets. Et bien, je propose qu'on écoute une composition du guitariste qui est un hommage à un autre guitariste, Russell Malone, Blues for Brother Malone. Ça a été enregistré il y a quelques mois.

0: Ron Carter, Yotam Silberstein. Mmh,
1: très beau.
0: C'est beau, hein. Oui. C'est beaucoup, beaucoup de retenue, beaucoup de.
1: Oui.
0: Et je trouve que c'est bien d'écouter ça après
1: oui,
0: Brad
1: oui.
0: Beldo.
1: Et puis, ça fait assez intimiste.
0: Oui, oui, oui.
1: Trouve.
0: Et puis, ce disque, je le répète, a été magnifiquement enregistré. Mmh. Il a été enregistré dans les légendaires studios de Rudy Van Gelder, près de New York. Vraiment, c'est un très, très bel album. On va rester avec la guitare. Mm-hmm. Hein? Bon, j'ai sorti une petite archive. ça a été enregistré en 1957 à New York aussi. C'est un disque du tromboniste Bob Brookmeyer, qui joue du trombone à piston. C'est son instrument. Mais il est en compagnie, il est seul avec deux guitaristes. Le grand Jim Hall, dont je parlais tout à l'heure. Et puis, ben, un autre grand de la guitare de cette époque-là, le grand Jimmy Raney, hein, ça a été enregistré en 57, une composition de Jim Hall qu'il a appelée Raney Day.
1: Le jour de Raney.

0: Bob Brockmeyer au trombone, magnifique, en compagnie de deux guitaristes, mmh, Jimmy Raney et Jim Hall. Alors, bravo Dominique, t'as réussi à trouver quel était le nom de ce batteur qu'on entendait derrière.
1: Ozzie Johnson.
0: Ozzie Johnson, mmh, on l'entend pas beaucoup, mais,
1: oui, mais
0: tu l'as
1: bon,
0: distingué, oui, tu l'as distingué. Ça te dit qu'on continue avec de la guitare?
1: Ah bah oui.
0: Allez, un guitariste beaucoup dont t'as certainement jamais entendu parler. Mm-hmm. Un français.
1: Ah oui.
0: Bruno Bongarçon.
1: Ah, oh, c'est un bon garçon.
0: Joli nom, hein. Joli nom. Guitariste, mm-hmm, compositeur, directeur d'orchestre, premier prix de guitare classique.
1: Waouh.
0: En 1984. Il s'est surtout fait connaître parce qu'il était l'accompagnateur d'un grand nombre d'artistes de variété, mm-hmm, des chanteurs qu'il a accompagnés pendant de nombreuses années, comme Enrico Macias, mm-hmm, Serge Labba, Gilbert Bécaud, etc.
1: Michel Fugain.
0: Mais oui, mmh, aussi, oui. Et puis, bon, ben, il vient de sortir tout récemment, ben, c'était le 5 juin, la semaine dernière, mmh, lui aussi, sur le label West, un disque de jazz, mmh, un disque de jazz assez singulier, dans lequel il rend hommage à un autre guitariste, on est vraiment dans les hommages aux guitaristes, oui, aujourd'hui, un autre guitariste, le grand Kenny Burrell, mmh, mmh, mais pas n'importe quel Kenny Burrell, il rend hommage à un album de Kenny Burrell des années 1970 sur le, mmh, label Citae, c'était une époque du jazz un petit peu, ça faisait beaucoup parler à l'époque, les puristes du jazz, je trouvais que c'était un petit peu variété ou un peu, uh-huh, un peu pop. Ouais. On peut en revenir, on peut l'écouter. En tout cas, Bruno Bongarçon.
1: Il s'appelait comment cet album?
0: L'album s'appelait God Bless the Child, t'as raison. Ouais. Bruno Bongarçon, en tout cas, lui, mm-hmm, il aime bien cet album. Mm-hmm. Et il ouvre cet album justement par une composition de Kenny Burrell qui figure, mm-hmm, sur ce fameux album.
1: D'accord.
0: Alors, Bruno Bongarçon, il est en compagnie d'un claviériste, comme on dit, mm-hmm, Alfo Aurelio. Jean-Claude Grenassia à la contrebasse, et André Ceccarelli à la batterie, pardon. Mm-hmm. Il y a sur certains morceaux un flûtiste, Pierre Bertrand. Mais Pierre Bertrand, il est surtout l'arrangeur de l'album, et en particulier, il est arrangeur d'un quintet de violoncelle qu'on entend.
1: Ah bon?
0: Tous ces gens-là jouent avec un quintet de violoncelle.
1: C'est original.
0: Oui, c'est original. Le résultat est plutôt sympathique. Ça a été enregistré il y a quelques mois. Une composition de Bruno Bongarçon, Cantabourg.

0: Le guitariste Bruno Bongarçon, l'album s'appelle Be Yourself.
1: C'est intemporel.
0: Je savais que ça te plairait,
1: ah, oui.
0: Je m'en doutais.
1: J'adore.
0: Oui, oui. Alors, ça renvoie quand même à une période de l'histoire de la musique. Les années 70, c'est très caractéristique.
1: Ça.
0: Mais on écoute ça avec plaisir, ça met de bonne humeur.
1: Oui, hein. oui, je te dis, c'est intemporel.
0: Alors, Be Yourself, c'est un hommage direct à Kenny Burrell, puisque c'est le titre d'une composition de Kenny Burrell. De cet album God Bless the Child, enregistré en 71, dont je vous parlais tout à l'heure. Bon, allez, on va l'écouter.
1: Oh ben oui.
0: Be Yourself, Kenny Burrell, enregistré donc en 71.

0: Kenny Burrell en 1971.
1: Mm-hmm. Bon. C'est bien de son époque.
0: C'est très très bien de son époque, mais bon, c'est une belle façon de conclure.
1: Oui, tout à fait.
0: Eh bien, c'est fini pour aujourd'hui. Alors, notez bien que jusqu'à la fin du mois de juin, et pour cause de football, Jazz aux éclats, c'est le vendredi à 19h. De toute façon, si vous le manquez, vous le retrouverez en podcast sur le site de RCN. Merci à Jean-Luc, à la technique. Dominique,
1: au revoir.
0: Très très belle semaine à toutes et à tous, et à vendredi prochain.

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2: Deux Chroniques, chapitre 15. C'est un épisode de la vie du roi Asa. L'Esprit du Seigneur fut sur Azaria, fils d'Oded. Et Azaria alla au-devant du roi Asa et lui dit « Écoutez-moi, Asa, et tout Juda et Benjamin. L'Éternel est avec vous quand vous êtes avec lui. Si vous le cherchez, vous le trouverez, mais si vous l'abandonnez, il vous abandonnera. Pendant longtemps, il n'y a eu pour Israël ni vrai Dieu, ni sacrificateur qui enseigne, ni loi. Mais au sein de leur détresse, ils sont retournés à l'Éternel, le Dieu d'Israël. Ils l'ont cherché, ils l'ont trouvé. Dans ces temps-là, point de sécurité pour ceux qui allaient et venaient, car il y avait de grands troubles parmi les habitants du pays. On se heurtait peuple contre peuple, ville contre ville, parce que Dieu les agitait par toutes sortes d'angoisses. Vous donc, fortifiez-vous, ne laissez pas vos mains s'affaiblir, car il y aura une récompense pour vos œuvres. » Jusqu'ici, notre lecture. Karim l'a rappelé tout à l'heure, il y a 10 ans, jour pour jour, le monde entier était bouleversé par les attentats du 11 septembre sur le World Trade Center à New York et le Pentagone à Washington. Le séisme était total, ceux qui ont vécu l'événement s'en souviennent, nous étions tous blessés dans notre humanité même, devant l'horreur perpétrée et endurée. Mais nous savions aussi que ce reflet effroyable de notre humanité basculant dans l'inhumain n'était malheureusement qu'un des signes de la blessure profonde du mal en général, du mal en nous aussi. Il a fallu du temps pour se relever du choc. Et je suis frappé de voir que même les Américains, qui d'habitude sont si pragmatiques, si positifs, ont eu besoin de ne pas trop se presser pour la reconstruction. Ils ont eu besoin de donner de la profondeur à ce qui s'était passé. Cet anniversaire des 10 ans sera certainement une étape, mais il a quand même fallu 10 ans pour désormais penser à aller plus loin. Dans la reconstruction qui s'opère, on a privilégié le mémorial par rapport aux nouvelles tours qui auraient presque gommé l'événement. On s'est réapproprié aussi le quartier du World Trade Center, petit à petit, comme s'il fallait s'apprivoiser tout à nouveau après ce qui s'était passé. Et cela s'est fait, apparemment, cela se fait dans une optique plus humaine qu'avant. Il est bon qu'il y ait eu ce respect. Et il est bon aussi que, comme après un deuil, la vie reparte et s'affirme tout à nouveau, sans oublier la mémoire. Pourquoi souligner cela? C'est notre actualité. Mais tout cela nous rappelle aussi que la trame de notre vie est un terrain heurté. Si nous sommes appelés à inscrire des continuités, des fidélités dans notre vie, mais nous le faisons sur un terrain qui est varié, qui est heurté. Pour continuer, pour tenir bon, il faut s'ajuster à la réalité de ce terrain. La constance à laquelle nous sommes appelés ne s'obtient pas en appliquant tout le temps le même effort, en appliquant tout le temps les mêmes manières de faire, en appliquant tout le temps les mêmes recettes. Il faut, pour avoir de la constance, tenir compte de la réalité du terrain de notre vie. Cet été, en Corse, où nous étions en vacances, nous avons fait, avec Hélène, quelques marches sur les chemins de grande randonnée, quelques chemins de grande randonnée qui étaient vraiment bien corsés, c'est le cas de le dire, avec un soleil très généreux. Monter, descendre, traverser de pierriers, ce n'était jamais le même effort, jamais la même vigilance, jamais la même volonté. Et pourtant, en chaque situation, il fallait renouveler l'effort, renouveler la vigilance, renouveler la volonté. Pour aller au bout, pour tenir la distance, il faut s'ajuster, se mobiliser, et ceci de différentes manières. Alors maintenant, nous vivons l'étape de la rentrée. Et là aussi, c'est une nouveauté par rapport au temps qui précède. Et il faut en prendre sur soi un peu plus pour faire face à la rentrée. En même temps, il y a des objectifs, il y a des nouveautés, c'est intéressant. Mais tout n'est pas nouveau non plus, il faut s'ajuster, il faut assurer les régularités aussi. On rencontre aussi des obstacles, des agacements, mais il y a aussi des grâces et des bienfaits. C'est avec tout cela qu'il nous faut composer notre persévérance. Et je voudrais donc, dans cette ligne de la persévérance à composer avec bien des éléments de la vie, j'aimerais faire quelques flashs sur la vie d'un roi qui nous est présenté dans la Bible. Il s'agit du roi Asa. Nous avons lu un petit épisode de ce qu'il a vécu. Asa a vécu au 9e siècle avant Jésus-Christ à Jérusalem, un long règne de 41 ans, un long règne avec un bon bilan. Il est dit, Asa fit ce qui est bien aux yeux de l'Éternel, son Dieu. Moi, j'aimerais qu'on puisse dire ça de ma vie. J'aimerais qu'on puisse dire ça de ma vie à la fin de ma vie. J'espère que vous aussi, vous avez cet objectif, qu'on puisse dire cela de votre vie. Continuité donc sur l'ensemble de sa vie. Mais comment arrive-t-on à une telle continuité, quelqu'un qui a fait ce qui est bien aux yeux de l'Éternel sur l'ensemble de sa vie? Qu'y a-t-il plus précisément quand on regarde le détail et le concret? C'est ce que je vous propose d'essayer d'explorer ce matin. Alors, j'imagine quand même que la vie d'Asa n'est pas la lecture avec laquelle vous vous êtes couché hier soir. Et que ce n'a pas été non plus forcément ce avec quoi vous avez commencé la journée ce matin. Alors, ça me permet de vous guider à ma façon pour vous faire découvrir quelques aspects de cette vie. Alors, vous vérifierez plus tard ce que je vous ai dit en lisant par vous-même le récit. Je vous invite à lire, quand vous serez à la maison, les chapitres 14 à 16 de 2 Chroniques. Je pars d'un épisode, qui se déroule pendant le premier tiers de la vie et du règne de ce roi, pardon. Asa règne déjà depuis 11 à 12 ans. Un prophète du nom d'Azaria, nous l'avons lu, vient vers lui, saisi par l'Esprit de Dieu, l'interpelle publiquement. Il lui adresse une parole dont on ne sait pas a priori si elle est sévère ou si c'est une parole d'encouragement. Écoutez-moi, Asa et tout Juda et Benjamin. L'Éternel est avec vous quand vous êtes avec lui. Si vous le cherchez, vous le trouverez. Mais si vous l'abandonnez, il vous abandonnera. Voilà une parole qui bouscule un peu quand même nos bonnes habitudes de bonnes paroles sur Dieu. Le Seigneur ne se présente pas forcément sous son jour le plus rassurant. Sa constance semble dépendre de nous, de nos choix, de nos attitudes. Ce n'est pas comme l'a dit Jésus, « Je suis avec vous tous les jours jusqu'à la fin du monde ». C'est « Le Seigneur est avec vous quand vous êtes avec lui ». Ce n'est pas comme Dieu le promet à Josué, « Je ne te délaisserai pas, je ne t'abandonnerai pas ». C'est, si vous l'abandonnez, il vous abandonnera. Qu'est-ce qui vaut au roi Asa une telle interpellation? Est-ce qu'il serait quelqu'un d'inconstant qui aurait besoin d'être bousculé, d'être remis sur le droit chemin? Pour répondre à cette question, il faut considérer qui est Asa et d'où il vient. Et nous revenons là au début de l'histoire. Et là, on découvre que Asa est tout sauf quelqu'un d'inconstant. Il est au contraire celui qui a remis à l'honneur la fidélité de Dieu parmi son peuple. Si l'on reprend les choses au début, à la mort du roi Salomon, le royaume d'Israël qui était unifié est divisé en deux parties. Le royaume du nord qui se sépare est le plus important, il y a là 10 tribus. Le royaume du sud à Jérusalem est le plus petit, 2 tribus, Juda et Benjamin, et bientôt on appellera ça simplement Juda. C'est là, à Jérusalem, que règnent les descendants de David et de Salomon, dont Asa fait partie. Pour des raisons politiques, le royaume du nord se coupe du culte de Dieu à Jérusalem et se crée son propre culte, avec ses propres sanctuaires, avec ses propres règles, histoire de justifier la séparation, de se préserver, de garder son identité. Bien vite, quand on agit comme cela, on ne peut pas tenir et l'idolâtrie emporte tout. Alors on pourrait espérer mieux à Jérusalem, du point de vue de la fidélité à Dieu. Malheureusement, ce n'est pas le cas non plus. Les bilans sont tous désastreux après Salomon. Roboam, fils de Salomon, fait, nous dit le livre des rois, ce qui est mal aux yeux de l'Éternel. Abijam, son fils, perpétue la tradition familiale. Il se livra à tous les péchés que son père avait commis avant lui. Et lorsqu'Asa arrive, résonne de partout, au nord comme au sud, le triste refrain de l'abandon de Dieu, de génération en génération, d'étape en étape. Et Asa, justement, est le premier à briser ce triste refrain. Enfin, avec lui, on entend autre chose. Asa fit ce qui est bien aux yeux de l'Éternel, son Dieu. Et ça passe par des ruptures nettes. Il brisa les statues, il abattit les idoles. Il fit disparaître de Juda les hauts lieux et les statues consacrées au soleil. Vous voyez, le culte du soleil qui est allé jusqu'en Juda. Salomon avait des femmes égyptiennes. Le mot d'ordre d'Asa est désormais « il faut rechercher le Seigneur ». Rechercher le Seigneur. Le mot parle d'une démarche personnelle où l'on s'approche de Dieu véritablement, personnellement, où l'on se met à son écoute, où l'on développe une attitude d'obéissance, où on a recours à Dieu dans les difficultés, où on lui fait confiance dans ce que l'on vit. Rechercher le Seigneur, c'est tout cela. Et Asa fait cela de tout son cœur et il entraîne son peuple à faire de même. Et on voit ainsi quelqu'un qui, par sa fidélité, par ses choix, brise le triste refrain de l'abandon de Dieu, qui était en train de devenir le lot commun de roi en roi, de père en fils. Tout semblait aller dans le même sens. Il s'est, lui, décidé positivement pour Dieu. Et il devient ainsi l'homme de la rupture, celui qui rappelle qu'il n'y a pas de fatalité du mal, qu'on n'est pas obligé de perpétuer sans cesse le cycle de l'abandon de Dieu, même si on le voit tout autour de soi, même si on le voit dans sa famille même. Et c'est un beau message que de recevoir cela. Nous nous interrogeons sur la constance, nous découvrons qu'il y a à la base de la vie d'Asa, qui a fait ce qui est bien et droit aux yeux du Seigneur, il y a à la base la possibilité toujours présente d'un choix personnel pour Dieu, d'un choix personnel pour le bien, d'un choix personnel pour le mieux, malgré tout ce qui se fait autour. Nous ne sommes pas obligés d'imiter, nous ne sommes pas obligés de reproduire ce qui se passe autour de nous. Nous pouvons faire nos choix, nous pouvons les affermir face aux circonstances, les affermir face aux modes, les affermir face aux pressions, toujours cette possibilité demeure. Toujours il faut préserver cette possibilité. La base de la conscience, c'est le choix renouvelé, le choix affermi. Avec Asa, nous voyons donc la succession des rois tourner pour quelque chose de mieux, pour quelque chose qui enfin plaît à Dieu. Asa nous dit que nous sommes toujours libres pour le mieux, avec l'aide et le secours de Dieu, bien sûr. Et je propose que cela, nous le mettions bien dans nos têtes, dans nos cœurs. Nous sommes libres pour le mieux, avec l'aide et le secours de Dieu. Il nous faut nous en rappeler toujours. C'est la première phase. Première phase de rupture avec ce message qu'elle implique. Cette première phase de rupture a demandé de l'affirmation de la volonté. Il a fallu vraiment prendre des décisions claires. Mais, intéressant, quand on continue la suite de la vie d'Asa, on découvre que cette première phase est suivie par une seconde, dont le mot-clé est le mot « repos ». Il est dit, après qu'on ait décrit tout ce que Asa a fait pour dire « je cherche le Seigneur », il est dit « Dieu donna du repos à Asa et à son peuple. Concrètement, ça veut dire pour eux qu'il n'y a pas eu de guerre, qu'il n'y a pas eu de menace contre eux, ils ont été en paix. Et c'est ce qui a permis à Asa de fortifier les villes de son petit royaume, de lui donner un peu de sécurité pour éviter qu'il ne devienne une passoire pour tous ceux qui auraient voulu y entrer ou le traverser. Ce repos est clairement décrit comme un don de Dieu à ceux qui le cherchent, comme l'a fait Asa. Asa lui-même en rend témoignage, il lit les deux, chapitre 14, verset 6 des deux chroniques. « Nous avons recherché le Seigneur, dit-il, et il nous a donné le repos de tous côtés. » Ce qui veut dire que lorsque nous prenons une décision claire pour le Seigneur veille sur nous. Lorsque nous prenons une décision claire de chercher le Seigneur, de lui donner une bonne place dans notre vie, le Seigneur, à son côté, de son côté aussi, s'engage à notre égard, prend soin de nous. On peut compter sur son action en notre faveur. Ce repos, cette paix, cette sécurité que Dieu donne pourtant à son peuple n'en est pas pour autant un oreiller de paresse. C'est intéressant de voir ici que Asa en profite pour bâtir, pour fortifier des villes. Et je crois que c'est une invitation aussi en ce qui nous concerne, à savoir aussi mettre à profit les temps de paix, les temps de stabilité, les temps d'harmonie que Dieu nous donne. Si Dieu permet que nous connaissions des situations où nous sentons que nous sommes en paix, en harmonie, en sécurité, c'est un don de sa part. Mais c'est aussi quelque chose qui nous rend bien plus disponibles pour toutes sortes d'utilités, pour toutes sortes de projets. Et il est bon de pouvoir, pour vivre la constance, saisir ces moments de paix que Dieu nous donne pour également nous mettre en œuvre. Quand Dieu nous fait le don de la paix, le don d'une situation sereine, saisissons l'occasion que cela représente pour les bonnes initiatives qui sont rendues possibles. C'est un deuxième aspect de ce que vit Asa, de ce qu'il nous apprend dans ce cheminement diversifié qui est le sien. En même temps, cette paix et les initiatives que l'on prend, tout cela ne met pas à l'abri de tout combat définitivement. Et c'est une troisième étape que l'on voit dans la vie d'Asa. Asa a pu fortifier son royaume, il a eu un temps qui lui est donné, mais voilà que soudain, nous raconte le livre des chroniques, soudain, d'Éthiopie surgit une menace. Une armée bien plus puissante que celle d'Asa s'avance contre lui. Et les chiffres nous sont donnés. Asa a 580 unités de combat. Il est menacé par une armée qui a 1000 unités de combat. Et avec en plus 300 chars et chevaux, là où Asa n'a que des fantassins. Et il faut faire face. Il faut faire face impérativement à la situation. On n'a pas le choix. La situation n'est pas choisie, elle s'impose. La situation semble totalement défavorable. La menace est grave. En un instant, la paix si bienfaisante disparaît. Vous avez certainement déjà vécu cela aussi. Changement brutal de décor. Le sentiment que tout d'un coup survient quelque chose que l'on n'a pas choisi, que l'on n'a pas prévu et qu'il faut affronter. Le sentiment que ce qu'il faut affronter est 1000 fois trop fort par rapport à ce que sont nos ressources. Le passage d'une situation où on a la maîtrise de ses choix à une situation où on subit ce qui survient et où on ne maîtrise plus rien et où on a peur parfois. Et c'est ici que la foi et que le fait de chercher Dieu intervient encore. Car nous voyons Asa et son peuple, même s'ils sont pris de court par la situation, ne pas être totalement à court de ressources. Ils ont un recours, un vrai recours, le Seigneur. Ils se sont attachés à lui quand tout allait bien. Ils peuvent maintenant s'appuyer sur lui aussi et le chercher maintenant encore. Ils ne sont pas démunis. Vivre avec Dieu, rechercher le Seigneur comme le fait Asa, ne nous évite pas les revirements de situation qui peuvent survenir. Mais cela permet de ne pas les affronter les mains vides. Asa peut regarder à Dieu alors qu'il doit s'avancer contre cette armée qu'il a attaquée. Il peut invoquer Dieu. Il peut invoquer Dieu qu'il connaît comme son Dieu. Il peut demander son aide. Il peut s'appuyer sur lui, compter sur son secours, mettre tout son espoir en lui au moment où il faut faire face. Toi seul, dit Asa au Seigneur, toi seul tu peux venir en aide aux faibles comme aux forts. Viens à notre aide, car c'est sur toi que nous nous appuyons face à cette multitude. Bien des personnes essayent autour de nous toutes sortes de moyens pour se prémunir contre tous les risques de la vie. On attend tout de ces assurances que l'on multiplie un peu de partout. Et on se trouve parfois singulièrement pauvre en soi-même pour faire face aux situations. La foi qui apprend à chercher Dieu en toutes circonstances fortifie d'abord notre personne dans la relation avec Dieu et développe une confiance qui peut vraiment permettre aussi de tenir bon lorsque les choses bousculent. Même si parfois nous sommes conduits au bout de nous-mêmes, au point où, comme Asa, nous sommes amenés à dire à Dieu, « Toi seul peux me venir en aide. » Asa se trouve au bout de ses ressources en lui-même. Il ne lui reste que le Seigneur. Mais rappelons-nous que de dire à Dieu, « Toi seul, tu peux me venir en aide. » Dire « toi seul », c'est beaucoup. Dire à Dieu « toi seul », c'est immense. Lorsque nous disons à Dieu « il ne me reste que toi seul », nous disons en fait « il me reste l'essentiel ». C'est ça ce que ça veut dire « toi seul ». Et il est bon pour nous, il est précieux pour nous de savoir que nous avons toujours le recours à ce Dieu. « Toi seul, tu peux agir, même si nous sommes au bout de nos ressources à nous ». Asa fera l'expérience dans cette circonstance de la valeur de ce « toi seul », car Dieu interviendra pour lui, lui donnera une victoire retentissante sur cette immense armée éthiopienne. Et c'est à ce moment-là, à ce moment où Asa revient en grand vainqueur de cette bataille, que nous arrivons au texte que nous avons lu, à l'épisode que nous avons lu. Azaria le prophète vient au devant de lui avec cette parole, mi-encouragement, mi-avertissement. L'Éternel est avec vous quand vous êtes avec lui. Si vous le cherchez, vous le trouverez, mais si vous l'abandonnez, il vous abandonnera. Alors il faut imaginer la scène. Un roi qui avance devant ses troupes, un roi victorieux, un roi fatigué peut-être, mais plein de joie, un butin immense, une délivrance fabuleuse, la joie de tout un peuple. Et voilà un homme, un prophète, qui arrête tout cela et qui donne en pleine fête une parole qui rappelle l'importance de la constance, l'importance de la responsabilité. Vous savez, il n'y a que dans la Bible que des choses comme cela se passent. Il n'y a que dans la Bible que des choses comme cela se passent parce que ça veut dire que la parole de Dieu a plus d'importance que la position d'un roi. La parole de Dieu a plus d'importance que le statut d'un roi. La parole de Dieu doit pouvoir jouer son rôle de direction en toutes circonstances, à tout moment. Et c'est ce que nous rappelle cet événement où, alors que c'est la fête, ou alors qu'on célèbre la victoire, la parole de Dieu retentit, se met au centre. Et ça nous rappelle vraiment que la parole de Dieu doit pouvoir jouer son rôle de direction dans notre vie, en toutes circonstances, à tout moment. Ce n'est pas nous qui décidons si oui ou non c'est le moment. À tout moment, Dieu doit pouvoir nous parler. Dieu doit pouvoir nous bousculer. Dieu doit pouvoir nous reprendre, Dieu doit pouvoir nous encourager. Et nous devons garder cette souplesse, nous devons garder cette disponibilité de cœur, nous devons garder cette ouverture. C'est pour cela qu'il est important pour nous de lire régulièrement la Bible, de nous exposer régulièrement à ce que Dieu peut nous dire. C'est une façon de dire vraiment, « Oui, je veux que ta parole puisse me saisir, me reprendre, me diriger, m'orienter à tout moment. » Tout comme c'est le cas ici pour ce roi qui revient pourtant vainqueur. Il est important aussi, c'est pourquoi il est important aussi dans cette lecture, que nous soyons attentifs à ce que nous pouvons recevoir, que nous nous laissions surprendre par ce que Dieu peut nous dire, que nous ne croyons pas que nous connaissons déjà les choses si nous lisons notre Bible depuis longtemps. Dieu a toujours quelque chose qu'il peut nous dire à un moment ou à un autre. Que nous recevions avec un cœur souple ce que Dieu peut vouloir nous dire au moyen de tel ou tel passage. L'intervention d'Azaria, c'est une manière de dire que pour tenir bon dans la constance, il faut que la parole de Dieu ait sa place toujours vivante dans notre vie. Cette intervention au retour de la victoire est aussi pleine d'à-propos. Il est si facile, après un temps fort, après une victoire, après une délivrance, de baisser la garde. Il est si facile de se dire « Oh, ben maintenant, on a eu une belle victoire, on se laisse aller en roue libre. Maintenant, on peut vivre sur cet acquis facile, facile. » Si nous voulons garder de la constance, tenir bon dans notre vie, il est important de rester vigilant, y compris après les grands moments, y compris après les moments exaltants, après les victoires, après les sommets qui nous ont complètement saisis. On sait que bien des accidents d'alpinisme ont lieu dans la descente, après qu'on ait vaincu le sommet, parce qu'on se relâche un peu du fait qu'on est arrivé au sommet. Et c'est ce que rappelle, me semble-t-il, ici Azaria à Asa et à son peuple. Il leur dit, vous avez eu une victoire, oui, mais tout n'est pas gagné pour autant. Il vous faut continuer à chercher le Seigneur. Il vous faut continuer à dépendre de lui. Il vous faut continuer à vous attendre à lui. Ne vous endormez pas sur vos lauriers. La constance, la victoire, c'est chaque jour qu'elle se gagne avec l'aide et la présence du Seigneur. Alors quel est le statut de cette parole ? Avertissement, encouragement. C'est moitié-moitié. C'est mi-avertissement, mi-encouragement. Dieu sera avec vous si vous êtes avec vous, avec lui et que vous le cherchez. Ça rappelle l'exigence, mais ça dit aussi vous pouvez y aller. Si vous cherchez le Seigneur, comptez sur lui, vous pouvez avancer. Vous l'avez bien vu d'ailleurs. Vous en avez fait l'expérience dans cette victoire que vous avez eue. Alors continuez avec courage. Voyez ce que Dieu a fait pour vous déjà et fortifiez-vous dans vos bonnes résolutions pour continuer à aller de l'avant pour ce qui reste à accomplir. Et c'est d'ailleurs sur cette note positive que se termine, que se conclut la parole d'Azaria, ce qui montre que c'est là ce qu'il visait. Il veut encourager. Vous donc, leur dit-il, fortifiez-vous. Ne laissez pas vos mains s'affaiblir, car il y aura un salaire pour vos œuvres. Azaria invite Asa et son peuple à capitaliser cette belle expérience qu'ils ont faite et il veut qu'elle devienne un tremplin pour la suite plutôt qu'un sommet sans lendemain. C'est aussi comme cela que l'on tient bon, que l'on avance de progrès en progrès. Veillons-nous aussi à utiliser comme des tremplins pour aller plus loin les belles expériences que nous pouvons faire, les expériences fortes qui nous sont peut-être données. N'en faisons pas des monuments figés d'anciens combattants qui ne sont là que pour dire « voilà ce que nous avons fait autrefois ». Faisons-en des tremplins pour continuer à avancer. Veillons à ce que nos expériences de la fidélité de Dieu nous entraînent plus loin pour chercher un peu plus le Seigneur, pour avancer un peu plus, un pas de plus dans l'obéissance ou dans les conquêtes auxquelles il veut nous conduire. Et si vous lisez en fait la suite de la vie d'Asa, vous constaterez que après cette intervention du prophète Azaria, c'est bien de cette façon qu'Asa a reçu cette parole, il a été encouragé pour continuer à aller plus loin. Alors j'aimerais pouvoir m'arrêter sur cette note uniquement positive. Mais il faut aussi mentionner ce qui s'est passé quelques années plus tard. Suite à la victoire d'Asa et à toute la suite positive qu'elle a eue dans sa manière de vivre sa fidélité à Dieu, un certain nombre d'Israélites du Nord se sont joints à leurs frères de Jérusalem. Ils ont vu que le Seigneur était là, qu'il bénissait, et ils se sont dit, on retrouve nos racines, on va participer au culte à Jérusalem. Des relations se nouent entre le nord et le sud, et probablement que les choses se font un peu dans les deux sens. Et cela ne plaît pas du tout au roi du royaume du nord, qui, veut rester séparé, pour qui Jérusalem est bien sûr une menace pour son identité. Et voilà le roi du nord, qui s'appelle Baïcha, qui décide de fermer la frontière en fortifiant la ville qui fait le passage de la frontière, la ville de Rama. Des frontières fortifiées pour s'isoler. Pour contrecarrer le mouvement, Asa a recours à une stratégie politique. Il propose aux Syriens, les Syriens qui sont à la frontière nord du royaume nord d'Israël, de rompre leur alliance avec le royaume du nord. Il met le prix pour détourner les Syriens de leur alliance. Et le roi de Syrie, pragmatique,

Le prophète Anani vient le dire au roi Asa et lui dit en substance, tu as fait une faute mon ami. Tu t'es allié avec un ennemi que tu aurais pu vaincre sans cette alliance que tu as faite. Tu vas le traîner comme un boulet. Cette alliance va te causer des problèmes et des guerres. Là, tu n'as pas cherché le Seigneur comme il le fallait. Et le récit nous dit que cette fois-ci, Asa n'a pas écouté. Asa, si fidèle dans bien des domaines de sa vie, s'est mis en colère contre Anani, l'a fait mettre en prison. Il ne revient pas sur lui-même à ce moment-là. Anani, pourtant, lui a donné une belle parole, une belle promesse. Il lui a dit, écoute, le Seigneur étend ses regards sur toute la terre. Il veut soutenir ceux dont le cœur est tout entier à lui. C'est une invitation à dire, reviens à lui, reconnais tout cela et le Seigneur te soutiendra. C'était un encouragement très clair. Mais là, Asa s'est fermé. Vous pouvez le lire au chapitre 16 du livre des Chroniques. Et le livre des Chroniques nous souligne que dans le même mouvement, Asa a opprimé quelques-uns du peuple. Probablement, il s'est mis à opprimer tous ceux qui n'étaient pas d'accord avec lui. Ça ne veut pas dire qu'Asa a complètement abandonné le Seigneur. Le texte reste bien précis, circonscrit à ces quelques actes, il ne généralise pas. Mais il y a eu là un domaine où Asa s'est cabré et où il n'a pas donné la mesure alors de ce qu'il aurait dû, de ce qu'il aurait pu donner. Et on retrouve une autre notation sur la fin de la vie d'Asa. À la fin de sa vie, alors qu'il souffrait énormément des pieds, une maladie des pieds, probablement une gangrène, là encore, il s'est bloqué. Il n'a pas cherché le Seigneur, nous dit le texte. Il n'est pas entré dans une démarche de confiance et de prière. Il n'a consulté que ses médecins, nous dit le texte. Le texte biblique souligne ses limites sans pourtant les généraliser. Elles ne remettent pas en cause le bilan global de la vie d'Asa. Mais elles sont comme un bémol, comme une dissonance, comme une tristesse de Dieu sur la vie d'Asa. Et c'est un appel pour nous à rester souples devant Dieu, à ne pas nous bloquer, à ne pas nous raidir dans aucun domaine, à savoir revenir sur nous-mêmes si c'est nécessaire de le faire, à savoir revenir sur nous-mêmes à chaque fois que c'est nécessaire de le faire. Nous savons qu'il y a toujours des ressources de grâce lorsque nous sommes appelés à revenir sur nous-mêmes, lorsqu'il faut demander pardon. Nous savons qu'en Jésus-Christ, nous avons vraiment la grâce qui nous est assurée. Elle nous est donnée en abondance. Le pardon, l'accueil nous sont donnés. Les ressources pour reprendre la route si on s'est fourvoyé sont toujours possibles. Toujours nous pouvons revenir à Dieu parce que ces ressources nous sont données. Mais cela veut dire que nous devons d'autant plus vivre dans cette ouverture à Dieu, ne jamais nous cabrer, et faire de chaque page, de chaque aspect de notre vie, un livre ouvert devant le Seigneur. Car on risque autrement de voir s'installer des zones de blocage dans notre vie, des zones qui viennent entacher ce que Dieu fait par ailleurs en nous, ou ce que Dieu fait par ailleurs par nous, des zones qui sont comme une tache, oui, comme une tristesse de Dieu quand il regarde notre vie. Alors, si nous voulons avancer aussi dans la constance, si nous voulons tenir dans une vie selon Dieu, acceptons d'être repris, acceptons d'être formés, d'être modelés, encore et toujours, dans tous les domaines de notre vie, dans toutes les circonstances qui surviennent. Alors vous le voyez, vivre la constance, c'est une affaire de tous les moments, c'est une affaire de toutes les situations. En ce temps de reprise, de rentrée pour l'année scolaire, nous pouvons demander à Dieu qu'il nous aide à être bien vigilants, à être bien réactifs, à être bien ouverts. Mais la promesse nous est aussi donnée, et nous pouvons compter sur cette promesse. C'est la parole qu'avait donnée le prophète Anani. L'Éternel étend ses regards sur toute la terre.
pour

De Jean-Pierre, Clarisse de Florian, le vieux arbre et le jardinier. Un jardinier dans son jardin avait un vieux arbre stérile. C'était un grand poirier qui jadis fut fertile. Mais il avait vieilli. Tel est notre destin. Le jardinier ingrat veut l'abattre un matin, le voilà qui prend sa cognée. Au premier coup, l'arbre lui dit « Respecte mon grand âge et souviens-toi du fruit que je t'ai donné chaque année. La mort va me saisir, je n'ai plus qu'un instant. N'assassine pas un mourant qui fut ton bienfaiteur. Je te coupe avec peine, répond le jardinier, mais j'ai besoin de bois. » Alors, gazouillant à la fois de rossignol une centaine, s'écrie « Épargne-le, nous n'avons plus que lui, lorsque ta femme vient s'asseoir sous son ombrage. Nous la réjouissons par nos doux ramages. Elle est seule souvent, nous charmons son ennui. » Le jardinier les chasse et rit de leur requête. Il frappe un second coup. D'abeille, un essaim sort aussitôt du tronc en lui disant « Arrête, écoute-nous, homme inhumain. Si tu nous laisses cet asile, chaque jour nous te donnerons un miel délicieux dont tu peux, à la ville, porter et vendre les rayons. Cela te touche-t-il ? J'en pleure de tendresse, répond l'avare jardinier. Et que ne dois-je pas à ce pauvre poirier qui m'a nourri dans sa jeunesse ? Ma femme, quelquefois, vient ouïr ces oiseaux. C'en est assez pour moi qu'ils chantent en repos. Et vous qui daignerez augmenter mon aisance, je veux pour vous de fleurs semer tout ce canton. » Cela dit, il s'en va, sûr de sa récompense, et laisse vivre le vieux tronc. Comptez sur la reconnaissance, quand l'intérêt vous en répond.

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Ésaïe, chapitre 1. Prophétie d'Ésaïe, fils d'Amoz, sur Juda et Jérusalem, au temps d'Ozias, de Jotham, d'Akaz, d'Ézéchias, roi de Juda. Cieux, écoutez. Terre, prête l'oreille. Car l'Éternel parle. J'ai nourri et élevé des enfants, mais ils se sont révoltés contre moi. Le bœuf connaît son possesseur, et l'âne la crèche de son maître. Israël ne connaît rien. Mon peuple n'a point d'intelligence. Malheur à la nation pécheresse, au peuple chargé d'iniquité, à la race des méchants, aux enfants corrompus. Ils ont abandonné l'Éternel. Ils ont méprisé le Saint d'Israël. Ils se sont retirés en arrière. Quel châtiment nouveau vous infligez quand vous multipliez vos révoltes? La tête entière est malade et tout le cœur est souffrant. De la plante du pied jusqu'à la tête, rien n'est en bon état. Ce ne sont que blessures, contusions et plaies vives qui n'ont été ni pansées, ni bandées, ni adoucies par l'huile. Votre pays est dévasté. Vos villes sont consumées par le feu. Des étrangers dévorent vos campagnes sous vos yeux, ils ravagent et détruisent comme des barbares. Et la fille de Sion est restée comme une cabane dans une vigne, comme une hutte dans un champ de concombres, comme une ville épargnée. Si l'Éternel des armées ne nous eût conservé un faible reste, nous serions comme Sodome, nous ressemblerions à Gomorre. Écoutez la parole de l'Éternel, chef de Sodome. Prête l'oreille à la loi de notre Dieu, peuple de Gomorre. Qu'ai-je à faire de la multitude de vos sacrifices? Dit l'Éternel. Je suis rassasié des holocaustes de béliers et de la graisse des veaux. Je ne prends point plaisir au sang des taureaux, des brebis et des boucs. Quand vous venez vous présenter devant moi, qui vous demande de souiller mes parvis? Cessez d'apporter de vaines offrandes. J'ai en horreur l'encens, les nouvelles lunes, les sabbats et les assemblées. Je ne puis voir le crime s'associer aux solennités. Mon âme hait vos nouvelles lunes et vos fêtes. Elles me sont à charge. Je suis lasse de les supporter. Quand vous étendez vos mains, je détourne de vous mes yeux. Quand vous multipliez les prières, je n'écoute pas. Vos mains sont pleines de sang. Lavez-vous, purifiez-vous, ôtez de devant mes yeux la méchanceté de vos actions. Cessez de faire le mal. Apprenez à faire le bien, recherchez la justice, protégez l'opprimé, faites droit à l'orphelin, défendez la veuve. Venez et plaidons, dit l'Éternel. Si vos péchés sont comme le cramoisi, ils deviendront blancs comme la neige. S'ils sont rouges comme la pourpre, ils deviendront comme la laine. Si vous avez de la bonne volonté et si vous êtes docile, vous mangerez les meilleures productions du pays. Mais si vous résistez et si vous êtes rebelle, vous serez dévorés par le glaive, car la bouche de l'Éternel a parlé. Quoi donc? La cité fidèle est devenue une prostituée. Elle était remplie d'équité, la justice y habitait, et maintenant il y a des assassins. Ton argent s'est changé en scorie, ton vin a été coupé d'eau. Tes chefs sont rebelles et complices des voleurs. Tous aiment les présents et courent après les récompenses. Ils ne font pas droit à l'orphelin, et la cause de la veuve ne vient pas jusqu'à eux. C'est pourquoi voici ce que dit le Seigneur, l'Éternel des armées, le fort d'Israël. Ah, je tirerai satisfaction de mes adversaires, et je me vengerai de mes ennemis. Je porterai ma main sur toi, je fondrai tes scories, comme avec de la potasse, et j'enlèverai toutes tes parcelles de plomb. Je rétablirai tes juges tels qu'ils étaient autrefois, et tes conseillers tels qu'ils étaient au commencement. Après cela, on t'appellera ville de la justice, cité fidèle. Sion sera sauvée par la droiture, et ceux qui s'y convertiront seront sauvés par la justice. Mais la ruine atteindra tous les rebelles et les pécheurs, et ceux qui abandonnent l'Éternel périront. On aura honte à cause des térébintes auxquelles vous prenez plaisir, et vous rougirez à cause des jardins dont vous faites vos délices. Car vous serez comme un térébinthe au feuillage flétri, comme un jardin qui n'a pas d'eau. L'homme fort sera comme de l'étoupe, et son œuvre comme une étincelle.
Ils brûleront l'un et l'autre ensemble, et il n'y aura personne pour éteindre. »

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1: Dès le matin, sème ta semence, et le soir ne laisse pas reposer ta main, car tu ne sais point ce qui réussira, ceci ou cela, ou si l'un et l'autre sont également bons. Selon Ecclésias 11, verset 6.
2: Il n'y a pas si longtemps encore, le fait d'avoir un CDI était le rêve de tout citoyen en bonne santé. On commençait sa carrière professionnelle dans une entreprise et on l'a quittée à l'âge de la retraite. Aujourd'hui, le marché de l'emploi a changé, les rêves et les aspirations également. Nous vivons une époque de grands bouleversements, mais le Seigneur ne nous a pas laissés comme orphelins, sans l'attention d'un père ou d'une mère. Au contraire, il nous a laissé de merveilleux conseils. Moi, je suis l'Éternel, ton Dieu, et je t'instruis pour ton profit. Je te fais cheminer dans la voie où tu marches.
1: Cette promesse doit évidemment être prise dans son contexte de l'obéissance à Dieu, comme souligné dans Ésaïe 48. Mais il faut aussi que nous comprenions bien que c'est le désir de Dieu de nous instruire pour notre profit ou notre bien. Le Seigneur est maître de toutes choses, et tout lui appartient. Dieu peut, comme il l'a fait dans le désert pour les Hébreux, pourvoir à tout ce dont nous avons besoin, mais il encourage toujours une participation de notre part. Les Hébreux devraient malgré tout se baisser pour ramasser la manne et l'écueil. Quel conseil nous donne-t-il?
2: Premièrement, il nous exhorte à ne pas être paresseux. Va vers la fourmi, paresseux. Considère ses voies et deviens sage. Elle qui n'a ni capitaine, ni secrétaire, ni maître, elle prépare en été sa nourriture. Elle amasse pendant la moisson de quoi manger. Paresseux, jusqu'à quand resteras-tu couché? Nous dit Proverbe 6 au verset 6.
1: Deuxièmement, à chercher à faire fructifier ce qu'il nous a déjà donné. Écoutez le dialogue entre Élie et la veuve de Sarepta. Je n'ai rien de cuit, je n'ai qu'une poignée de farine dans un pot et un peu d'huile dans une cruche. Ainsi parle le Seigneur. Le Dieu d'Israël, le pot de farine ne s'épuisera pas. Et la cruche d'huile ne se videra pas jusqu'au jour où le Seigneur enverra la pluie sur la terre. 1 Roi 17, 8 à 16.
2: Troisièmement, lui remettre nos besoins par des prières, des supplications, et chercher la paix de Dieu en restant dans la foi. Nous dit Philippiens 4, 6.
1: Quatrièmement, à ressembler à Jésus qui, pendant son ministère sur terre, s'est mis au service de tous. Sachez que Dieu ne vous oubliera pas, car Dieu n'est pas injuste pour oublier votre travail et l'amour que vous avez montré pour son nom, ayant rendu et rendant encore des services aux saints. Selon Hébreux 6, 10. Sachons méditer ces conseils.
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redresse avec un cœur de paix. Quant à tes erreurs et tout le reste, c'est déjà caduque car Dieu t'avait déjà aimé bien avant que tu naisses. Même dans la maladie, il sera ton salut. Oublie le 15 en cas d'urgence, Christ peut être ton SAMU. Veille sur ton cœur plus que toute autre chose et parle de Jésus plus que toute autre cause. Tu sais.

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Un jour tu seras peut-être déçu par mon comportement, car moi aussi j'ai besoin de Jésus. Mais que le pardon à ce moment-là te rende digne et comme neuf. Car en Christ, un geste d'amour vaut mieux que 10 000 bonnes œuvres. Un geste d'amour vaut mieux que 10 000 bonnes œuvres. Il n'y avait pas deux Christ, il n'y avait pas trois Christ. Il y en a un seul qui valait plus que les 1000 holocaustes de Salomon. Lorsque Satan a péché, il a chuté, Dieu n'est pas descendu. Mais chaque fois qu'Adam pêche, chaque fois que tu tombes, il ne regarde point à ce qu'il était comme une proie arrachée. Et il se dépouille pour toi. Tu n'as aucune idée de ce que tu vaux aux yeux de Dieu.

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1: Fidèle aimable auditeur et internaute de la radio La Sentinelle, nous sommes très heureux de rentrer chez vous, que vous soyez sur les www.radio-rls.fr ou sur le 97.9 FM. Vous êtes bien sur les 180 secondes de foi. Persévérer dans la prière. Romains chapitre 12, le verset 12. Réjouissez-vous en espérance. Soyez patient dans l'affliction. Persévérez dans la prière. Réjouissez-vous en espérance. Soyez patient dans l'affliction. Persévérez dans la prière. Ici, c'est l'apôtre Paul qui nous encourage à persévérer dans la prière. Parce que certaines batailles spirituelles se gagnent dans la persévérance. Prier encore quand on est fatigué. Croire encore quand on doute. Parce que la prière persévérante transforme autant le cœur du croyant que les circonstances. Aujourd'hui, ne cesse pas de prier. Même avec peu de mots, même avec des larmes, car Dieu entend toujours les prières sincères. Mon frère, ma sœur, je ne connais pas ta situation. Mais réjouis-toi en espérance. Sois patient dans l'affliction. Persévère dans la prière. Déjà, bonne et heureuse journée. Que le Seigneur vous bénisse abondamment.
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0: Merci Seigneur.
1: Pour ton pardon.
0: Merci Seigneur.
1: Pour ta présence.
0: Merci Seigneur.

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1: Amis auditeurs, bonjour. J'ai envie de dire Job, suite et fin. Christophe Selmar, bonjour aussi.
2: Bonjour Denis, bonjour aussi à vous tous, amis auditeurs.
1: Je pense que vous ne seriez pas à court de poursuivre encore sur de nombreuses émissions sur l'exemple de Job, mais on a choisi de glisser un peu sur quantité de personnages bibliques, d'avoir un aperçu. Donc on va se limiter sur la quantité d'émissions consacrées à chaque personnage. Job, en conclusion, en quoi est-ce qu'il peut nous aider à vivre nos souffrances, justement injustes?
2: Par une confiance. Le texte du livre de Job a une parole admirable qui se trouve au chapitre 19, à partir du verset 25, où Job dit « Je sais que mon rédempteur, c'est-à-dire mon goël, mon sauveur, est vivant et qu'il se lèvera le dernier sur la terre quand ma peau sera détruite. » Il se lèvera, quand je n'aurai plus de chair, je verrai Dieu, je le verrai et il me sera favorable. Mes yeux le verront, non ceux d'un autre, mon âme languide, attente au-dedans de moi. Autrement dit, ce qui fait la force de Job, c'est qu'il ne comprend pas l'attitude de Dieu, son comportement vis-à-vis de lui-même, il ne sait pas quels sont les enjeux qu'il y a entre lui et l'adversaire.
1: Voilà, ressent ceci comme venant de Dieu.
2: Et il dira que Dieu est rédempteur, que Dieu est sauveur, et que Dieu interviendra, et que quand bien même, suite aux attaques dont il est victime, et qu'il pense venant de Dieu, s'il reste fidèle, Dieu se lèvera, le réintégrera, Dieu sera à nouveau juste, et c'est ça qui fait la force de Job. Et aussi, à la fin, il dira que au travers de cette histoire, sa foi, sa confiance a mûri. Et il dira ceci, « J'avais entendu parler de toi, mais maintenant, mes yeux t'ont vu. »
1: Donc du concret.
2: Il fait une expérience avec Dieu parce que Dieu ne va jamais l'abandonner. Dieu va être présent, Dieu va le soutenir. Et Dieu sera le véritable ami dont il avait besoin face à cette épreuve extraordinaire, car ces trois amis qui s'étaient déplacés de leur village et qui étaient restés 7 jours et 7 nuits silencieux à son côté, le pleurant, ne vont pas être un soutien pour lui. Et Job va se plaindre à eux en leur disant « Celui qui souffre a droit à la compassion de son ami ». On trouve ça au chapitre 6. Verset 14e, celui qui souffre a droit à la compassion de son ami. Alors le mot compassion, ça veut dire souffrir avec. Même quand il abandonnerait la crainte du Tout-Puissant. Donc combien même quelqu'un qui ne croirait plus en Dieu, même quand il abandonnerait la crainte du Tout-Puissant, ils ont droit à la compassion de leur ami. Et Job dira, mes frères sont perfides comme un torrent. Vous persécutez votre ami. Regardez-moi, je vous prie. Vous mentirai-je en face? Revenez. Ne soyez pas injustes parce qu'ils partent, puisque Job s'enferme dans sa propre auto-justification. Ils disent, on peut rien faire pour lui. On lui demande de faire le bilan de sa vie, regarder au fond de son cœur s'il n'y a pas une faute.
1: Et puis, comme il refuse de se mettre en question.
2: J'ai rien fait de mal. Puisqu'ils refusent de se mettre en question, ils sont sur le point de partir et Job les poursuit en disant « Revenez, ne soyez pas injustes, revenez et reconnaissez mon innocence. » Et c'est véritablement quelque chose de poignant face à cette attitude qui est tellement, tellement reconnue dans les milieux chrétiens, à savoir que nous payons par nos souffrances des fautes qui ont été faites. Et c'est pour ça que le livre de Job est là pour nous dire qu'il ne faut pas s'inscrire dans cette perspective. Au chapitre 19 et au verset 21, À nouveau, Job dit « ayez pitié de moi, vous, mes amis, car la main de Dieu m'a frappé. Pourquoi me poursuivre aussi comme Dieu me poursuit? Pourquoi vous montrez-vous insatiable, ma chair ?» Voilà, lorsque, dans cet nécessaire accompagnement auquel a droit un dépressif, on est là pour le critiquer, on est là pour le sermonner, pour lui faire de la morale, on est là pour psychanalyser un petit peu ses erreurs
1: les
2: en disant
1: «
2: les yakas, il faut que… » Et ça, c'est véritablement être des amis de Job. On n'entre pas dans une réelle relation d'accompagnement et de soutien. Par contre, Job va faire cette expérience avec Dieu face à son malheur parce qu'il ne se révolte pas. Parce qu'il continue à croire.
1: Il continue à le recevoir, Dieu, en quelque sorte.
2: Il va faire une expérience, cette expérience qui va l'amener à dire « J'avais entendu parler de toi, mais non, mon œil t'a vu.
1: Mmh. » Donc, une découverte personnelle. Mais alors, en terminant cette émission, Christophe Selmar, est-ce que l'on pourrait, nous, en tirer des enseignements sur comment mieux accompagner les personnes qui souffrent autour de nous, puisque donc vous avez parlé de cette compassion nécessaire. Donc c'est vrai que cette façon de souffrir avec l'autre, qui n'est pas d'ailleurs toujours facile. Et puis vous aviez dit lors d'une précédente émission, les amis de Job ont mal parlé. Comment justement éviter de mal parler, mais pas forcément se taire. Des enseignements pour nous peut-être.
2: Alors je crois que il faut accepter qu'il y a des réponses qu'on ne peut pas donner.
1: Mmh. Les pourquoi n'ont pas toujours de réponse.
2: Absolument pas. Absolument. Le Christ lui-même, comme Job, au travers des pourquoi. Mon Dieu, pourquoi m'as-tu abandonné? C'est ce que Job pense, c'est ce que le Christ aussi. Il faut amener à regarder sur l'avenir. Parce que la dépression nous enferme dans une impasse et plus profondément et on avance dans cette impasse là plus long et difficile le chemin de retour sera fait. Et c'est pour ça que il faut accompagner le dépressif, il faut lui proposer avec soi-même. C'est vrai que le conseil classique, c'est bon, on fait de l'exercice, et une meilleure diététique, reprends des forces, éclate-toi, sors, voilà, c'est les yakas. Et c'est vrai que c'est ce dont le dépressif a besoin. Et c'est pour ça qu'un véritable ami, puisque vous me posez la question, qu'est-ce qu'il faut faire, c'est être avec lui, c'est sortir avec lui, c'est faire du jogging avec lui, c'est aller à la piscine, c'est avoir des activités, aller rencontrer les gens.

0: à notre perte, et si on peut rappeler des promesses, mais dans un premier temps, un dépressif, il ne faut pas venir avec un texte biblique en lui disant, voilà, la Bible dit ceci, ça va vous faire du bien, lisez. Non, il n'est pas en état, dans sa révolte intérieure contre Dieu, d'ouvrir sa parole et de s'en nourrir. Il faut d'abord l'accompagner et l'aider par des activités à ce qu'il retrouve des forces et confiance en lui-même.
1: Quelques éléments de la vie et de l'épreuve vécue par Job nous permettront de mieux gérer peut-être notre quotidien et notre approche des soucis de la vie. Et puis nous retrouverons bien sûr d'autres personnages, toujours en compagnie de Christophe Selmar. À bientôt.